0: Une hécatombe parmi les diptères qui squattent notre logis rustique à la campagne. Ma femme s'est approchée de moi, menaçante, et m'a demandé « Tu sais pourquoi je suis aussi efficace avec le tape-mouche ? » C'est parce que j'imagine que chaque mouche est un homme minuscule.
1: Oh, wow.
0: Du coup, j'ai éteint la télé et je suis sagement allé faire du repassage.
1: J'espère que c'est pas vrai. Sinon, cligne des yeux si c'est vrai. Je dirais pas ce qu'il a fait, voudra regarder très très proche. Bon allez, nous sommes donc encore là pour un tour de 4 ans, toujours avec le Valère Veilla d'origine. Il était là à 16h, il est toujours là.
2: Oui, bon d'accord, j'ai un défaut.
3: C'est d'être là.
1: Non, j'aime bien que tu restes, que tu restes jusqu'à la fin de l'émission, pas comme Sabrina qui est partie manger des pizzas. Ouais. Bon, nous on a rien à manger, mais on a à rigoler.
3: Ah ça, on a plein.
0: On a plein.
3: Plein les poches.
0: J'ai amené un ou deux gags, moi.
1: C'est bien, c'est un petit repas canadien.
3: Ouais, bah, fais tourner.
0: J'ai fait de la réserve de gags, j'en ai amené. Voilà.
1: Allez, à tout de suite.
4: C'est les magasins.

0: Changes, c'était Tommy Richman. Nous revenons sur le jeu des trois erreurs.
1: Oh oui.
2: Le jeu des trois erreurs.
3: Trois erreurs. Erreur.
4: Monsieur, bienvenue au Fight Club. Première règle du Fight Club est, il est interdit de parler d'une douche.
5: N'écoutez pas cet homme, c'est un imposteur.
3: Le jeu des trois erreurs.
0: Eh bien, il y a des gens qui jouaient au Jamais Sorti en Salle, qui ont rejoint le jeu des trois erreurs, dont Gaëlle, qui était la grande championne, enfin une des grandes championnes au Jamais Sorti en Salle. Et aujourd'hui, elle n'a que deux erreurs. Deux erreurs sur trois, parce qu'il y a trois erreurs qui se glissent dans ces dans cette scène.
1: Je pense qu'on sait tous quelles sont ces deux erreurs qu'elle a trouvées, Gaëlle.
0: On réécoute pour le plaisir.
6: Attendez.
7: Je vous comprends, c'est de la fierté. C'est parce que vous êtes belle.
8: Belle?
7: Enfin, je veux dire, vous n'avez rien à voir avec les autres mères qui viennent voir leurs gosses.
8: Je vis seule, c'est ça?
7: Moi aussi.
8: Vous n'avez pas d'enfants?
7: Non. Enfin, j'en ai 60. Mais eux, ce qu'ils voient quand vous venez, c'est la femme qu'ils rêveraient tous d'avoir. Enfin, je veux dire, la mère dont ils ont tant rêvé. Pour Pierre, vous n'êtes pas un rêve, vous êtes sa mère. Et comme tous les enfants, il n'aime pas partager. Il faut absolument le sortir de cet internat où il perd son temps, lui trouver une école de musique.
8: Ce que je voudrais, c'est qu'il ait un vrai métier.
7: La musique, c'est un vrai métier. À condition d'avoir un vrai métier. Il pourrait entrer au conservatoire de Lyon. Je le suivrai pour qu'il ne prenne pas de mauvaises habitudes. Même là-bas, on peut tomber sur de mauvais professeurs.
8: Et après?
7: Après, il deviendra ce qu'il doit devenir.
9: Pute. Seul, on ne peut rien. Pierre est une exception et je vous jure que je ferai tout pour qu'il s'épanouisse.
1: On rit la deuxième fois, quoi.
0: On se fait chier à écrire des sketchs, des jeux, et puis voilà.
1: Les choses les plus simples. Oui.
10: Ah non, mais attends, c'est quand même très difficile à faire, ce qu'il fait là.
0: Évidemment, hein. Évidemment. Donc, j'ai reçu plein de mails d'insultes, donc ça veut dire des bonnes réponses. Est-ce que tu as un message à me faire passer, Valère? Donc, effectivement, la première erreur, c'est donc...
1: Merde.
0: Voilà, donc plein de mails avec « Salut Valérie, merde !» Ok.
10: Ah, toi, t'as vu la petite annonce que j'ai passée.
0: La deuxième, elle est moins évidente, puisque seulement une personne, Guillaume par exemple, l'a trouvée.
10: Il y a un moment, une répétition un peu étrange avec le métier, à condition d'avoir un vrai métier. Puis on dirait que ça n'a pas sa place.
0: C'est exactement ça. Il a trafiqué le truc, il lui dit la musique c'est un vrai métier à condition d'avoir un vrai métier. Ce qui est un peu vrai dans la vie. Hein. Donc, ok, la deuxième c'est fait. La troisième, faites-vous plaisir.
1: Moi, je n'ai pas trouvé. Hein.
10: Moi non plus, aucune idée de ce que ça peut être, la troisième erreur.
1: Mais t'as sûrement reçu un mail, Valérie.
0: Oui. Salut Valérie, merde, pute. Voilà. Voilà, écoutez.
1: Mais oui, c'est bon enfant.
10: C'est film, c'était les choristes, c'est
0: oui,
10: ça?
0: Oui, c'est ça, exactement.
1: Non, voilà. C'était pas les putes.
0: Mais oui, c'est vrai que du coup, ma boîte mail est remplie de merde et putes, voilà. Merci Valère, merci pour ce bon moment.
1: Je trouve un vrai métier.
0: Oui, je trouve un vrai métier. Voilà, ça c'est fait.
1: Et ben bravo.
0: La semaine prochaine, on remettra ce petit jeu à l'antenne. Pour l'heure, on va écouter un petit peu de... Ah, un vieux morceau de Gwen Stefani. Vous vous souvenez de...
1: Oh oui.
10: Malheureusement.
0: Oh, non, il est super. Elle fait venir une fanfare en entier avec elle.
10: Moi aussi, j'avais fait venir une fanfare pour mon plaisir partagé, puis tu me l'as pas pris, hein.
0: Cela dit, il n'y en a aucun d'entre vous encore qui a pensé vraiment à se payer des marachis pour venir faire son plaisir partagé.
10: On n'a pas les moyens, tu as vu ce qu'on est payé aussi.

0: All Back Girls, c'était donc Gwen Stefani. Et oui, oui, Guillaume, tu avais les trois erreurs et le nom du film. Voilà, c'est dit. C'est dit à l'antenne.
1: Bravo.
0: C'est officiel. C'est notre gagnant du jour. Un petit chiffre.
1: Oui.
0: Oh, ça fait longtemps.
1: Oui.
2: Hey, c'est le chiffre.
0: 100 000. Ça se passe en Australie. À quoi correspond ce chiffre, 100 000?
1: C'est le nombre d'espèces animales capables de tuer.
0: J'ai envie de te donner la bonne réponse. Parce que clairement, l'Australie,
1: ce,
0: c'est un peu hostile.
1: Dans le Nord.
0: Mais c'est pas ça.
1: Ok, c'est des gens.
0: C'est pas des gens. Ah.
3: C'est le nombre de koalas capables de se servir un verre d'eau eux-mêmes dans une propriété privée.
0: Non, c'était les ours tout à l'heure, mais oui, c'est vrai. Non, c'est pas ça. Merci de suivre.
1: C'est les objets.
0: Non, c'est vivant, 100 000.
1: C'est vivant.
3: Des insectes.
0: Ouais.
1: Des araignées.
0: Non.
1: Des sauterelles.
0: Non.
3: Des cafards.
0: Ouais.
1: Ah.
0: Mais quoi avec ces cafards?
1: C'est le nombre estimé... Dans une
0: salle de bain.
3: C'est le nombre moyen de cafards par maison en Australie.
0: 100 000, non, c'est pas ça.
1: C'est un restaurant, il y a un contrôle d'hygiène, puis...
0: 100 000.
3: C'est le nombre.
0: Ils ont eu de la peine à trouver un spaghetti.
3: C'est le nombre de cafards retrouvés dans une assiette par un client chanceux.
0: Non, c'est pas ça. Mais c'est impossible
1: à
0: trouver.
1: C'est un rapport avec l'hygiène. J'imagine.
0: Non, rien à voir avec l'hygiène.
1: Ah, même pas.
0: Non, même pas, c'est ça qui est fou.
1: Ah ouais.
3: Quelqu'un a trouvé 100 000 cafards quelque part.
0: Oui, allez, je te la donne.
3: Ah bah c'était facile, hein.
0: 100 000.
3: Comme ça.
0: Écoutez bien, c'est vraiment dégueulasse. 100 000, c'est le nombre de blattes géantes qui ont été découvertes par la police dans un élevage clandestin près de Sydney. Wesh, il y a trop de non-sens dans cette phrase. Déjà, pourquoi élever des blattes alors qu'elles pullulent déjà assez bien toutes seules?
1: Mais oui.
0: Eh bien, pour les revendre à des détenteurs de lézards et autres animaux exotiques qui se nourrissent de ces... blattes géantes. Et quand je dis blattes géantes, c'est pas une image. Ces blattes de Madagascar font la taille d'une main d'adulte.
1: Oh.
0: Elles sont comac. Et donc ces 100 000 blattes vont devoir être euthanasiées car elles n'ont rien à faire sur le continent australien. Même si leur valeur marchande est estimée à 100 000 francs suisses. Moi, si on m'avait donné un bal à chaque fois que j'ai trouvé un cafard dans la buanderie de mon immeuble, mais je serais blindée.
1: Oh, mais toi, ils sont plus petits.
0: Oui, mais...
3: Bon, à part ça, c'est facile. Tu les mets dans une pièce, puis tu leur passes My Way, Frank Sinatra, puis c'est fini.
0: Non, mais...
1: Ouais.
0: Tu fais quoi dans la vie? J'élève des blattes géantes.
1: Mais moi, quand j'étais
0: dans
1: ado...
0: Dans une cave.
1: Quand j'étais ado, je faisais un élevage de souris, parce que j'avais des potes qui avaient des serpents et des trucs comme ça.
0: T'es pas une bonne personne.
1: Et je vendais les souris.
0: T'es pas une...
3: Tu faisais du trafic de souris.
1: Sauf que dans ma chambre, du coup, ça puait. Parce que je nettoyais pas tellement les cages. Puis ma mère, elle voulait que je dégage ça. Puis je lui ai dit que ça me rapportait de l'argent. Alors elle m'a filé 100 balles pour aller lâcher les souris.
0: C'est vraiment une famille de... C'est une famille magnifique.
3: Voilà. Oui.
0: Ok, vite, un autre. 400. 400, à quoi correspond ce chiffre? Cette fois-ci, ça se passe en Suisse. 400.
1: En Suisse. C'est le nombre de cafards retrouvés à l'UBS.
0: Dans les
1: bureaux à l'étage.
0: Non, alors c'est pas...
1: badge.
0: Cette fois-ci, c'est plus animal.
1: Ok, c'est des gens alors.
3: Alors c'est des sapins, forcément.
0: Non, alors c'est pas des gens, c'est pas des personnes.
1: C'est pas vivant.
0: C'est pas vivant.
3: C'est des fromages.
0: Non plus. C'est vivant, un fromage.
3: Ouais, ça fait un peu peur quand tu dis ça.
0: C'est 400, bien vivant.
1: 400...
0: J'ai regardé un fromage au microscope.
3: J'ai autre chose à faire, Valérie.
0: C'est mieux pour continuer à en manger, ouais, faut pas.
1: C'est des objets?
0: C'est pas des objets. 400, c'est...
3: Des événements.
0: C'est une action. 400 actions. 400 fois la même chose. Quelqu'un a fait 400 fois la même chose, je vous aide un peu.
1: Pour un record?
0: Pas pour un record, mais franchement, il pourrait être dans le Guinness.
3: Il s'est tapé la tête contre un mur.
0: Non.
1: C'est un truc rigolo?
0: Rigolo, oui, oui et non.
1: Merci.
3: Merci pour ton aide, Valérie.
1: Si, on avance bien.
3: Oui.
0: Non, mais rigolo, ça dépend de quel côté on se place, on va dire ça comme ça.
1: Ah,
0: du,
1: si on est
0: du bien ou du mal.
3: Ouais. Il a refait 400 fois une action qui est nécessaire ou bien c'était inutile?
0: Ni l'un ni l'autre.
3: Non. Oh. On progresse à fond,
0: C'était pas nécessaire, c'était... Alors après, pour... Non, c'est... Voilà, c'est... On va dire que c'est dans le... arrangé dans les délits.
3: D'accord.
1: Ah oui.
3: Un délit.
1: Genre, il s'est fait flasher 400 fois sur l'autoroute.
0: Non, c'est pas ça.
3: Un délit,
0: c'est
3: plus grave. Numérique.
0: Non, c'est moins grave. Enfin, 400 fois sur l'autoroute, je pense que tu finis vraiment en prison là.
1: Enfin, avant les 400, à mon avis.
0: Oui, oui, bien avant.
3: Un délit numérique.
0: Non, pas aussi.
1: Ah.
0: Si, si, c'est avec. Avec
1: il a envoyé 400
0: une application.
3: Photos. Du deepfake.
0: Non, pas du tout. Non.
1: C'est une application de rencontre.
0: Il a arnaqué quelqu'un. Enfin, une entreprise.
1: Fois.
0: 400 fois.
1: En envoyant une fausse facture.
0: C'est là où j'ai qui pourrait être dans le Guinness Book.
3: En commandant des produits sans les payer.
0: Non, non, non, non, non.
1: Il a envoyé des factures, des fausses factures avec son nom à lui dessus.
0: Non, non, il a vraiment arnaqué une grande entreprise.
3: Il a envoyé 400 fois une dick pic au directeur en disant « Donnez-moi de l'argent, sinon je continue. » Le meilleur chantage de tous les temps.
0: Non, si je vous donne l'entreprise, ben voilà, vous avez la réponse. Donc, 400 fois, il a contourné la loi.
1: On doit deviner l'entreprise ?
0: Ouais. Qu'est-ce que tu peux voler par exemple 400 fois dans un magasin?
1: Bah ouais, mais numériquement, c'est pas.
0: Justement, alors numériquement, qu'est-ce qu'on achète aujourd'hui numériquement?
1: Bah tout.
0: Tout, ouais.
3: des tickets de concert,
0: Non, mais des tickets d'autre chose, ouais.
1: Des chèques Reca.
0: Non.
3: Des tickets de transport public.
0: Voilà. 400, c'est le nombre de fois qu'un Zurichois a réussi à voyager gratos dans les trains suisses grâce à une faille de sécurité dans des applications de voyage. Donc pendant plus d'un an, il s'est baladé dans toute la Suisse sans se faire pincer, tout simplement en créant de nombreux Swisspass avec des fausses coordonnées bancaires. Et le jour où il a compris, le jour où il a compris que Easy Ride, Fertig ou My Ride facturaient les courses seulement après le trajet et sans forcément toujours vérifier le compte bancaire. Génie du mal.
1: Ouais.
0: Donc grâce à ça, il a réussi à voyager 400 fois sans problème et en première classe, tant qu'à faire. Mais toutes les bonnes choses ont une fin. Hein. La faille a été détectée et les CFF lui réclament 21 000 balles.
1: Ah oui, c'est ballot.
0: 400 fois en première classe, je ne sais pas où il est allé. Mais voilà, donc maintenant, grâce à ce brigand,
1: ouais.
0: Ils vont mieux...
1: Le voyou des rails.
0: Ils vont mieux gérer leurs apps. Voilà, c'est la fin de ce chiffre.
1: Eh ben merci.
3: C'était bien.

0: Temples. C'était Temples. Point, point, point, point. Ça repart, mais non, non. Non, on a envie de t'entendre maintenant, Stéphane Babi.
1: Oh oui, bon, eh bien,
0: ça fait
1: moi...
0: depuis le début de l'émission que tu dis que t'as deux, trois blagues.
1: Moi aussi, j'ai envie de m'entendre,
2: figure. 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
1: L'été, c'est la période des festivals, bien sûr. Mais ce n'est pas la seule activité sympa qu'on peut pratiquer par beau temps. Et il y a également les manifs. Alors j'en veux pour preuve les splendides émeutes déclenchées en France par la victoire du PSG, qui nous rappelle que supporter de foot, ça ne consiste pas seulement à descendre des binges devant la télé, c'est aussi une activité physique assez exigeante. Alors, plus près de chez nous, deux gros événements se profilent pour le week-end du 14 juin, l'anti-G7 à Genève et la grève féministe un peu partout. Quant au mondial de football, il débute le 11, offrant une flopée de prétextes pour faire du bruit dans la rue. Dans une optique de service aux auditeurs, je vous propose donc une étude comparée de ces offres de loisirs afin que vous puissiez choisir en connaissance de cause. Alors, commençons par le football. Et je douche immédiatement votre enthousiasme. Hein. Détruire une capitale, c'est exceptionnel. Et ça ne se produira pas pour le mondial. En tout cas, pas en Suisse, puisqu'on va se faire laminer. Remarquez, ce qu'il y a de bien avec le foot, c'est que vous pouvez aussi cramer des bagnoles en cas de défaite. Et c'est là que le sport est supérieur à toute autre forme de liesse populaire. Il se moque bien des circonstances. Victoire, je casse. Défaite, je casse. Match nul, je casse. Mal au fion, je casse. Cette simplicité enfantine permet à tout un chacun de participer de façon inclusive. Admettons que l'équipe ait gagné. Hein, vous êtes dans la rue à ne rien casser du tout. Parce que vous êtes un peu con et que vous n'avez pas saisi le principe. Bah, il suffit d'observer les autres supporters en train de se briser mutuellement des canettes sur la tête avant de s'entrégorger pour comprendre les codes de la fête. Mais je le répète, ça ne se passera pas comme ça pour le mondial, car c'est davantage bon enfant. Comprendre, on s'y fait un peu chier. Enfin, c'est quand même pas mal. Quand une équipe gagne, vous pouvez effectuer des boucles en voiture dans la ville en klaxonnant et en gueulant « On a gagné !» Je ne prétends pas comprendre la démarche. Moi, je me gêne de klaxonner pour du football, alors que c'est peut-être une activité qui me plairait. Hein. Ça fait des années que je critique ça dans mes chroniques, mais c'est malhonnête au fond, parce que je connais pas. C'est comme se mettre de grands coups de marteau dans le scrotum. J'évite en raison de mes préjugés. Il faut que je sorte de ma zone de confort.
0: Oui.
1: Bon, je résume. But, exprimer sa joie parce qu'un ballon s'est comporté conformément à certaines lois de la physique. Avantage, vous pouvez crier sans qu'on vous enferme en psychiatrie. Inconvénient, dans le contexte d'une Coupe du Monde, on ne peut pas tout casser, du moins c'est mal vu. Passons à la manif contre le G7 d'Évian. Toute autre ambiance. Alors, hein, on s'y rend pour défendre des idées politiques, genre stop au capitalisme, sauvons la planète. Pff, ouais, boubou la tête. Hein. Alors, la bonne nouvelle, c'est que si ça débute sur des prémices un peu intello, ça n'empêche pas que ça finisse sûrement en bagarre, comme en 2003. Car en général, quelques casseurs cherchent la confrontation. Et c'est tout de suite plus cool. Alors l'anti-G7, c'est un peu comme si un amphithéâtre de la fac de philo, à la fin du cours, se transformait en octogone de MMA. Marx et Bourpif, structuralisme et double clé de bras. Hein, c'est ce qu'on a inventé de mieux pour se faire matraquer intelligemment. But, exprimer son désaccord sur un peu tout. Avantage, le pétage de trucs n'est qu'en option, mais pour ceux que ça intéresse, l'offre est assez complète. Inconvénient, si vous êtes juste intéressé par le débat d'idées, mais moins par les lacrymos, risque d'y avoir des moments pénibles. Terminons par la grève féministe. Ici aussi, il s'agit d'exprimer des idées. En revanche, il faut reconnaître que ça dégénère moins souvent en bataille rangée avec la police. Donc c'est davantage adapté aux gens calmes et aux familles. Mais c'est clairement là qu'on rigole le moins. Hein, alors bon, ça peut plaire à la partie la moins fun de la population. Et donc c'est pour ça que ça attire surtout les meufs. But, réclamer l'égalité. Avantage, on soutient une cause importante dans un contexte modérément festif. Inconvénient, non seulement faut rien casser, mais en plus si vous salissez la rue, les manifestantes vous regardent de travers et vous demandent de ramasser votre chenille. Bon, alors j'espère que grâce à ces conseils, vous choisirez la manif qui vous convient le mieux. Et attention de ne pas vous tromper. Hein. Par exemple, si vous participez à la grève des femmes en croyant fêter un match de foot et que vous criez « On a gagné !» ça sera mal interprété, surtout si vous êtes un homme. Remarquez que les organisateurs n'aident pas toujours à éviter les confusions, puisqu'à Genève, le 14, la grève féministe fusionne avec les anti-G7. Alors perso, j'éviterais d'y aller avec des enfants. Encore que, si ça tourne mal, il doit être possible d'utiliser son gamin comme bouclier lorsque la police charge la foule. À Genève, du moment qu'ils y sont, je me demande s'ils ne devraient pas carrément aussi fusionner avec les célébrations de football pour unir tous les manifestants. Et si la véritable convergence des luttes, c'était de réclamer conjointement l'égalité salariale, la fin de l'impérialisme et la mort de l'arbitre.

0: No Chi by Nature, bah, un petit peu comme vous. Allez, vrai du faux, ça fait longtemps.
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0: Le vrai du faux, je vous prends en double, messieurs.
7: Oh,
8: oh là là.
0: Voilà. Donc,
7: t'as pas peur, hein?
0: Non, j'ai un peu lu la presse, j'ai trouvé des trucs vrais et puis j'ai inventé des trucs faux.
7: Ah, c'est ingénieux.
8: Et tu penses qu'on va pas faire la différence?
0: J'espère. On verra.
8: Elle nous prend pour des débiles, Philippe.
7: Et elle a à moitié raison.
0: On y va. Elle tue une conductrice, mais jure que c'était son enfant qui était au volant. Ou elle tue une conductrice, mais jure que c'était son chien qui conduisait.
8: Je l'ai vu, donc je laisse Philippe.
7: Ah, j'ai envie du chien. J'ai envie du chien.
0: Du chien ?
7: Moi, je dis le chien.
0: Et toi, tu dis ?
8: Bah, c'est le chien.
0: Bravo !
7: Oh,
0: on sait jamais.
7: Mais oui.
0: Hein, des fois que ça passe.
7: C'est si bien.
0: Mais pas là. Personne n'a cru que le chien avait pris le contrôle du véhicule.
8: Ah, bah, un chien de Fukushima.
0: Elle a quand même essayé, quoi.
7: C'est les gens, ils disaient déjà à l'école, le chien a mangé mes devoirs, puis ils n'ont jamais appris.
0: Ok, un autre. Des siphonneurs d'essence se sont trompés et ont vidangé les toilettes d'un camping-car. Ou des voleurs pensaient cambrioler une vaste location de tourisme et ils sont tombés sur un camp d'entraînement de Vau-Vietnam.
7: C'est quoi le Vau-Vietnam ?
8: C'est un art martial.
7: Tu connais depuis quand le Vau-Vietnam, Valérie ? Est-ce que tu connais depuis cet après-midi quand tu as lu la news ou...
8: Moi, j'aimerais que celle qui a inventé, ce soit qu'ils ont vidangé le mauvais truc, quoi.
7: Moi, je pense que si Valérie doit inventer une news, elle met du caca dedans. Pas un art martial que personne connaît.
8: Je pense que c'est bien réfléchi de ta part, Philippe, et je te suis sur ce coup-là.
0: Eh ben non. Eh ben non, voilà. Vau-Vietnam, je me suis dit, j'allais mettre Koufou. Je me suis dit, non, il faut que je mette un truc un peu plus.
8: Marine.
9: Bien joué.
0: Voilà, donc des siphonneurs avec le.
7: C'est super.
0: Le tuyau. Voilà. Bien oui. Mal acquis, ne profite
7: et
0: jamais.
7: Ben oui. C'est une belle leçon.
0: Ok,
7: oui.
0: Ça fait un partout. La dernière. Boy George va remplacer Patrick Bruel au Puy Live Festival ou Lio va remplacer Patrick Bruel au Puy Live Festival.
8: Je la connais aussi celle-là malheureusement.
0: Alors on regarde juste Philippe.
7: Alors moi je sais pas mais j'espère que c'est Lio.
8: C'est vrai que ce serait beau.
7: Ouais, je trouverais que ce serait un beau geste.
0: Mais eh je sais bien pas non.
7: Mais voilà.
0: C'est Boy George et son groupe Culture Club qui va remplacer la culture du viol. Nice.
7: Mm-hmm.
0: Franchement, ils gagnent au change.
7: Oui, alors les deux, on gagne au change.
0: Really want you hurt me. Non, vous vous souvenez pas de...
8: Aussi, oui.
0: Voilà.
8: Mais la dernière fois que j'ai regardé, il était en prison, mais ça fait longtemps peut-être. Bien. Non, il faisait des travaux d'intérêt général. Tu as une mauvaise
7: langue.
8: Oui, ça
7: date un peu.
0: Ça oui, date, oui, ça c'est pas pour les mêmes raisons. Voilà. Donc Boy George, voilà. Boy George.
7: Mais c'est très bien. C'est très bien. Moi, j'aurais bien aimé
0: cool
7: Lio.
0: Lio ouais, oui.
7: Très cool.
0: Oui, pour vraiment le...
7: Pour le geste.
0: Pour le
7: symbole.
8: Puis, elle aurait pas eu besoin de chanter. Elle aurait simplement dit des saloperies sur Bruel pendant 2 heures. Quoi.
7: Tout le monde aurait applaudi.
8: Ouais, moi, je pense.
0: En même temps, les mecs avaient acheté un billet, donc peut-être pas. Allez.

0: C'était Too Late en repérage avec Sinine. Est-ce que ça vous dit d'être des stars de cinéma?
1: Oh oui.
0: Hein?
2: Moi, non.
0: Ok.
2: Moi, je préférerais être réalisateur.
0: Réalisateur, ok. Eh ben, tu vas diriger Philippe Battaglia dans La Réplique.
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5: La Réplique.
0: La Réplique. La Réplique, c'est un jeu qu'on aime bien. On aime bien parce que on peut refaire des films.
1: Ok.
0: Mon obsession de vouloir refaire des films, je suis désolée, ça me quittera jamais.
2: Ça ne nous dérange pas, Valérie.
0: Merci. Donc, Philippe Battaglia.
1: Oui.
0: On va commencer par toi.
1: D'accord.
0: Tu vas écouter un comédien te donner la réplique. Et toi, tu improviseras.
1: Il n'y a pas d'écoute préparatoire. On est dedans.
0: On y va direct. Et t'auras à peu près 8 répliques.
1: Oh wow.
0: Oui, alors faut te préparer.
1: Ah, on n'est pas là pour enfiler des perles.
0: Donc tu vas entendre un comédien te parler, tu vas lui répondre. Quand t'auras fini ta phrase, tu feras un petit geste à Valère pour qu'il t'envoie la suite. T'es prêt?
1: Non, mais allons-y.
0: Allez, c'est parti.
6: Écoute, Philippe, pourquoi m'en vouloir? Pourquoi es-tu après moi?
1: Quel enfoiré. Parce que t'as pas payé ta facture.
6: Fais pas le con, Philippe.
1: Bah oui, mais moi je travaille là, ok? Alors maintenant il faut payer.
6: Écoute-moi, tous les deux on peut se faire du fric!
1: Là c'est précisément ce que je te dis, paye tes factures!
6: Si tu me tues, Philippe, mon frère prendra sa revanche! Les Japonais mettent ta tête après, Philippe!
1: Ouais, bah comme ça je payerai la facture!
6: Mais non, c'est toi qui vas mourir, connard!
1: Ouais, là on va un peu loin, hein. On peut toujours aller aux poursuites par exemple.
7: Je crois que je suis touché.
8: Je sais où tu te caches.
7: Je me cache pas du tout, je suis là.
8: Tu vas tirer dessus. Que je te bute, enculé.
7: Oh, dis donc.
1: On va peut-être pas aller jusque là quand même.
8: Salaud.
1: Salaud toi-même.
0: Voilà. Tu vois pourquoi je disais que...
2: Oui.
0: Après, tu peux faire un meilleur Philippe que Philippe.
1: Tu peux essayer, si tu veux.
2: Moi, je veux bien essayer.
0: Allez,
1: ah ouais.
0: Allez, j'aime ça. J'aime. La prochaine fois, tu auras un Stéphane,
1: oui.
0: Voilà.
1: Ou un David, ou on ne sait pas avec toi.
0: Allez, go.
6: Écoute, Philippe, pourquoi m'en vouloir? Pourquoi es-tu après moi?
2: Alors, je crois qu'il y a une petite confusion. Moi, c'est Stéphane.
6: Fais pas le con, Philippe!
2: Non. Alors, bon. Alors, je crois que vraiment, c'est un quiproquo.
6: Écoute-moi! Tous les deux, on peut se faire du fric!
2: Alors sur le fait de faire du fric, moi, j'ai rien contre. Mais j'aimerais quand même qu'on m'appelle par mon vrai prénom.
6: Si tu me tues, Philippe, mon frère prendra sa revanche! Les Japonais mettent ta tête après, Philippe!
2: Ok, les Japonais mettent ma tête après. Et ton frangin, il s'appelle comment déjà, machin, là?
6: Mais non, c'est toi qui vas mourir, connard!
2: Alors ça, c'est facile à dire, c'est toi qui vas mourir. Enfin, bon, tant que tu m'appelles plus Philippe, moi, ça me va. J'aime autant que tu me menaces, tant que tu m'appelles pas Philippe.
8: Philippe!
2: Putain, est-ce que tu vises mal, quoi? J'ai jamais vu ça. Non, je suis à côté, là, à côté!
8: Je sais où tu te caches!
2: Ah bah, mais visiblement pas, espèce de branquignol!
8: Qui c'est que je te bute, enculé?
2: Ah bah, alors, c'est à moi de faire tout le travail, je dois venir! Ah bah, merde alors!
8: Salaud!
2: Ok, là j'ai rien à redire, d'accord.
0: Salaud Stéphane!
1: Bravo!
0: Bravo à tous les deux. Ça t'a fait plaisir, Valère? Il trépigne d'impatience depuis hier. Demain, chez Philippe.
2: Et alors, Sabrina, elle a eu la même chose.
0: Ben oui.
1: Ah ouais.
0: C'est pour ça que je disais, voilà. Mais bon, elle s'en est sortie.
1: Eh bien, merci Valère d'avoir gâché ce jeu pour moi.
2: Oui.
0: Voilà. Et maintenant, si vous pensez que vous avez mérité un autocollant après avoir entendu cette réplique, écrivez-moi à lesbrascassés@couleur3.ch. Des petits stickers couleur 3.
1: Il n'y a même pas de concours, il y a juste à écrire.
0: Ouais, bah
1: mais
0: oui.
1: On est vraiment bonnards.
0: Après, c'est la première personne qui écrit.
1: Ah, il y en a qu'un, ouais, un sticker.
0: Mais ils sont un peu radins sur les ouais.
2: Mais c'est pas ça, des stickers.
0: On peut
2: genre, je sais pas, se les coller sur la gueule.
0: Sur
2: ou
0: la
2: peut...
0: voiture, c'est mieux.
2: Ah.
0: Comme ça on se balade.
1: Donc il faut avoir une voiture, déjà.
0: On
1: ça
0: se balade
1: limite.
0: Pas que dans la voiture,
2: mais
0: on se balade à l'extérieur.
2: Voiture. Donc je peux me le coller sur la gueule.
0: Toi, tu prends un bus, un carte postale.
2: Mais je crois que c'est
0: sur le carte postale.
2: Là, je crois que je me fais engueuler si je fais ça.
0: Oui.

0: C'est pas un cadeau de la programmation musicale, ça, un Queen en entier pour lancer ce vendredi. Ouais.
1: Très très bien.
0: Et ça, là, c'est pas un cadeau de Valère, un petit blind test.
1: Allez.
0: Pour vous réveiller avant de partir.
1: Ah.
2: On ferme les yeux. Blind test.
0: Blind test.
1: C'est un qui mélange tout.
0: Un blind test. Je sais pas. Je vois. Écoutez.
1: Il a l'air content en tout cas.
0: Ouais. Il a l'air très très content. Il m'a pas expliqué.
3: Il a l'air content de lui.
0: Je vois beaucoup d'Elvis. Donc on va tenter un premier extrait puis on verra ce que vous répondez.
1: Ah okay. Ok.
0: Allez,
1: okay.
0: C'est parti. 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
3: 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C'est pas Elvis Presley.
0: C'est pas Elvis. C'est Elvis qui reprend les autres chansons d'autres artistes.
1: Il faut trouver un jeu de mots.
0: Non, pas de jeu de mots.
3: Il faut trouver l'interprète original alors.
0: Voilà.
3: The Son of a Preacher Man,
1: c'est pas ça.
0: Moi, je parle de Preacher Man.
3: Little Richard.
0: Non, c'était Dusty Springfield. On fait ce qu'on veut avec Elvis, on peut le faire jouer même ça. Le pauvre, il doit se retourner dans sa tombe. Allez, un autre.
3: Red Hot Chili Peppers.
0: C'est drôle.
1: C'est touchant.

0: très très modifié,
1: mais on peut
0: la
1: pas
0: chanson.
1: Imaginer Elvis à pieds nus dans le sable, quoi, ça va pas.
2: Non, on peut aller à la plage en Santiago, Valérie.
0: C'est pas vrai, il a tourné des films où il était pieds nus dans le sable.
1: Oui, mais c'est dans des films.
0: Oui,
2: c'est de la fiction.
1: Voilà, c'est pas vraiment Elvis.

0: l'équipe qui rejoint Stéphane. Égalité, 2 points. On attend encore, oui.
1: Il faut enlever Sinatra parce que Stéphane, il va y rester, là.
2: ça tue les autres, pas moi.
0: Allez, le 8e extrait.
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1: 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Marley ?
0: Oui.
4: Je l'avais dit avant, 4% en arrière.
0: Ouais, mais t'es toujours en avant sur ton temps. Ouais. C'est ça ton problème.
1: Et ta malédiction.
0: Ouais. Allez, un autre.
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1: C'est pas Sinatra aussi,
0: non ?
2: Louis Armstrong.
0: Yes. Oh là là, c'est serré. De nouveau égalité. Voici le dernier extrait. Vous devez le mettre, celui-là.

0: Stéphane, Stéphane, ne le mettons pas. Restons sur cette égalité.
1: J'ai aucune idée.
2: Oh, elle est nulle.
3: Elvis.
2: Oui.
3: Bien sûr.
2: Et on va l'écouter jusqu'au bout.
3: Elvis chante Elvis.
2: Encore une pirouette de valeur.
4: Oh, quel génie.
2: Quel taquin.
4: Quel con.
0: Il y a trois écoles autour de la table.
2: Oh, bah c'est magnifique. On se quitte avec Elvis. On referme cette longue semaine de bras cassés.
0: Ouais. Bravo, bravo Valérie d'avoir pu le cap.
2: Bravo à vous d'avoir bravo, tenu merci. Jusqu'ici aussi.
1: Et bravo à Valère pour son incroyable créativité et sa bêtise sans fond.
2: Et bravo à Sandrine qui a gagné les stickers et des tatouages, des calcos. Hein, voilà.
0: Ça c'est pour le body summer.
2: Oui, bravo à elle et bravo à tous ces gens qui nous suivent alors qu'on est tellement bêtes.
0: Mm-hmm. Ouais, parce que moi je ne nous suivrais pas.
1: Moi j'ai essayé de nous suivre une fois, je me suis perdu.
2: Et bien sûr, si vous avez aimé cette émission, vous pouvez la réécouter, non pas cette nuit, parce que ça d'habitude, c'est dans la nuit qui suit, mais pas celle du vendredi.
1: Oh,
2: ça c'est la nuit de dimanche à lundi.
0: Ah.
2: Tout d'un coup, vous inquiétez pas si vous
0: pour
2: vous entendez.
0: Pour bien finir le week-end.
2: Oui, voilà.
0: On pense vraiment à tout.
1: Ouais, ouais. Ça, c'est souvent le dimanche, je me disais, ah, je réécouterais bien les breaks. Oh, mais il n'y a pas.
2: Et voilà.
1: Alors, franchement, c'est super.
0: Et ouais.
1: Alors, remercions la personne qui a eu cette idée-là, parce que ça, c'est vraiment super. Ça, c'est excellent. Ouais. Ouais. Mais par contre, qu'est-ce que je vais écouter cette nuit?
2: Je sais pas.
1: Qu'est-ce qui est rediffusé le vendredi soir alors?
2: Peut-être tes ronflements. Ça t'est jamais arrivé de te réveiller
0: en... le podcast.
1: faudra que je te fasse écouter le morceau que j'ai composé à partir de mes ronflements il y a très longtemps.
2: Allez, bon week-end à tout le monde. Et mardi.

0: 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Laurent Blanchard.
1: Les vols à l'aéroport Imam Khomeini de Téhéran suspendus depuis cette nuit après l'attaque de l'Iran contre Israël hier soir. Dans le même temps, l'Irak et la Syrie ont également annoncé la fermeture temporaire de leur espace aérien. Et cela donc après la première attaque iranienne contre Israël depuis le cessez-le-feu du 8 avril. L'Iran avertit que ces tirs sont un avertissement en représailles au bombardement israélien sur la banlieue sud de Beyrouth un petit peu plus tôt hier. Attaque qui a fait 2 morts. Par ailleurs, les gardiens de la révolution iraniens annoncent cette nuit avoir ciblé ce qu'ils désignent comme des groupes terroristes à Souleymaniye, dans le Kurdistan irakien. C'est ce que rapporte l'agence de presse iranienne officielle, IRNA. Le Premier ministre pro-occidental Nikol Pachinian revendique la victoire aux législatives en Arménie. La commission électorale nationale créditait le parti du dirigeant pro-européen de 54% des suffrages contre 22% pour le parti pro-russe Arménie Forte. L'élection a valeur de test quant au soutien de la population à la réorientation de la politique d'Erevan vers les Occidentaux. Une alerte au tsunami est mise cette nuit après un puissant séisme au sud des Philippines. Il aurait atteint 7,8 sur l'échelle de Richter. Le centre d'alerte au tsunami du Pacifique avertit que des vagues de tsunami sont possibles dans les 3 prochaines heures le long des côtes des Philippines, de l'Indonésie, de Taïwan et jusqu'au Japon. 5 personnes ont été poignardées dans la gare de Penn Station à New York cette nuit. Un blessé grave, 2 blessés modérés et 2 blessés légers, annoncent les pompiers. Ce drame intervient à la veille du premier match de la finale NBA dans la ville. L'auteur présumé des faits aurait été appréhendé. L'assaillant présumé de Winterthur fin mai a lui fait sceller ses appareils électroniques, révèle la NZZ Amzontag hier. Le ministère public de la Confédération a ouvert une enquête pour tentative de meurtre et soutien à une organisation terroriste. Seulement, les enquêteurs vont être bloqués dans leur investigation, n'ayant pu pour l'instant avoir accès aux données des appareils du suspect, ce que lui permet d'ailleurs le code de procédure pénale suisse. Un tribunal doit à présent se prononcer sur un éventuel déblocage, mais la procédure pourrait prendre des années. Et puis nous avons été moins nombreux à prendre l'avion, une affluence en baisse de près de 3%, 3,5% dans le monde en avril, fait savoir l'IATA la semaine passée, l'association du transport aérien international qui était encore optimiste pour l'été prochain, mais la guerre qui perdure au Moyen-Orient et les conséquences sur le prix du kérosène ont ralenti notablement la fréquentation des aéroports. Enfin, la performance d'Audrey Vérot hier au meeting de Stockholm. La fribourgeoise signe hier le 3e meilleur temps de l'histoire sur 800 mètres, 1 minute 53 secondes et 98 centièmes. Elle bat hier donc la championne olympique et la grande favorite Kelly Hopkinson. Aucune femme n'était allée aussi vite depuis 1983. Un temps ensoleillé ce matin, dégradation cet après-midi avec l'arrivée d'averses et d'orages, d'abord sur le Jura puis le plateau en fin d'après-midi et le Valais en soirée. De forts orages possibles vers le nord du pays, prévient Météo Suisse. Il fera entre 11 et 25 degrés en pleine.
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0: 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Allez, moi je vous laisse, je retourne apprendre les paroles de l'hymne national suisse. Version Footez, bien sûr.
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1: 4 heures.
2: Laurent Blanchard.
3: L'armée israélienne annonce il y a quelques minutes avoir mené des frappes aériennes contre des cibles militaires dans l'ouest et le centre de l'Iran. Une réplique au tir de missiles depuis la République islamique contre Israël un petit peu plus tôt hier soir. Une première depuis l'instauration de la trêve au Moyen-Orient. L'Iran avait averti que ces tirs étaient un avertissement en représailles au bombardement israélien sur la banlieue sud de Beyrouth hier matin. Israël, qui ne semble pas en tout cas avoir entendu les intentions de Donald Trump, le président américain aurait affirmé hier soir

0: Soir aux médias américains Axios, qu'il allait appeler Benjamin Netanyahou pour lui demander de ne pas répliquer justement aux tirs iraniens. Et ce, alors que les États-Unis, selon Donald Trump, étaient en train d'obtenir un accord avec l'Iran. L'Indonésie a ordonné il y a quelques minutes l'évacuation de ses zones côtières situées au nord de l'archipel et soumises à un risque de tsunami. Alerte qui survient après un séisme de magnitude 7,8 cette nuit dans le sud des Philippines. Bilan pour l'instant de 1 mort et de 4 blessés. Des vagues qui pourraient atteindre 3 mètres pourraient toucher les Philippines, donc l'Indonésie, Taïwan et même le Japon. 15 ans après Fukushima, le nucléaire, lui, gagne à nouveau en popularité en Suisse. Selon le dernier sondage IFS publié hier, 79% des personnes interrogées souhaitent poursuivre l'exploitation des centrales, tout du moins aussi longtemps qu'elles restent sûres. 59% se disent aussi favorables à la construction de nouvelles centrales. Une nouvelle accusation en marge du drame de Crans-Montana. L'avocat d'une victime a déposé plusieurs plaintes pénales visant le comptable du couple d'exploitants du bar. Selon la Sonntag Zeitung hier, les accusations portent sur un trafic d'armes illégales, des services de mercenariat non autorisés en Afrique, ainsi que du blanchiment d'argent. Le responsable de la fiduciaire rejette les accusations. Ce que je vis est d'une grande violence. Ce sont les mots de Valérie Dietli dans l'émission Mise au point hier soir. La conseillère d'État vaudoise, vivement critiquée pour sa gestion, a accepté d'être suivie pendant 3 jours par des caméras de la RTS. Opération transparence donc, en meeting, en déplacement ou au sein de son département. Elle reconnaît des erreurs, mais Valérie Dietli affirme avoir toujours agi de bonne foi et défend son action. Plusieurs milliers de manifestants hier à Rennes, en Bretagne, pour défendre l'eau, la santé et la démocratie. Une mobilisation à l'appel d'une quarantaine d'associations et de la Confédération Paysanne, troisième syndicat agricole de France et orienté à gauche. Selon lui, les syndicats agricoles majoritaires et le gouvernement font blocage à l'application de nouveaux règlements en matière de gestion de l'eau. Et puis en tennis, l'Allemand Alexander Zverev remporte son premier titre de Grand Chelem après 3 échecs tout de même en finale. Victoire à Roland-Garros donc hier contre l'Italien Flavio Gobboli en 5-7 et au terme d'un combat qui aura duré 4h16. Encore un petit peu de soleil ce matin avant l'arrivée d'une dégradation. Cet après-midi, des averses puis des orages arrivent sur le Jura, puis gagnent le plateau en fin d'après-midi et le Valais en soirée. Des orages qui pourront être forts, prévient Météo Suisse, notamment dans le nord du pays. Il fera entre 10 et 25 degrés en pleine ce lundi.
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0: 5 heures. Laurent Blanchard.
1: L'armée israélienne annonce avoir mené cette nuit des frappes aériennes contre des cibles militaires dans l'ouest et le centre de l'Iran. Réplique aux tirs de missiles iraniens hier soir contre Israël. Premier accroc entre les deux pays depuis l'instauration de la trêve au Moyen-Orient. L'Iran avait averti hier que ces tirs étaient un avertissement en représailles au bombardement israélien sur la banlieue sud de Beyrouth hier matin. Donald Trump avait lui affirmé hier soir aux médias américains Axios qu'il allait appeler Benjamin Netanyahou pour lui demander justement de ne pas répliquer aux tirs iraniens. Et ce, afin de préserver, selon le président américain, l'accord définitif que les États-Unis étaient sur le point d'obtenir avec l'Iran. L'actualité de la nuit, c'est aussi cette alerte au tsunami en Asie après un fort séisme de 7,8 survenu dans le sud des Philippines. Il y a pour l'heure un mort et quatre blessés. L'Indonésie a ordonné l'évacuation des zones côtières situées au nord de l'archipel et soumises au risque de tsunami. Une vague qui pourrait atteindre jusqu'à 3 mètres de hauteur, qui pourrait atteindre donc les Philippines donc et l'Indonésie, Taïwan ou dans une moindre mesure le Japon. Une attaque de drones ukrainienne.

0: Contre un train reliant Moscou à Simferopol, en Crimée, a fait un mort et un blessé, annonce cette nuit du chef des autorités de la péninsule annexée par la Russie en 2014. Toujours cette nuit, 6 personnes ont été poignardées dans la gare de Penn Station à New York. L'auteur présumé a été arrêté. Le contrôleur de New York, Mark Levine, évoque l'acte d'une personne souffrant de lourds problèmes psychologiques. En Suisse, le Conseil national entame cet après-midi le débat sur la levée de l'interdiction de construire de nouvelles centrales nucléaires. Le Conseil des États s'était déjà prononcé en mars dernier pour le contre-projet indirect à l'initiative Stop au Blackout. 15 ans après Fukushima, le nucléaire gagne en tout cas à nouveau en popularité. 59% se disent favorables à la construction de nouvelles centrales, selon le dernier sondage IFS publié hier. Vassilis Venizelos vise, lui, un nouveau mandat. Le conseiller d'État vaudois se représente pour les prochaines élections cantonales. Ce sera en février 2027. Dans la presse dominicale hier, le Vert yverdonois affirme que cette décision n'a été ni motivée, ni automatique, ni motivée par l'attachement au pouvoir. En sport, Marc Marquez a remporté hier sur Ducati le Grand Prix de Hongrie de MotoGP. L'Espagnol l'emporte devant son compatriote Pedro Acosta sur KTM. Tous les leaders du championnat sont d'ailleurs tombés. 100e victoire, toutes catégories confondues pour Marc Marquez. Et la 100e victoire également de Ducati dans la discipline. Et puis la performance d'Audrey Véro hier au meeting de Stockholm. La Fribourgeoise signe hier le 3e meilleur temps de l'histoire sur 800 mètres, 1 minute 53 secondes et 98 centièmes. Elle bat la championne olympique hier de grande favorite, hein, Kelly Hopkinson. Aucune femme n'était allée aussi vite depuis 1983 tout de même. Un temps ensoleillé ce matin malgré quelques nuages d'altitude, dégradation cet après-midi, notamment des pluies et des orages sur le Jura qui gagnent le plateau en fin d'après-midi et le Valais. En soirée. Les températures aujourd'hui entre 11 et 23 degrés en pleine.
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0: 6h. Laurent Blanchard.
1: L'armée israélienne annonce avoir mené des frappes aériennes cette nuit contre des cibles militaires dans l'ouest et le centre de l'Iran. Réplique au tir de missile depuis la République islamique contre Israël un petit peu plus tôt hier soir. Il s'agit d'une première depuis l'instauration de la trêve au Moyen-Orient. L'Iran avait averti que ces tirs étaient un avertissement en représailles au bombardement israélien sur la banlieue sud de Beyrouth hier matin. Israël qui dit également avoir été visé ce matin par un missile tiré depuis l'Yémen. A-t-il été entendu ou a-t-il simplement eu le temps de le faire? Le président américain Donald Trump avait affirmé hier soir aux médias américains Axios qu'il allait appeler Benjamin Netanyahou pour justement lui demander de ne pas répliquer aux tirs iraniens. Il s'agissait, selon Donald Trump, de ne pas péjorer l'accord que les États-Unis seraient en train d'obtenir avec l'Iran. Une alerte au tsunami en cours en Asie après un fort séisme de 7,8 survenu cette nuit sur le sud des Philippines. Des bâtiments se sont effondrés. Il y a pour l'heure un mort et quatre blessés. L'Indonésie a ordonné l'évacuation de zones côtières situées au nord de l'archipel. Une vague jusqu'à 3 mètres de hauteur pourrait atteindre les Philippines, donc l'Indonésie, Taïwan et dans une moindre mesure le Japon. Ce que je vis est d'une grande violence. Ce sont les mots de Valérie Dietli dans l'émission Mise au point hier soir. La conseillère d'État vaudoise, vivement critiquée pour sa gestion, a accepté d'être suivie pendant plusieurs jours par des caméras de la RTS. Elle reconnaît des erreurs, mais Valérie Dietli affirme avoir toujours agi de bonne foi et défend son action. Le Conseil national entame cet après-midi le débat sur la levée de l'interdiction de construire de nouvelles centrales nucléaires en Suisse. Le Conseil des États s'était déjà prononcé en mars pour le contre-projet indirect sur l'initiative Stop

0: au blackout. 15 ans après Fukushima, le nucléaire gagne en tout cas à nouveau en popularité. Selon le dernier sondage GFS publié hier, 59% des personnes interrogées se disent favorables à la construction de nouvelles centrales. 24 heures et la Tribune de Genève évoque ce matin le cas d'un postier de Vevey licencié avec effet immédiat après 42 ans de service. Il affirme avoir refusé d'appliquer certaines consignes, notamment le dépôt des colis dans les halls d'entrée plutôt que de les livrer dans les étages. La Poste lui reproche par contre des manquements malgré plusieurs avertissements ainsi qu'une attitude jugée non constructive. Et puis la performance d'Audrey Véraud hier au meeting de Stockholm. La fribourgeoise signe le troisième meilleur temps de l'histoire sur 800 mètres, 1 minute 53 secondes et 98 centièmes. Elle bat hier d'ailleurs la championne olympique et grande favorite Kelly Hopkinson. Aucune femme n'était allée aussi vite depuis 1983. Encore un petit peu de soleil ce matin avant l'arrivée d'une dégradation cet après-midi, des averses et des orages sur le Jura, puis le plateau en fin d'après-midi, ça touchera le Valais en soirée. Des orages qui pourront être forts dans le nord du pays, prévient Météo Suisse. Attention donc, il fera entre 11 et 25 degrés en pleine ce lundi.
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0: Potential, c'était sombre à l'instant sur Couleur 3 et je flippe un petit peu parce qu'à ma droite serait censé se trouver présentement Ainhoa Ibarola, mais elle n'est pas là. Joël, on lui passe un petit coup de fil s'il te plaît, juste histoire de voir, t'arrives depuis la régie. Ouais, vas-y, attends. Allô?
1: Allô? Allô?
0: T'es où Ainhoa?
1: Ouais, je suis en Italie, t'avais dit que je pouvais rester en vacances.
0: C'était une blague. C'était une blague. Et... c'était du second degré, Ainhoa. On est à l'antenne. Je dois lancer l'indicatif là. Donc,
1: Mais il n'est pas là, Emilien?
0: Non, bien sûr qu'il n'est pas là, Emilien. C'était à toi de revenir aujourd'hui. On a dit le lundi 8, on reprend ensemble. Et puis moi, j'ai fini ma semaine avec Emilien. Et puis, bon, je lance l'indic, bouge-toi le cul.

0: C'est la biscotte.
1: Ainhoa Ibarola.
2: Ouais, je suis là.
0: Sur Couleur 3.
3: T'es monté sur ta licorne.
2: J'y arrive à temps.
3: Et t'as volé à toute vitesse, bravo. Ouh. Et quel plaisir de te retrouver.
2: Eh, hey, coucou.
3: Tu m'as manqué.
2: C'est vrai?
3: Oui. Oh. Oui, parce que Emilien, il a pas ce rire que tu as.
2: Il en a un autre.
3: Il en a un autre. Je sais pas si je l'ai fait rire pendant une ou deux fois, je pense. Bon. Oui, c'est
1: vous
3: un très bon.
1: Vous avez écouté un petit peu.
3: C'est vrai, ça
1: oui,
3: t'a
1: vous
3: ça
1: étiez
3: t'a
1: super,
3: plu.
1: Ah,
3: oh, c'est gentil. Joël Servoni est derrière la régie. Stéphanie Jovanovic signe la programmation musicale. Et si vous venez de vous réveiller, voici ce qu'il faut que vous savez.
2: Eh ben, grosse news aujourd'hui. Déjà, je suis rentrée de vacances.
3: Ouais.
2: Bon, ça a été quand même avec Emilien.
3: Mais très bien.
2: Ouais. Bon, moi j'ai décroché un petit peu de l'actu, alors le temps que je me remette dans le bain, je te propose une anecdote de vacances. Je sais pas si tu te souviens, en septembre dernier, il y avait eu une grosse actualité pour l'église catholique. Ils avaient nommé un nouveau saint, un mec qui était mort à l'âge de 15 ans après avoir mené une vie où il aidait plein de gens. Ça te dit quelque chose? Ils l'avaient appelé le cyberapôtre. Non, ça te parle pas.
3: Ça me dit rien du tout.
2: En fait, un truc particulier, c'est que son corps a été exhumé pour être exposé derrière une vitre dans une église. Ouais.
3: Non, mais, je l'ai vu. Non mais pour de vrai?
2: Oui, pour de vrai. Ouais. Oh. En fait, je me suis retrouvée à Assise, qui est donc connue pour Saint-François d'Assise. Bon, et bah là, je me suis retrouvée devant des magasins de souvenirs. Alors, t'as le chapelet, la Sainte Vierge que tu peux acheter, évidemment. Tous ces trucs et des t-shirts de ce nouveau saint, le cyberapôtre. Et là, vraiment, il y en avait plein. Alors, j'ai cherché et effectivement, bah, c'est là qu'il est, le pauvre gamin de 15 ans exhumé et exposé. Alors, quand la news était sortie, j'en avais parlé dans Fuego à l'époque et j'arrivais pas tout à fait à comprendre comment est-ce que son corps pouvait être exposé à la vue du grand public. Alors, certes, habillé en jeans, sweatshirt, mais quand même, on voit son visage alors qu'il est resté mort et enterré pendant plusieurs mois, quand même. Alors bon, en fait, ce que j'ai compris et lu, parce qu'une fois qu'on était sur place, je me suis quand même un peu renseignée sur le truc, c'est qu'en fait, ils ont reconstruit son visage de manière hyper réaliste en silicone, mais ses vrais restes sont bien là, un peu dessous, planqués. D'ailleurs, il y a plein de vieilles qui pleurent devant, enfin, c'est assez surréaliste comme scène. Enfin voilà, je suis donc désolée de t'apprendre que j'ai pas connu une révélation divine pendant ce spectacle, je n'ai donc pas prévu encore de consacrer ma vie à Dieu. Dommage, tu vas devoir encore me supporter un petit moment, Adré.
3: L'odeur, c'était comment?
2: Mais non, parce qu'il est derrière une espèce de... Enfin, c'est bizarre à expliquer. C'est comme une espèce d'immense sarcophage vitré,
3: ouais,
2: dans lequel tu trouves ce mec allongé, comme ça, mort,
3: ouais,
2: En jean sweatshirt,
3: okay,
2: yeux fermés, mais du coup, c'est un visage en silicone. Mais c'est assez... Enfin, c'est flippant. Moi, ça m'a fait un truc bizarre au bide, quand même.
3: Un truc étrange.
2: Et surtout, quand il est mort, il savait pas du tout que tout ça allait arriver. Qu'il y avait des vieilles en train de pleurer dans une église, en train de le regarder. Enfin, c'est chelou, hein.
3: Ouais. En général, on ne sait pas trop ce qui va se passer après qu'on... Mais oui, je vois le... Oui, absolument. Idée de fil rouge, du coup, que je propose à nos auditrices et auditeurs ce matin. Les traditions étranges... auquel vous avez pu assister.
2: Ouais.
3: Ouais.
2: Ouais, c'est très bien.
3: Couleur3.ch.
2: Oui.
3: Il y aura des trucs chelous. Je vais quand même aller regarder une photo de ton...
2: Alors, cherche Saint Carlo Acutis.
3: Carlo Acutis.
2: Cyberapôtre.
3: Cyberapôtre. C'est vraiment... On se croit dans un mauvais épisode d'Albator.
2: Ah,
4: le cyberapôtre
2: oui.
4: nous attaque, attention.

0: Violet Growl à l'instant sur Couleur 3. Est-ce que tu sais d'où vient le terme avocat du diable ?
1: Bah écoute, non, pourtant je l'utilise souvent.
0: Voilà, ouais. Ben, c'est, ça a tout à fait à voir avec ce que tu nous racontais ce matin sur ce pauvre jeune Carlo, comment ?
1: Acutis.
0: Acutis, qui a été canonisé. Lors des procès de béatification ou de canonisation, ouais. C'est-à-dire quand on voulait déclarer quelqu'un saint, ouais. Il existait un rôle officiel appelé en latin « advocatus diaboli ». Cette personne avait pour mission de chercher tous les arguments contre la canonisation, mettre en doute les miracles attribués au candidat, souligner ses défauts, ses contradictions, ses éventuelles erreurs de foi. En face, il y avait l'advocatus dei, l'avocat de Dieu, qui défendait la cause de la béatification.
1: Sérieux ?
0: Voilà.
1: Mais ça veut dire que ça existe encore, parce que le mec, il a été canonisé en 2025.
0: Alors, ce système existait officiellement depuis le XVIe siècle et fut codifié en 1587 sous le pape Sixte. Il fut paradoxalement aboli en 1983 par Jean-Paul II, ce qui explique en partie pourquoi les canonisations se sont considérablement accélérées sous son pontificat.
1: Ah ouais.
0: Jean-Paul II a canonisé plus de saints que tous ses prédécesseurs réunis.
1: Ah ouais.
0: Ils ont un peu expédié le... Tu vois, c'est un peu le... Voilà.
1: Alors là, c'est un des premiers de Léon XIV.
0: Voilà.
1: Cette histoire, elle est un peu chelou quand même, parce que t'as l'impression que aussi l'idée derrière la canonisation de ce type, alors ça c'est mon analyse à deux balles hein, qui vaut ce qu'elle vaut, mais c'est que ils le disent, ils voulaient attirer plus de jeunes dans l'église, et puis t'as un jeune de 15 ans qui est mort d'une leucémie foudroyante et qui a vaguement été sympa et puis qui a résolu le mot de passe de son grand-père un jour et du prêtre du coin, et puis ils ont dit super, canonisons-le quoi.
0: C'est que ouais, il y a quand même un truc avec... Allez, et on a envie d'attirer les jeunes. On va prendre un jeune mort.
1: Oui.
0: On va lui mettre une face
1: mettre
0: en silicone.
1: Ouais.
0: Ah. Bon, allez, couleur3.ch si vous voulez nous raconter une étrange tradition à laquelle vous avez assisté, on se réjouit beaucoup de vous lire.
1: Religieuse ou pas d'ailleurs.
0: Oui, absolument.

0: Assez de toi, Mano Negra. Il y en a une de laquelle je me passerai jamais. C'est pas Ainhoa Ibarola, c'est elle. Bah, toi aussi, t'as...
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2: Cette semaine, on ne va pas parler d'un mec qui est à la recherche du temps perdu, comme Proust, la meuf qui frime avec ses refs, mais d'un mec qui est à la recherche du bonheur.
3: Il l'a trouvé dans la petite cabane.
2: Il s'agit d'Épicure, oui madame, le philosophe grec. Qui est-il? D'où vient-il? Eh bien, contrairement à Goldorak, il vient de Samos, une petite île de la mer Égée, qui, le saviez-vous, tient son nom du roi Égée, celui-ci qui s'est jeté à la mer car il pensait que son fils Thésée s'était fait massacrer par le Minotaure, alors que pas du tout. C'est une sombre histoire passionnante.
4: On en parlera une autre fois.
2: D'accord, alors. Épicure est donc né à Samos. Sa mère est sage-femme, son père enseigne la grammaire et sa grand-mère est déjà 6 pieds sous terre, 6 feet under, pour les fans de séries télé. Pour vous situer l'époque avec des chiffres qui forment une date, nous sommes en 341 avant Jean-Claude. La Grèce est immense, instable et déracinée depuis la mort d'Alexandre le Grand.
5: Un grand homme.
2: Pas tellement en fait, il mesurait 1m65, mais passons. Le père d'Épicure lui enseigne les bases de la philosophie, une matière dont le jeune garçon raffole. Il aime se poser des questions et poser des questions. Sauf que lui, c'est pas pourquoi le ciel est bleu, mais qu'est-ce que c'est le chaos?
3: Tu peux déranger ta chambre.
2: Mais ni sa mère, ni personne n'a la réponse. Qu'à cela ne tienne, il trouvera par lui-même. Mais d'abord, il doit se farter le service militaire à Athènes. Ça n'enchante guère Épicure, qui préférerait lire Guerre et Paix, qui est pourtant très épais.
1: La flèche. 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
0: 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Allez, moi je vous laisse, je retourne apprendre les paroles de l'hymne national suisse. Version Footaise, bien sûr.
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0: Painkiller. Oui, c'est fini. Oui.
1: Il te faisait pas chier comme ça, Emilien.
0: Non, non, non. Mais ça me manquait d'ailleurs. Je disais, mais vas-y, c'était qui déjà? Je sais plus. Red Echo de. Non, Painkiller de Red Echo, voilà. 6h29, quel plaisir de te retrouver, vraiment. Vraiment, vraiment.
1: La chieuse.
0: Non, mais c'est enfin, allez, passons. On vous a demandé, auditrices, auditeurs, de nous raconter une tradition étrange à laquelle vous auriez pu assister une fois dans votre vie.
1: Ouais.
0: Toi, Aino, t'as déjà vu des trucs un peu...
1: Bah, écoute, dans le même...
0: Sortent de l'ordinaire.
1: Dans le même registre un peu religieux, j'étais au Mexique avec mes parents. Alors, je me souviens pas de tous les contours du truc, parce que j'étais vraiment petite, je devais avoir 11-12 ans. Et donc en visite machin, je crois qu'on était à Oaxaca, enfin bref, on arrive dans une église, ça devait être catholique du coup, et puis bah, on regarde, enfin tu vois, tu visites, donc tu rentres machin, et là il y a une dame qui rentre avec un sac avec à l'intérieur un poulet. Et je sais pas, je crois pas qu'on a vu la chose, je pense que ma mère a dû sentir qu'elle s'apprêtait à égorger le machin, et elle nous a dit bon bah on va ressortir, hein, avec ma petite sœur. Enfin voilà, je suis pas sûre d'avoir assisté au truc, mais je savais ce qui était sur le point de se passer, ça m'a traumatisé quand même.
0: Tout de suite, tu penses qu'elle va se faire sacrifier au dieu soleil, alors que peut-être elle était juste un peu boiteuse,
1: oui.
0: et puis qu'elle voulait être bénie.
1: C'est vrai.
0: Qui sait?
1: Qui sait? Peut-être qu'elle va très bien cette poule, oui. 10 ans plus tard.
0: Ouais, non, 10 ans, non.
1: Non.
0: Moi, je faisais partie dans les traditions un peu étranges. Est-ce que tu as déjà entendu parler de la confrérie des Buffalo?
1: Dieu sait encore. Tu faisais partie de ce truc?
0: C'est une vieille confrérie belge.
1: Qu'est-ce que c'est que ce truc?
0: Alors, pour faire partie des Buffalo, mm-hmm. Tu dois te rendre vers le plus vieux membre présent, mm-hmm. lui présenter la plus petite pièce de monnaie que tu as sur toi, mm-hmm. et lui doit mettre cette pièce de monnaie quelque part, mm-hmm. te montrer où il la met. Mm-hmm. Si un jour tu veux sortir de cette confrérie, tu dois la ramener cette même, tu dois lui ramener cette pièce. Typiquement, si t'es à côté d'un lac, que quelqu'un veut se faire introniser,
1: ouais.
0: tu prends la pièce et tu la lances loin dans le lac. Comme ça, il n'y a aucune façon qu'il puisse jamais ressortir de la confrérie des Buffalo.
1: Mais bon, tu retrouves une pièce de 5 centimes.
0: Non, tu regardes le numéro, l'année dessus et tout. On a un petit calepin, on le note. Ah, ça, on prenait très. On
1: Mais
0: prenait ça
1: sert à quoi ?
0: Très, très au sérieux. Alors, si un membre du Buffalo voit un autre membre du Buffalo mm-hmm. boire de l'alcool qu'il tient de sa main droite, mm-hmm. qu'il le regarde dans les yeux et qu'il lui dit « Buffalo, ce membre doit finir son verre. »
1: Et comment je fais, moi, si je veux devenir membre de la confrérie des Buffalo?
0: Ah ben, je suis membre de la confrérie des Buffalo.
1: Donc, je peux te donner 5 centimes, là?
0: Tu peux me donner la plus petite pièce que t'as sur toi. Mais attention, faites très attention.
1: Attends, et après, tu l'as pas encore studié?
0: Réfléchis bien, Ainoa. Parce qu'on s'est encore jamais vu hors de la radio. Mais ça va arriver. D'accord? Un jour, peut-être qu'on se croisera quelque part. Voilà. Et si t'es en train de faire une petite dégustation d'un bon petit verre de chasse-là...
1: Ah, je dois le finir, ouais.
0: Voilà, avec ta main droite et que je te dis Buffalo, tu ne dis rien. Pas d'esclandre, rien. Tu finis ton verre.
1: Mais tu sais, Adrie.
0: Oui?
1: Je suis gauchère.
0: Ça met... Alors, viens, vas-y, je t'attends.
1: Je vais la chercher, ma pièce.

0: Que quelqu'un que je ne connaisse pas me dise Buffalo, juste pour voir.
1: Mais
0: si
1: c'est vrai, c'est un vrai truc.
0: C'est un vrai truc. Ah oui, c'est un vrai truc. Ouais. Et
1: mais
0: je finis mon verre. Tu tentes. C'est 19 fois sur 20, t'arrives vers quelqu'un, tu lui dis Buffalo, et puis il te regarde quoi. Mais par contre, il y a une fois sur 20 où...
1: C'est...
0: Oui.

0: tellement bien ce morceau.
1: Ça va ce café ?
0: Pardon, oui, je moue en rythme pendant les... Bon, je continue de vous lire. La question était une tradition étrange à laquelle vous auriez pu assister. On a Clémence Dubroc qui nous dit... De la bro. Pourquoi je dis le bro ? De bro.
1: Bro,
0: Écoute, il y a écrit broc, alors arrêtez le bric-à-brac.
1: Non, c'est bro, c'est bro. Où il y a le musicaillet.
0: Exactement, pardon. Le matin, c'est compliqué pour moi de lire des noms propres. Bref, Clémence qui nous dit les pleureuses de Romont. Même si je suis chrétienne et que je crois en Jésus, tout ça, c'est chelou comme tradition. Alors, je suis allé chercher.
1: Ouais.
0: La procession des pleureuses à Romont est une tradition unique en Suisse, remontant au 15e siècle. Chaque vendredi saint, à 15h, des femmes entièrement voilées de noir défilent dans la vieille ville en portant les instruments de la passion du Christ. Ouais. Couronne d'épines, clous. Et c'est vrai que les photos sont
1: interpellantes. Mais est-ce qu'elles pleurent ?
0: Alors, je pense, si elles veulent, je pense qu'elles peuvent. Mais c'est très sombre.
1: Wow.
0: C'est très noir, c'est très glauque.
1: Okay,
0: comme ça.
1: Okay,
0: je sais pas s'il y a de la musique derrière ou pas en plus, mais.
1: Ça peut pas être pire que Semana Santa en Espagne. Hein.
0: C'est quoi
1: avec
0: ça
1: avec les trucs du Ku Klux Klan là.
0: Oui, c'est vrai que ça fait bizarre aussi. Merci beaucoup, Clémence. Pierre de Ambilly nous dit ado, j'ai fait un stage dans une boulangerie-pâtisserie et le premier jour, je l'ai passé à chercher l'échelle à monter les blancs en neige et la pompe à gonfler les choux. J'y ai vraiment cru.
1: Ah, c'est chou.
0: Ça, c'est la tradition aussi. Ouais. Ouais. Tu vas chercher la boîte à étincelles pour la meuleuse.
1: Oui.
0: Il faut remettre la bulle dans le niveau. Il faut enlever la bulle du niveau. Ça, c'est aussi, tu les lances un moment. Et voilà.
1: Ce serait quoi pour la radio ? Le bouton du micro.
0: Non. Va chercher quelqu'un qui sait réparer le studio.
1: Ah oui.
0: Voilà, tu le lâches.
1: Énorme.
0: Il revient 6 semaines plus tard. J'ai pas trouvé. Et on a Romain de Neuchâtel qui nous écrit « Merci, cher confrère, de m'avoir rappelé notre mission du Buffalo. Je me réjouis d'en choper 2-3 ce week-end à Festineuge.
1: » Donc ça existe vraiment.
0: Et oui.
1: On a la confirmation.
0: Ouais. Incroyable. Et je me rends compte que je me suis vraiment peint une énorme cible dans le dos avec cette histoire. Parce que,
1: là, t'es foutu, voilà, là, mon gars.
0: Maintenant, toutes celles et ceux qui m'écoutent savent que... Et puis c'est vrai que j'ai tendance à typiquement aller au marché le vendredi à Sion.
1: Non mais continue hein, de te...
0: Puis je bois un petit verre, mais ça me ferait tellement plaisir de rencontrer des gens qui me disent « Buffalo, ce serait super, ce serait génial !» Couleur3.ch, si vous avez des traditions étranges auxquelles vous avez assisté, que vous voudriez partager avec nous.

0: Nika, One Track Mind à 6h44.
1: Moi, je te fais un peu la gueule, hein, quand même, chouchou.
0: Pourquoi ? Parce t'es parti là... une semaine en vacances.
1: Parce que oui, mais là je vois la discothèque qui arrive et t'as fait Queen la semaine dernière sans moi.
0: Et on a écouté Bohemian Rhapsody en entier.
1: Oui,
0: bah,
1: c'est pas
0: fallait,
1: juste,
0: fallait
1: c'est
0: rester pas au taf. Ouais.
1: Je pars plus jamais.
0: Tant mieux. Tupelo, Mississippi, le 8 janvier 1935, Gladys Presley donne naissance à deux jumeaux. Le premier, Jesse Garon, naît mort-né. Le second naît vivant. On l'appelle Elvis Aaron. La famille vit dans une pauvreté écrasante, typique du sud américain de la Grande Dépression, mais extrême même pour l'époque. Vernon et Gladys Presley déménagent constamment, toujours locataires, jamais propriétaires, toujours à un malheur de la destitution totale. Quand Elvis a 3 ans et demi, son père est envoyé en prison pour avoir falsifié un chèque de 4 dollars. Elvis et sa mère vont s'installer chez des proches. Selon un cousin, le petit garçon s'assoit sur le porche et pleure son père pendant des jours. C'est dans ce Mississippi-là qu'Elvis grandit. Il fréquente l'église Assembly of God avec sa famille. La musique gospel et les sermons s'imprègnent profondément en lui. Autour de lui, dans le quartier, il y a aussi les bluesmen noirs et à la radio, la country. Tout ça, ça rentre, tout ça, ça se mélange dans sa tête. Sans qu'Elvis le sache encore, c'est son éducation musicale. À ses 11 ans, Elvis voulait un vélo pour son anniversaire. Ses parents n'ont pas les moyens. Sa mère Gladys lui offre à la place une guitare à 7,90 $, achetée au Tupelo Hardware Store. À cette époque, c'est un gamin timide et solitaire que ses camarades de classe malmènent volontiers. En septembre 48, la famille Presley quitte Tupelo pour Memphis, Tennessee. Elvis a 13 ans. À son premier jour au lycée Humes High School, 1600 élèves, un monde à des années-lumière de Tupelo, Elvis est tellement dépassé qu'il fait demi-tour et rentre chez lui à pied. Il revient le lendemain et il fait profil bas. Mais la guitare, elle, ne le quitte pas. Il emporte le concours de talent du lycée quelques années plus tard, puis diplôme en poche en 53, il enchaîne les petits boulots tout en poursuivant son rêve musical. Un jour, il pousse la porte du Memphis Recording Service sur Union Avenue. Le studio appartient à Sam Phillips, fondateur de Sun Records, passionné par une idée fixe. Trouver quelqu'un capable de faire passer la musique noire auprès du public blanc. Ce jour-là, Elvis paye 3,95 $, soit 50 balles dans l'argent d'aujourd'hui, pour enregistrer 2 chansons. Phillips lui dit qu'il le rappellera. Et c'est chose faite un an plus tard. Phillips veut voir ce que ce jeune talent a vraiment dans les cordes vocales. Et en studio, pendant une pause, Elvis et ses deux musiciens, le guitariste Scotty Moore et le contrebassiste Bill Black, improvisent une version survoltée de That's Alright d'Arthur Crudup. Phillips fait tourner les bandes. Ce sera le premier single d'Elvis sur Sun Records. En novembre 55, un manager du nom de Colonel Tom Parker négocie le rachat du contrat Sun par RCA, une grande maison de disques, pour 40 000 $, soit un demi-million, si on compte l'inflation.
1: On a changé de... d'échelle, là.
0: Une somme alors sans précédent dans l'industrie américaine, ainsi que 5 000 $ d'argent de poche pour Elvis. Le 23 mars 56, RCA expédie le premier album éponyme d'Elvis Presley. Il atteint la première place des charts, album de Billboard, où il reste 10 semaines. C'est son premier album, il n'a que 21 ans et les ventes dépassent le $1 million de ventes. À la fin de 1956, le phénomène est planétaire. Le gamin de Tupelo qui voulait un vélo pour son anniversaire est devenu le king of rock'n'roll. 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

0: Suede Shoes, on comprend peut-être mieux pourquoi il a fait un tube sur le fait juste d'avoir une paire de chaussures neuves.
1: Ouais, ouais,
0: quand on voit d'où il vient.
1: Tu disais, donc tu nous as passé un extrait de la toute première fois qu'il a enregistré un vrai truc.
0: That's
1: mais
0: all
1: donc,
0: right,
1: c'est, ouais. Ces deux premiers, tout premiers titres qu'il a payé 3$, on les retrouve ceux-là?
0: Alors ils existent, ouais. C'était la première démo qu'il a fait juste lui tout seul.
1: Ouais, ils existent.
0: C'était un face A, face B avec un morceau qui s'appelle My Happiness sur l'une des faces et de l'autre côté. Non, il a fait juste My Happiness et puis c'était un truc qu'il voulait offrir à sa maman.
1: Oh,
0: voilà, il aimait beaucoup sa mère Gladys, elle a beaucoup compté dans sa vie.
1: Ouais.
0: Voilà. Et le reste de la semaine, on va donc parler d'Elvis Presley, mais d'une façon un petit peu spéciale. En fait, le prétexte pour cette biscothèque, c'est que cette semaine, on fête les 60 ans de son troisième et dernier film autour de Hawaï. Il a joué dans trois films qui s'appellent Blue Monday, Girls, Girls, Girls et Paradise Hawaiian Style.
1: Ah ouais, ok.
0: Le dernier est sorti il y a 60 ans et puis donc on va axer un petit peu là-dessus.
1: Eh ben, ça va être une découverte.
0: Pour changer un petit peu de... faire juste du Presley pour du Presley, on va faire du Presley en houla sur les plages hawaïennes.

0: En repérage, le morceau s'appelait Poussière, il est signé 24 Chiara. Je vais lire un dernier message qu'on a reçu aujourd'hui. La thématique, c'était des traditions étranges auxquelles vous auriez pu assister. Et c'est Sylvie qui nous dit « Coucou l'équipe, content de retrouver Aino déjà ».
1: Merci.
0: Rituel aborigène. Au lever du soleil, toutes les femmes se réunissent pour marcher dans la nuit sans parler. À la lueur des premiers raies de lumière, le petit bois est ramassé en vue d'allumer un feu. À la lueur des flammes, un chant traditionnel est entonné. Tout à chacun lève les yeux au ciel pour observer les dernières étoiles. L'une d'entre elles commence à pleurer discrètement, puis une autre prend le relais en accentuant le son. Puis, toutes les personnes qui ont besoin de faire un deuil se joignent à la cérémonie. Dans la culture aborigène, chaque étoile de la Milky Way représente un défunt. Le chant entonné dure jusqu'au lever du soleil. Ainsi, tout le monde repart avec une énergie incroyable pour commencer une nouvelle journée. Moi, j'écoute la biscotte.
1: Ça marche aussi. C'est beau à part ça.
0: Magnifique.
1: Je trouve ça vraiment beau comme tradition.
0: Le deuil collectif.
1: Oh, ça va, Joël.
0: Joël.
1: Bien bouché, bien.

0: Going Shopping, The Strokes. Alors, j'irai pas jusqu'à dire que j'aime ce morceau et cette voix auto-tunée.
1: Mais très moussé des épaules.
0: Ouais, mais en fait, je me rends compte que tu sais, plus je l'écoute, plus je le. C'est un peu comme le Cénovis.
1: Ouais, le sirop pour la peau.
0: T'en es où dans ta cure de Cénovis? Dans ton apprentissage?
1: Ça va vraiment beaucoup mieux. J'adore ça maintenant. Nous pouvons donc arrêter la cure de Cénovis.
0: T'as dit que t'en boufferais tous les jours.
1: Ouais.
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4: Audrey Véro est entrée dans l'histoire hier soir à Stockholm. La fribourgeoise a réalisé une course folle sur 800 mètres. Tout simplement le troisième meilleur temps de l'histoire dans la discipline. Et c'est le plus vieux record de l'athlétisme. Audrey Véro qui en profite pour exploser le record de Suisse de près de 2 secondes. 1 minute 53 secondes 98 centièmes. Aucune femme n'était plus passée sous la barre des 1,54 depuis 1983. La coureuse du CA Belfaux qui n'en revenait pas à l'issue de cette course.
5: Je pense que je vais avoir besoin d'un petit moment pour réaliser qu'est-ce qui s'est passé aujourd'hui. C'est vraiment magnifique comme performance et je pense que je me rapproche de plus en plus de tous mes rêves que je m'étais noté. Donc c'est vraiment incroyable et je suis vraiment heureuse de commencer une saison comme ça. Et je me réjouis de voir ce que le reste de la saison me réserve. C'est un peu difficile de faire le processus de tout ça. Donc c'est un peu incroyable et je pense qu'il faudra que je m'y fasse tôt ou tard, mais c'est une bonne chose.
4: Audrey Véro, interrogée par nos confrères de SRF, la fribourgeoise qui a remporté au passage la deuxième course en Ligue de Diamants de la saison. Au Moyen-Orient, la tension monte encore d'un cran. La nuit a été le théâtre d'échanges de tirs inédits depuis la trêve du 8 avril. Des missiles lancés vers Israël hier soir, suivis par des attaques aériennes israéliennes en Iran dans la nuit. Une escalade grave au moment où les négociations entre Téhéran et Washington patinent. Ariane Ménage, les sirènes d'alerte ont d'ailleurs à nouveau retenti en Israël ce matin.
6: Oui, les sirènes d'alerte ont été activées dans le centre du pays après des tirs de missiles en provenance du Yémen et en provenance de l'Iran. Et Israël se prépare à une escalade qui pourrait durer. La défense civile révise son niveau d'alerte et les écoles restent aujourd'hui fermées à travers tout le pays. Hier, tout commence avec des frappes israéliennes sur la banlieue sud de Beyrouth, fief du Hezbollah. En soutien à son allié, l'Iran frappe directement Israël. Plusieurs vagues de missiles sont tirées vers le nord du pays et interceptées par la défense anti-aérienne. Benjamin Netanyahou s'entretient avec Donald Trump par téléphone. Il réunit son cabinet de sécurité. Dans la foulée, l'armée israélienne répond au cours de la nuit avec, dit-elle, des frappes contre des cibles militaires iraniennes. Des explosions sont notamment rapportées à Tabriz et Ispahan, à l'ouest et au centre de l'Iran.
4: Mais Donald Trump avait pourtant affirmé à la presse américaine qu'il entendait empêcher le premier ministre israélien de riposter.
6: Oui,

0: Donald Trump assurait au Financial Times que, je cite, c'est lui qui prenait les décisions. Au média Axios, il expliquait qu'il ne voulait pas que l'accord négocié ne tombe à l'eau à cause de cette récente escalade. Cet accord, persiste-t-il d'ailleurs à dire, resterait très proche. Hier soir, Benjamin Netanyahu aurait donc ignoré les demandes de Donald Trump. Le premier ministre israélien, lui, juge très désavantageux l'accord actuellement négocié par Washington. Et en interne, Benjamin Netanyahu essuie depuis des semaines maintenant les critiques de ceux qui l'accusent d'avoir face au président américain, abandonner l'autonomie stratégique israélienne.
1: Notre correspondante en Israël, Ariane Ménage. Et puis on l'apprend à l'instant, une nouvelle salve de missiles iraniens aurait été envoyée vers Israël. En Ukraine maintenant, au moins 5 morts et de nombreux blessés à Zaporijjia après une attaque russe. Moscou qui a envoyé en parallèle le milliardaire Roman Abramovitch à Kiev, où l'oligarque russe a rencontré le président Volodymyr Zelensky. Ce dernier lui a transmis des messages destinés à Vladimir Poutine. Et puis en parallèle, les dirigeants français, allemands et britanniques ont apporté leur soutien hier à la proposition du dirigeant ukrainien d'un dialogue direct entre l'Ukraine et la Russie. Et plusieurs scrutins se tenaient ce week-end au Pérou. Les premiers résultats de l'élection présidentielle donnent Keiko Fujimori en tête face au candidat de gauche Roberto Sanchez. 26 ans après la fin du régime d'Alberto Fujimori, ce serait donc sa fille qui pourrait diriger le pays. Et puis en Arménie, des législatives qui ont valeur de test pour la position du pays vis-à-vis des Occidentaux ce week-end. Le parti du Premier ministre Nikol Pachinian est actuellement en tête selon les premiers résultats partiels. Puis enfin, au Kosovo, la formation du Premier ministre Albin Kurti a remporté les nouvelles législatives anticipées. Un scrutin largement boycotté par les électeurs et un parti qui enregistre un score qui ne lui permet pas de former seul le prochain gouvernement. La Suisse ouvrira-t-elle la porte au nucléaire? Un débat fleuve commence aujourd'hui au Conseil national. Les élus doivent décider s'ils acceptent le contre-projet à l'initiative Stop Blackout qui veut permettre à la Suisse d'exploiter à nouveau le nucléaire. Les États ont déjà donné leur feu vert. Pour la Fondation Énergie, un oui du national enverrait un très mauvais signal. Thierry Monin, responsable communication de l'ONG pour la Suisse romande.
2: Le nucléaire est une énergie du passé qui pose des problèmes centraux pour notre sécurité. La frappe dimanche passé d'un drone sur la centrale nucléaire de Zaporijjia en Ukraine nous l'a tragiquement rappelé. Le nucléaire pose aussi des problèmes sur notre dépendance à l'égard de pays problématiques comme la Russie. Et puis le nucléaire est financièrement un gouffre pour nos dépenses publiques et qui met en danger la transition énergétique en Suisse. Donc c'est vrai qu'on espère que ces questions qui sont cruciales lorsqu'on aborde le retour du nucléaire seront abordées et pèseront dans le débat et feront pencher le vote en faveur du maintien de l'interdiction.
1: Des propos recueillis par Gabriella Cabré. Puis en cyclisme, l'ultime étape du Tour d'Italie féminin réservée son lot de surprises. C'est la néerlandaise Demi Vollering qui termine ce Giro avec le maillot rose sur les épaules. Elle renverse sa compatriote Anna van der Bergen. Elle complète ainsi sa trilogie avec des victoires sur le Tour de France et la Vuelta. Cette dernière étape aura coûté cher à Marlène Reusser. La bernoise a lâché prise lors de la grosse difficulté de la journée. Elle termine ce Giro à la 13e place du classement général. Du soleil ce matin, malgré quelques voiles de nuages élevés qui seront un peu plus denses en direction du Jura. Le ciel va se charger dans l'après-midi avec des averses et des orages qui vont progresser depuis l'ouest. 11 degrés ce matin et jusqu'à 25 en plaine, 29 en vallée.
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7: Ainoa is back, Biscotte is back, back in crack. Du coup, qu'est-ce qu'on écoute?
8: AC/DC!
7: Eddie DePreto.

0: Love and Tendresse, Eddie De Pretto, un artiste favori de notre très cher ami Lucas Vuillemier.
1: C'est qui est arrivé dans ce studio avec son
0: j'adore
1: Bluetooth,
0: mettre les gens
1: qui a mis le casque Bluetooth et qui s'étonnait de ne pas entendre ta voix, Adrien.
0: Petit café.
2: Volontiers.
3: Là, c'est Eddie De Pretto. Sur RTS Couleur 3, la biscotte, Aïno Aïbarola,
1: c'est moi,
3: Adrien Mayora.
0: Je suis bluffé. Notre technicien réalisateur Joël Servoni, comme ça, lui, on fait une blagounette sur AC/DC.
1: Et
0: en moins de 3 minutes, il arrive à... Incroyable!
1: Exceptionnel.
0: On aura des problèmes de droit, là, par contre. On met le vrai? Non? On continue sur ce film. Bon, ben, bonjour, Lucas Vuillemier.
2: Bonjour encore, adieu.
0: Plaisir de t'avoir parmi nous. Oui. Si vous venez de vous réveiller, voici ce qu'il faut que vous savez.
1: Qui a eu cette idée folle d'un jour imposer la gym à l'école? La gym à l'école menacée au plan politique en Suisse, oui, parce qu'actuellement, il y a une loi fédérale qui oblige tous les cantons de Suisse à prévoir dans leur plan scolaire 3 heures de sport pour les écoliers chaque semaine. C'est une exception, cette loi fédérale, puisque sur à peu près tous les autres aspects, c'est les cantons qui ont toutes les compétences pour fixer les programmes scolaires. Mais voilà, il semblerait que les autorités fédérales et les cantons se soient mis d'accord récemment pour renoncer à ce quota minimum. C'est ce que nous apprenait hier la Sonntag Zeitung. Les cantons pourraient alors faire ce qui leur plaît. Rien de définitif pour l'instant, on parle de négociations, mais déjà, les organisations sportives sont inquiètes que les 3 heures de sport soient diminuées dans les écoles. Pourquoi ? Parce que déjà aujourd'hui, les salles de sport commencent à manquer dans plein de communes de Suisse.
0: Voilà, une initiative sponsorisée par Coca-Cola et McDonald's.
1: Mais oui.
0: Moi, je déteste le sport. Je peux
2: répondre à ta première question ?
1: Oui.
2: Qui a eu cette idée folle un jour de mettre le sport à l'école ? C'est pas les Grecs ? Voilà, c'est tout.
0: Voilà, merci. C'était le moment histoire avec...
2: C'est pas Charlemagne en tout cas.

0: Chung Ha, Anderson .Paak, Bet On You. Il est 7h14, bonjour si vous venez de vous réveiller, force et robustesse si vous nous suivez depuis 6h ce matin, surtout, surtout pour se taper ce qui suit là.
1: 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Un jour, un portrait de people sur RTS Couleur 3.
2: Aujourd'hui, Elizabeth Moss. Née le 24 juillet 1982 à Los Angeles, Elizabeth Moss est une actrice américaine connue pour son rôle dans la série à succès de Handmaid's Tale, La Servante Écarlate en français.
3: Where is Brian?
4: Brian is in the kitchen.
2: D'ailleurs, à ce sujet, saviez-vous que Nicolas Sarkozy allait lancer une série sur le fait qu'il traite sa femme comme une boniche? Ça va s'appeler La Servante Écarlate.
5: Quelqu'un m'a dit...
6: Ta gueule!
2: Fille de Calmos, une ancienne émission de Couleur 3, et de Podemos, un parti politique espagnol, Elizabeth Moss passe une enfance heureuse dans les rues de Los Angeles en compagnie de ses parents, qui ont la particularité de ne porter que des cols roulés. Une habitude qui va devenir une mode dans les années 70, un mode qui s'appelait le col des Moss.
7: Ma chérie, bonjour. Ça va pas du tout.
2: Mais à l'âge de 20 ans, Elizabeth Moss part tenter sa chance à Hollywood et devient rapidement une actrice incontournable. Très engagée politiquement, Elizabeth Moss n'hésite pas à ouvrir sa gueule quand un sujet la touche. C'est d'ailleurs pour cette raison que l'infâme Harvey Weinstein avait décidé qu'il fallait faire taire Moss.
8: Patrick Bruel, lui, est très clair. Il n'a jamais...
2: Mais aujourd'hui, Elizabeth Moss est apaisée. Comme beaucoup d'acteurs hollywoodiens, elle a décidé de refaire sa vie en Amérique du Sud, en Équateur pour être plus précis. C'est marrant d'ailleurs, tous ces acteurs connus qui se barrent au sud. Par exemple, Brad Pitt habite à Buenos Aires, George Clooney Lima et Moss Quito. Petit fun fact avant de se quitter. Depuis quelques années, les services secrets israéliens trouvent...

0: comme le disent souvent les personnes qui savent pas quoi dire. Il y a plus de saison.
1: Fais chier.
0: Alors, comment s'y retrouver? Perso, j'ai mes petits repères. L'automne, c'est fastoche. C'est le moment où je bois mes petits pumpkin spice latte de millénial. L'hiver, rendez-vous au marché de Noël pour des aigreurs d'estomac à cause du vin chaud et de l'artisanat plus ou moins de bon goût.
1: C'est de la merde.
0: Au printemps, les cerisiers fleurissent et les chevilles se découvrent. Puis pour l'été, sur les rives du Léman, on a une tradition séculaire bien à nous. On l'appelle le Caribana Festival. Et oui, du 17 au 20 juin, la commune vaudoise de Cran va vibrer au son de Mika, Broken Back, À Ciel,
2: me blesser seul pour avoir un plâtre et de l'attention,
0: Lost Frequencies, Mid, Étienne de Crécy,
3: Cut the Crap.
0: Et plein d'autres à retrouver sur caribana.ch. Sur place, on envoie en mission l'équipe de Tataki. Yeah! Qui sait, vous apparaîtrez peut-être dans l'une de leurs vidéos.

0: 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Alors, c'était Linlin en repérage avec le morceau Black qui s'écrit B-L-A-C-C. Astérisque. Voilà, je deviens trop vieux pour ce genre.
1: Et comment est-ce que t'as dit, Lucas? Yo-yo.
2: Yo-yo du ghetto. Non, yo-yo mais là, c'est même ghetto, plus voilà. Yo-yo du ghetto, le côté un petit peu sympa. Tu vois, Didier Morville, le Joël Star, etc. Là, on dit, tu sais quoi, c'est machin. Bref, moi, ça me stresse.
0: Tu sais ce qu'il faut que tu fasses une fois, faut que tu viennes faire un petit peu de jardinage avec moi le week-end.
2: Pourquoi pas?
0: Parce que ça fait un ouais. Bien fou.
2: Ah ouais.
0: Ça fait un bien. Ouais ouais ouais. Ce week-end, j'étais tout content de pouvoir le samedi matin annoncer à ma femme que bonne nouvelle, notre rhubarbe qui était morte allait en fait renaître de ses cendres.
2: Mais c'est pas.
0: Ouais, elle nous a.
1: Ah bon, mois de juin comme ça.
0: Ouais, elle nous avait quitté.
2: Pas genre tu t'y connais toi.
1: Bah la rhubarbe c'est le mois de mars, avril.
3: Ah ouais, ouais, tu connais vraiment. Okay.
0: Notre rhubarbe nous avait quitté et puis elle avait décidé que non, qu'elle était pas bien où elle était, donc les feuilles sont tombées.
1: Ouais.
0: Ma femme m'a dit il y a une semaine, oublie, laisse-la, on la déterre, on la fouette, enfin on la jette et puis on met autre chose. Et j'ai dit non, attends. Tous les jours je suis allé l'arroser, je suis allé lui dire des mots doux, je suis allé, ça va aller, t'inquiète pas, la vie a pas été facile au début. Tu vas t'en sortir.
1: À vous, t'as fait pipi dans la rhubarbe.
0: Non. Ce samedi, j'annonce à ma femme très, très, très, très heureux, après avoir sorti mes poules, que la rhubarbe va renaître. Mmh. Parce qu'il y avait effectivement un joli petit bulbe qui était en train d'apparaître au sommet, comme ça, une petite. Tu sais, la nature, la vie qui allait triompher. Et je sors au jardin avec mon fils, qui a 2 ans et demi, puis il prend sa petite pelle. Il commence à pelleter un petit peu dans le coin, puis je lui dis voilà, tu peux pelleter là, tu vois, mais alors surtout tu fais attention à la rhubarbe, tu vois, je lui montre le petit bulbe qui va renaître, qui va apparaître. Il fait waouh, c'est super. Et puis après il se retourne, puis il fait là, il y a de nouveau des cacas de vache. Il imagine des cacas de vache, il creuse un peu plus lent. Je fais mes petites affaires et 10 minutes plus tard j'entends. Et je me retourne et mon fils était en train de démonter la rhubarbe. Il l'a défoncé.
1: Il aime pas la rhubarbe.
0: Et puis tu peux pas, je pouvais pas l'engueuler, mais il a réduit.
2: Elle peut renaître une troisième fois.
0: J'espère. J'espère. C'est tout ce que je lui souhaite. Alors là maintenant, ce coup-ci, j'ai construit un petit parc avec une clôture électrique autour. J'ai mis du 3000 volts. Oh. Et puis j'espère que ma rhubarbe va s'en sortir.
2: Moi, on avait un jardinier. Enfin, un jardinier maison, quoi. Enfin, un employé de maison. On l'a toujours d'ailleurs. Qui nous faisait toujours une rhubarbe, mais sublime. Il la préparait, etc. Dans une petite compote. Il s'appelait Andros. Formidable. Non, mais c'est vrai que c'est mon préféré, les pommes rhubarbe. C'est tout ce que j'avais ce matin.
0: Toi, tu jardinais avec le PPDM.
2: C'est quoi?
0: Le petit personnel de maison.
2: Ah, tout à fait, ouais. J'ai cru que c'était un journaliste qui mettait des mains au cul, pardon.

0: Likili, happy now, à 7h29.
1: Ça me fait penser à ton histoire avec ta rhubarbe et ton fils. Ouais. Hier, je me baladais en forêt, en Valais à Martigny, et il y avait un papa avec son fils qui avait une petite voiture télécommandée, sauf que c'était pas une voiture, c'était un espèce de camion benne. Et dans la benne, il y avait deux canettes de coca et des chips. Et le mec, il baladait son apéro
0: non.
1: en voiture télécommandée dans la forêt. Et j'ai trouvé ça tellement cool.
0: J'ai des étoiles dans les yeux. Donc tu promènes ton fils en forêt qui lui promène sa voiture.
2: Ouais. Il est tout content parce que c'est le cadeau. On lui a dit, il a tout de suite voulu la faire marcher. Puis on lui a dit non, pas dans l'appartement, ça veut faire des rails sur ce beau parquet qu'on a fait tout cirer. Non, non, ce sera pour les balades en forêt.
1: Et puis
2: tout le gamin, il est d'autant plus heureux.
0: Ouais, et puis ton gosse, il, du coup, c'est lui qui pousse au cul pour aller faire des balades
2: mais
0: en forêt.
2: Mais c'est ça.
0: C'est fantastique.
2: Alors, si ça
1: coûte
2: une petite rifle et deux coques.
0: Oui, et puis une batterie en lithium et puis une télécommande. Mais non, moi je suis chaud.
1: Je savais que ça te ferait
0: rêver. Bon, on jette un petit coup d'œil au... Oui.
1: Ah oui. 1, 2, 3. La revue de presse.
0: Oui, parce qu'il est 7h30 et que 7h30, c'est l'heure de faire le tour des journaux.
1: Ouais, avec une histoire un peu moins sympa dans 24h et la Tribune de Genève qui nous compte ce matin l'histoire de Jean Daniel, un facteur qui s'est fait virer de son job à la poste parce qu'il montait les colis à l'étage plutôt que de les laisser en bas des immeubles. Triste histoire pour Jean Daniel, qui était facteur depuis 42 ans à Vevey. Il explique en gros, selon les règles de la poste, du moment que l'entrée d'un bâtiment est fermée, à clé ou par digicode, le facteur est supposé laisser le colis dans le hall d'entrée. Sauf que Jean Daniel connaissait les coins à Vevey où il y avait quand même des vols et décidait par lui-même de monter les colis à l'étage. Il livrait aussi le courrier B un peu plus rapidement quand la lettre était déjà dans sa moto, même lorsqu'il était supposé attendre le lendemain pour faire la tournée complète. Bref, Jean-Daniel faisait passer la qualité du travail avant les économies de la poste qui lui étaient imposées. Et après deux avertissements, il s'est fait virer, séance tenante, pour non-respect des processus. Un cas honteux, s'insurge le syndicat qui note que le sentiment de perte de sens de Jean-Daniel est partagé par de nombreux postiers. Il y a une obsession de la productivité à la poste, dit un co-responsable syndical, et cette obsession provoque une perte de sens avec des impacts physiques et psychologiques importants sur les employés. De son côté, la Poste ne commente pas, mais Jean-Daniel, qui avait fait recours de la décision en espérant retrouver son poste, a reçu récemment une réponse de non-entrée en matière de la part du géant jaune.
0: Mais moi, je comprends. Je suis désolé, quoi. Jean-Daniel, mais tu veux être un chic type à une époque où ce qu'il faut, c'est la performance, le progrès, l'expansion. T'es taré.
1: Terrible,
2: ah ouais, ça fout le moral en bas.
0: Mais non.
2: Non, mais c'est terrible.
1: Aussi, ça m'a déprimé, oui.
2: Ça me déprime.
0: Mais tiens, peut-être
2: que la Poste est sans faute. Non, la Poste.
0: Tout autre chose dans la liberté, on parle foot et fanzone.
1: Ouais, le coup d'envoi de la Coupe du Monde de football, c'est ce jeudi déjà. On en parle un peu plus tard d'ailleurs, à partir de 8h20 dans cette émission. Et on a beaucoup parlé du fait que ni Genève ni Lausanne n'auront de fanzone cet été pour des questions sécuritaires engendrées par l'organisation du G7 à Évian. Ce matin, la liberté nous dit qu'en région fribourgeoise, la tenue de ces fanzones aura bien lieu, mais qu'elle sera soumise à d'autres contraintes, notamment celle des horaires. Décalage assez important quand même avec l'Amérique du Nord. Et il y aura beaucoup de rencontres qui se joueront entre minuit et 6h du matin. Alors comment vont faire les fan zones? Déjà beaucoup étaient soulagés quand le calendrier officiel a été publié. La plupart des matchs d'équipes européennes, suisses comprises, sont dans des horaires de soirée tout à fait raisonnables. Alors il y a quelques exceptions quand même, notamment un Colombie-Portugal qui tombe à 1h30 du matin. Portugal qui amène toujours quand même pas mal de spectateurs dans les fan zones. Donc on verra comment est-ce qu'ils se dépatouillent avec ça. Et puis si la Suisse termine première de son groupe, elle pourrait disputer son 16e de finale à 5h du mat. Alors que feront les fan zones? Pourront-elles ou non ouvriront-elles ou non pour ces matchs nocturnes? C'est un peu au cas par cas, mais selon l'article, certains organisateurs réfléchissent déjà à la possibilité d'organiser des matchs rediffusés avec café croissant plutôt qu'avec les traditionnelles bières et burgers.
0: Moi j'ai une idée, et je pense que ça pourrait être à mourir de rire, déjà d'y participer et puis de filmer les fan zones. Tu fais un silent, donc
1: ouais.
0: Les gens ont des casques,
1: ouais.
0: le match est rediffusé dans les casques, et on met à tout le monde un collier qui te donne un électrochoc si tu te mets à gueuler.
1: Alors moi je me suis posé une autre question.
0: Ouais.
1: S'il y a un match de la Suisse à 5h du mat, est-ce que nous on a congé et il y a foutaise à notre place? Parce que ça serait super.
0: Oh. On termine dans le Nouvelliste avec une querelle de voisinage.
1: Ouais, pourtant tout partait d'une bonne intention à Martigny. Un parc à chiens a été ouvert en octobre dernier, pas loin de l'amphithéâtre romain. Objectif, permettre aux propriétaires de toutous de venir leur dégourdir les jambes dans un espace clôturé, pas trop loin du centre-ville. Un nouveau parc qui a rencontré pas mal de succès, presque trop, selon certains voisins qui n'en peuvent plus. C'est devenu carrément invivable, se plaint Francine dans le Nouvelliste. Ce parc, ouvert tous les jours de 6h du mat à 10h du soir, est devenu sa bête noire. J'ai compté, Jusqu'à 22 chiens simultanément dans le parc, dit Francine. Vous pouvez imaginer le bruit que ça fait. À force, elle s'est même mise à reconnaître les habitudes de certains animaux, comme le petit roquet. C'est une citation, je n'invente rien. Le petit roquet qui va arriver vers 16h, lui, il aboie. Bref, Francine se met à espérer des jours de pluie parce qu'elle sait qu'il y aura moins de chiens dans le parc et donc moins d'aboiements pour la déranger. Avec des voisins, elle a demandé à la commune de revoir les horaires de ce parc, de le fermer plus tôt, ainsi que les dimanches et les jours fériés. Mais une telle mesure n'est pas prévue pour l'instant, répond la commune. Le but de ce parc à chiens, c'est précisément d'être accessible quand les habitants le sont aussi. Donc le fermer les dimanches et en soirée, ce serait un peu contre-productif, répondent les autorités. Bref, la guerre des aboiements à Martigny n'est sans doute pas encore terminée.
0: T'as quelque chose, Lucas, non ?
2: Non, mais je... Moi, voilà. Ouais. Je reste comme ça, t'es quel.

0: Rapid Eye Movement. Le morceau s'appelait Shiny Happy People. Et dans quelques instants, dans quelques minutes, ce sera la chronique de Lucas Vuillemier. De quoi tu vas nous parler?
1: Vous voyez qui c'est, Jacques Attali?
0: Oui.
1: Hein? Le rastafarisme aussi, la religion là, jamaïcaine, vous voyez?
2: Oui.
1: Voilà, Jacques Attali, rastafarisme, ça n'a aucun rapport. Moi, je veux parler de l'hétérofatalisme.
0: Oh, je
1: un terme que j'ai, voilà.
0: T'as découvert ça récemment?
1: Oui, dans le Monde, il y a 4 jours.
0: Ouais. Ça a ouvert pour toi un grand monde de possibilités.
1: Disons que ça me permet de nouveau de chier un petit peu sur une wokisterie, donc ça me met de bonne. Je démarre bien la semaine.
2: Bien joué.
0: On se réveille beaucoup,
1: voilà. Oui. Et en même temps, ça me fait un du

0: C'est Swiss. Malicious, I like you. 7h40 sur la 3.
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2: Bonjour, je m'appelle Thomas, je suis militant LGBT, donc vraiment un personnage. Forcément pas Lucas, puisqu'il milite pas. Non, j'ai lu un article très alarmant dans Le Monde. Il y a 4 jours, l'article parlait d'un concept nouveau pour moi, l'hétérofatalisme. En gros, c'est l'idée que de plus en plus de femmes hétérosexuelles regardent leur désir pour les hommes comme une sorte de maladie chronique. Elles sont attirées par les hommes, elles peuvent les aimer, mais c'est contre leur camp en fait, c'est contre leurs intérêts. Elles sont féministes, elles sont lucides, elles sont diplômées, elles savent très bien que le couple hétéro, statistiquement, c'est souvent charge mentale, mauvaise foi, enfin là je fais que de les citer, un linge sale, et t'as tes règles ou quoi? Alors, bon, stop. Pause. Le raccourci généralisateur et essentialiste qui consiste à dire qu'un homme c'est seulement un violeur en puissance. Bon. Mais le raccourci généralisateur et essentialiste qui consiste à dire que toute femme est une chieuse en puissance, ça c'est faux. Bon, non, là c'est faux. Si elles nous abandonnent leur mec, toute femme est une puissante chieuse. Ça c'est juste. Voilà, ça c'est la bonne réponse. Et pourtant, elle continue à être attirée par les hommes. C'est tragique. C'est comme être vegan et avoir envie d'un cervelat, tu vois. Petite maîtrise et t'attends le filet de bœuf à Noël, qui est ta seule exception, le faux cul. Donc, ces femmes se disent, pourquoi est-ce que j'aime les hommes? Pourquoi est-ce que mon corps me trahit? Pourquoi mon utérus vote à droite? Et moi, en tant que gay, j'ai été bouleversé, en fait. Pas pour elles, pour nous. Parce que si les femmes hétérosexuelles n'ont plus envie des hommes, bah, qui va s'en occuper, finalement? Non, mais vraiment, on a pensé aux hommes, parce qu'un homme hétéro sans femme, c'est fragile. Regardez Jacques Chirac. Hein, rien que de savoir que Bernadette allait mourir il y a quelques jours, il en est mort il y a quelques années. Hein, en prévision. Non, mais ces hommes, qui va leur dire « T'es sûr avec cette chemise moutarde, Kevinou ?» Non, hein. Je voulais faire un jeu de mots avec moutarde maille, mais ça va pas parce que c'est bon. Elle parle pas en jeu. Bref, qui va écouter leur théorie au mec sur le fait que le vrai problème du FC Sion, c'est la transition défensive, bordel. C'est juste, j'ai fait ça au hasard. Bon. Qui va leur acheter une crème hydratante à ces messieurs? Mais à mettre en secret, hein. Non, parce qu'il était vraiment sec quand même, mon visage, genre, tu trouves pas, chérie? Ouais. Pas vous. Pas vous, les filles, très bien, bravo. Eh bien, on adore votre nouvelle révolution, mais derrière, il y a une question logistique. On fait quoi de ces hommes? On les relâche dans la nature? Parce que ces machins, ça traîne en jogging, ça commande taille, ça regarde un documentaire sur les requins et ça envoie un WhatsApp à son ex. J'espère que tu vas bien. Donc on peut pas laisser comme ça en liberté. Bon, bref, donc bon, si vraiment... On se dévouera, quoi. Alors, on va mettre des critères, hein. On peut pas prendre tout le monde comme ça, non, non, non. Ceux qui disent « Moi, je suis sapiosexuel », alors qu'ils ont lu 3 pages de Beck BD, out. Ceux qui possèdent une guitare acoustique et qui connaissent 3 accords de Cabrel, vigilance renforcée, on va dire. En revanche, les gentils, on peut essayer. On va créer des centres d'accueil. À l'entrée, on leur confisque leur gel douche 8 en 1, en revanche, et on leur donne un gay référent comme les chiens d'aveugle, quoi. Voilà. Certains rechuteront, bien sûr, certains recommenceront à dire. On peut plus rien dire, quand même. Mais je ne dis pas qu'il faut tous les récupérer. Certains doivent rester un peu à l'état sauvage pour la biodiversité. Et puis, moi qui avais prévu un peu cet été de baisser ma consommation des glaces à l'eau, je me dévoue.

0: Bonjour.
1: Bonjour.
0: Aloha même. Bienvenue dans ce rayon d'exotisme radiophonique qu'est le Bisquiz. Je rappelle que vous ne formez qu'un pour les besoins de cette chronique. Chronique qui consiste tout d'abord à vous rappeler qu'on n'a pas le temps de rappeler les règles. Première question, c'est parti. Depuis le mois de mai 2026, la police de New York mène une enquête mystérieuse. Des caméras de surveillance ont filmé des groupes d'hommes en combinaison, lampe frontale sur la tête et pelle à la main, en train de sortir en pleine nuit des égouts de Brooklyn et de Queens. Quelle est la principale théorie de la police ? Petit A, ce sont des explorateurs urbains qui organisent des circuits touristiques clandestins sous Manhattan. Petit B, ils fouillent les égouts à la recherche d'objets de valeur tombés dans les canalisations. Ou petit C, ce sont des membres d'un culte qui organisent des cérémonies secrètes sous la ville.
1: Je serais parti sur la Rolex, tombée au fond des égouts, non ?
2: Ah, t'es parti sur le sur la plage, là. Moi, je pensais.
1: Quoi que c'est plus solitaire comme activité, hein.
2: Mais je sais pas pourquoi en pleine nuit.
1: Ouais.
2: Parce que c'est vraiment illégal l'endroit où il passe.
0: Oui, t'as pas le droit de rentrer dans des égouts si t'es pas un service d'entretien des eaux usées.
2: Tellement plus se faire gauler. Bon, non, mais moi, je sais pas. Moi, j'ai le truc de la secte, ça m'a bien plu.
1: Ah, la secte ? Non, mais ça, c'est clairement sorti de l'imagination d'Adrien, non ?
2: Ouais, mais bon. On sait plus, c'est tellement. Bon. Ouais, alors qu'est-ce qu'on fait ?
1: Vas-y, écoute, vas-y,
2: non,
1: vas-y,
2: non,
1: vas-y.
2: Non, faisons ta Rolex.
1: Ok, la Rolex.
2: Mais pourquoi il serait de 52 000
1: alors,
2: comme
1: c'est,
2: ça ?
1: C'est
2: après,
1: ça
2: pour se partager
1: douter.
2: Le butin, si c'est des gens en plus qui ont besoin, tu vois, tu mets la Rolex dans la poche de ton truc.
0: 52 000, quoi, j'ai pas compris.
2: Ils sont tous un groupe, apparemment.
0: Ouais, ils sont plusieurs.
1: Pourquoi est-ce qu'ils feraient ça en groupe, tu vois, de chercher des... Ouais, vas-y, la Rolex.
0: Pour tenir compagnie, je sais pas. La Rolex, oui !
1: Ah !
0: Après moult investigations, il semblerait que les suspects seraient juste à la recherche de richesses dans les égouts de New York. Un témoin a déclaré « Ces gars ressemblaient aux tortues ninja ». La police a envoyé son unité d'élite dans les tunnels pour vérifier qu'il ne restait rien de dangereux. Bilan, rien trouvé, oui. New York a officiellement mobilisé ses forces spéciales pour investiguer les égouts. Tu sais que le pays va bien quand les gens partent chercher une vie meilleure dans les égouts de Manhattan. Deuxième question.
2: Je peux faire un vite ou on a pas le temps ? Je vois une fois qu'il y a un garçon méchant d'aller dans les égouts de New York, vas-y voir si j'y suis.
0: Bah, ouais.
2: Il n'est pas allé.
0: Bon, allez, deuxième question. Kalin Shi, 16 ans, champion du Rubik's Cube de Singapour, vient de décrocher un record du monde Guinness après un an d'entraînement intensif. Cette fois, pas pour résoudre un Rubik's Cube, mais pourquoi exactement ?
2: Oh là là.
0: Petit A, il a assemblé un Monsieur Patate, Mr. Potato Head. Vous voyez le truc ?
1: Ouais, c'est ça.
0: Petit B, il a mangé un voilier en 2 ans.
2: Mangé ?
0: Mm-hmm.
2: Comment manger ?
0: Pièce par pièce, il a mangé un voilier en 2 ans.
1: Mais attends, c'était quoi le truc incroyable du Monsieur Patate ? Il y avait une durée ?
0: Oui, le plus rapide du monde. C'était l'assemblage du Monsieur Patate.
2: Mais alors là, tout d'un coup, il y a un truc énorme qui vient d'arriver, manger. Bref.
0: Petit C, il a empilé 57 M&M's en équilibre sur une pièce de monnaie en moins de 7 minutes.
1: Ça.
2: C'est ça. Mais quand même, c'est quand même fou. Parce que. Non mais Adrien, il met jamais une réponse débile qui est vraiment celle que tu mets de côté.
1: Bah, manger un voilier.
2: Tu te rappelles qu'une fois dans une course, il y a des gens, par les gouttelettes des flaques dans lesquelles ils couraient, ils ont chopé un virus. Je me rappelle quand même un tout petit peu les archives de cette émission. Donc le voilier l'a peut-être bouffé, bordel, comme un brownie. Non, bon, c'est les M&M.
0: Alors, vous saurez qu'il y a un homme qui s'appelle Michel Lolito qui a mangé un avion.
2: Non, mais tu vois.
0: Voilà. Ça existe.
2: Bon.
0: Alors, pas en une fois, hein. Franchement, il a avalé des petits morceaux d'avion pendant très longtemps. Voilà, donc on part sur quoi ?
1: Les M&M's.
0: Et non !
2: C'est le voilier ?
0: 4 secondes 63.
2: Ah, le patateau.
0: Il a dit qu'il passait ses compétences de Rubik's Cube sur le Monsieur Patate. Il s'est entraîné de façon constante pendant un an. Sa première tentative officielle a été disqualifiée et il a quand même réussi à la deuxième. On le salue bien. Sa maman doit être très fière. Troisième et dernière question.
2: Surtout, t'as quand même dicté un jury de connards qui font. Ah non, non.
0: Voilà, c'est ça.
1: Non.
0: C'est ça.
2: Déjà que c'est pas intéressant, mais alors là, franchement, c'est pas assez. Bref.
0: Troisième question.
2: Oui.
0: Pour fêter l'arrivée de la Coupe du Monde de football 2026, la loterie de Ontario a organisé un événement sur le parking d'un stade de Toronto.
2: À 5h du matin.
0: Quel record du monde ont-ils tenté de battre ? Petit A, la plus grande partie de FIFA sur console avec 500 joueurs en simultané sur un écran géant. Petit B, le plus grand tirage au sort simultané avec 10 000 tickets à gratter ouverts en même temps. Ou petit C, la plus grande partie de baby-foot humain avec de vraies personnes attachées au bar.
2: Tu me fatigues.
1: Si c'était un baby-foot normal, j'aurais penche là pour ça.
2: Ouais.
1: Mais baby-foot humain, non, je pense pas.
0: Échelle 1.
2: La partie à 52 000 personnes, ça n'a aucun intérêt puisqu'il y a un nombre de joueurs limité.
0: Bien.
2: Voilà.
1: Les tickets de loterie alors.
0: Les tickets de loterie.
2: Mais ça c'est trop commun pour qu'il ait inventé. C'est bizarre. C'est peut-être ouais. Non mais.
1: Ils ont tellement rien à faire du foot que
2: Ils sont allés sur un parking donc.
0: Oui. Je vais t'inviter chez moi pour la prochaine soirée poker.
2: Ah ouais, poker menteur.
0: Tu vas me donner tellement d'argent. Bref. Alors, qu'est-ce qu'on. On part sur quoi?
1: Ouais, les loteries. Non.
2: Ok.
0: 10 000 mais tickets de loterie.
1: Non, c'est pas ce
2: parking.
0: Allez.
2: Pourquoi un parking pour une loterie?
1: Vas-y, choisis-toi, Lucas.
2: Bah, le. Qu'est-ce que c'est d'autre? Ah oui, le baby foot. Le gym.
0: Eh oui, le baby foot! Ce sont des centaines de volontaires attachés à des vraies barres pivotantes géantes sur un terrain reproduisant un tableau de baby-foot qui se sont affrontés pour fêter l'arrivée de la Coupe du Monde sur leur continent. Les participants pouvaient uniquement se déplacer latéralement. La photo aérienne est absolument magnifique. Bravo Lula Vilola, vous remportez ce magnifique baby-foot échelle 1-1, c'est-à-dire un baby-foot de la taille d'un terrain de foot. Merci de venir le chercher rapidement. Il vous attend sur le quai de chargement des camions de la RTS et ça commence à gêner un petit peu. Ha ha.

0: Sorti en 1995, c'est le seul album avec Dave Navarro à la guitare. C'était les Red Hot Chili Peppers. L'album s'appelle One Hot Minute. Merci, Lucas Vuillemier, d'avoir été avec nous.
1: Formidable.
0: Tu veux rester encore un petit... Tu es ici, chez toi, bien sûr.
1: Oui, alors ça... Vous êtes chez vous? Combien ils sont venus, les gens, le week-end?
0: 15 000, je crois.
1: 15 000, bah ouais, tu vois, bon, ça fait...
0: Pour les portes ouvertes.
1: Voilà.
0: Toi, t'étais déjà en vacances?
2: Moi, j'étais en Italie, mais ils sont partis. J'ai plus vu personne sous les tables. Personne s'est planqué. Ils ont tout laissé bien en état. Non, ça va.
0: On leur a dit, le bureau de Pascal Crétin est là. Faites-vous plaisir. Non, tu reviens la semaine prochaine?
1: Ouais, volontiers.
0: Ouais,
1: avec moi, donc sympa.
0: Semaine prochaine, ce sera la dernière semaine
1: de...
2: Eh oui.
0: Eh oui. Bah, de cette saison de la biscotte. Après, c'est l'été, et puis...
1: Après, il y a des vacances.
0: Il y a des vacances.
1: Ah oui, oui.
2: Mais après, on revient.
1: Je vais pas payer.
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4: Paris, Berlin et Londres en faveur d'un dialogue direct entre la Russie et l'Ukraine. Réunis hier dans la capitale britannique pour dessiner les conditions d'une paix future, les dirigeants ont affiché leur soutien à la proposition de Volodymyr Zelensky. Les détails avec notre correspondante Sidonie Gaucher.
5: Ils s'étaient déjà retrouvés en décembre dernier. Keir Starmer, Emmanuel Macron et Friedrich Merz ont de nouveau montré leur soutien à Volodymyr Zelensky et envoyé un signal fort à Moscou. Première exigence, un cessez-le-feu immédiat. Ensuite, demander que la ligne de front actuelle serve de point de départ aux négociations et non les frontières d'avant-guerre. Deuxième point clé, des garanties de sécurité robustes pour l'Ukraine avec le déploiement d'une force multinationale sur le terrain. Pas question de laisser Kiev sans protection après un éventuel accord. Troisième message, les avoirs russes gelés resteront bloqués tant que Moscou n'aura pas indemnisé l'Ukraine pour les destructions causées par la guerre. Enfin, les intérêts de sécurité de l'Europe doivent être préservés. La balle est maintenant dans le camp russe. Prochain rendez-vous, le G7 à Évian, puis le sommet de l'OTAN à Ankara. Sidonie Gaucher, RTS, Londres.
4: Et au Moyen-Orient, le conflit a franchi un nouveau cap malgré les appels au calme de Donald Trump cette nuit. L'Iran et Israël ont de nouveau échangé des tirs durant toute la nuit. Tôt ce matin, Téhéran a lancé de nouvelles frappes contre Israël, affirmant avoir frappé deux bases militaires. Quelques heures plus tôt, l'armée israélienne avait visé plusieurs cibles militaires en Iran, des attaques qui répondaient à des tirs de missiles iraniens survenus dans la nuit. C'est la première confrontation directe entre les deux pays depuis la trêve du 8 avril. Et en France, Jean-Luc Mélenchon a lancé sa campagne pour l'élection présidentielle de mai prochain. Un meeting organisé hier à Saint-Denis, grande ville de la banlieue parisienne, conquise en mars par son mouvement de la France insoumise, avec un thème phare, celui de la Nouvelle France. Reportage sur place, Sébastien Farcy.
6: Sur la place, devant la majestueuse basilique de Saint-Denis, des drapeaux français flottent à côté d'autres palestiniens. Plus de 20 000 personnes sont venues écouter Jean-Luc Mélenchon qui veut lancer un message inclusif.
7: Oui, nous sommes aptes à être la nouvelle France. Voyez combien notre peuple est plus éduqué et plus connecté que jamais. Un Français sur trois est un héritier de l'immigration. Nous ne renierons pas, mesdames, messieurs les fachos, les sacrifices de nos grands-parents qui nous permettent d'être ici, on est chez nous.
6: Ce thème résonne au sein de cette foule très jeune.
8: Moi j'ai bientôt 30 ans, la Nouvelle France, je m'y reconnais complètement dans la définition qu'il a faite. Je suis une jeune, une femme, je suis noire, je galère, je suis toujours chez mes parents. Concrètement, toutes les thématiques qu'il a abordées sur la jeunesse, je m'y reconnais.
6: Ce concept large, voire fourre-tout, est aussi destiné à lutter contre le Rassemblement National qui est en tête des sondages.

0: L'âge, explique ce militant de 28 ans.
1: Ça reprend à la fois des thématiques que l'extrême droite, notamment sur l'aspect identitaire, sur lequel il fait son beurre depuis des années, et à la fois c'est un état de fait, ce que représentent les femmes dans la société française, comment les jeunes et les personnes plus âgées sont des classes à part entière aujourd'hui, et on crée un nouveau régime, la sixième, qui permet de mieux intégrer tous ces sujets.
0: Les autres partis de gauche dispersés n'ont eux pas encore lancé leur campagne. Sébastien Farcy, RTS, Saint-Denis.
2: Un puissant séisme a frappé le sud des Philippines ce matin. La secousse d'une magnitude de 7,8 a fait au moins 8 morts et provoqué l'effondrement de plusieurs bâtiments. Une alerte au tsunami a été lancée dans tout le Pacifique. Le président philippin a ordonné l'évacuation immédiate de plusieurs zones côtières. Environ 50 000 habitants se sont réfugiés vers les hauteurs. L'Indonésie, la Malaisie, Taïwan et le Japon lancent également des alertes au tsunami. La Suisse ouvrira-t-elle la porte au nucléaire? Un débat fleuve commence aujourd'hui au Conseil national. Les élus doivent décider s'ils acceptent le contre-projet de l'initiative Stop Blackout qui veut permettre à la Suisse d'exploiter à nouveau le nucléaire. Le Conseil des États a déjà donné son feu vert. Pour le vice-président de l'AES, la fêtière du secteur électrique, le nucléaire doit rester une option. Patrick Birchi, qui est aussi directeur des réseaux à la Romande Énergie.
3: La branche a un avis très clair là-dessus. Premièrement, c'est de développer le renouvelable. On sait que l'énergie renouvelable peut combler une grande partie du manque d'énergie qu'on connaît aujourd'hui. Un deuxième point, c'est le renouvelable, un corollaire, c'est de pouvoir stocker l'énergie. Il nous manque cette énergie en hiver, le soleil il est plutôt en été et plutôt la journée, donc il faut pouvoir stocker journalièrement et saisonnellement cette énergie. Donc c'est la deuxième priorité. Et la troisième sera de faciliter justement toutes les démarches pour construire des nouvelles centrales, alors qu'elles soient renouvelables ou hydrauliques ou nucléaires. Finalement, on ne doit pas mettre en opposition les différentes formes d'énergie. On aura besoin de tout à ce moment-là.
2: Des propos recueillis hier soir dans l'émission Forum. Autoriser les nouvelles centrales nucléaires, l'idée séduit dans la population également. 50% seraient favorables au contre-projet. Selon un sondage GFS Bern publié hier, 44% y seraient opposés. Et c'était hier soir la véritable démonstration d'Audrey Véro à Stockholm.
4: Il faut suivre le chrono. Ça va être énorme. Ça va être un chrono stratosphérique. Wow.
2: Et oui, la course folle de la Fribourgeoise sur 800 mètres. Audrey Véro qui réalise tout simplement le troisième meilleur temps de l'histoire dans la discipline. Au passage, Audrey Véro pulvérise le record de Suisse de près de 2 secondes. 1 minute 53 secondes 98 centièmes. Aucune femme n'était plus passée sous la barre des 1,54 depuis 1983. La coureuse du CA Belfaux qui n'en revenait pas à l'issue de sa course. La Fribourgeoise qui a remporté aussi la deuxième course en Ligue de Diamants de la saison. Du soleil ce matin malgré quelques voiles de nuages élevés qui vont encore s'intensifier dans l'après-midi avec des orages et des averses qui vont progresser depuis l'ouest. 11 degrés ce matin jusqu'à 25 en plaine, 29 en vallée.
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2: Je sais pas, j'ai envie d'écouter un petit Creedence Clearwater Revival en marchant dans la campagne.
1: Mais
2: là,
1: pourquoi et
2: puis,
1: pas.
2: Et puis en pensant à ma pauvre rhubarbe qui a été massacrée par mon fils.
1: En baladant une voiture télécommandée avec des canettes de coca à l'intérieur. Par exemple.
2: Bien, c'est vraiment... Puis c'est maintenant je vais pouvoir... J'ai
1: American
2: le prétexte.
1: Dream.
2: Oui. J'ai le prétexte, je vais pouvoir dire à ma femme, il faut que je lui achète cet énorme monster truck téléguidé. Yeah, voilà. Et c'est, puis si t'es pas contente, c'est Aïnoa Ibarola qui m'a donné l'idée, voilà, à l'antenne en plus.
1: Désolée.
2: Bon, auditrice, auditeur, on a un petit souci technique qui fait que je vais pas pouvoir répondre au téléphone ce matin parce que voilà, la technique, c'est ce que c'est au sein de la RTS. Quoi qu'il en soit, j'ai quand même un truc assez chouette à vous faire gagner aujourd'hui. Le ou la gagnante gagnera 2 places pour aller voir Garbage au Volkshaus à Zurich le dimanche 28 juin. Donc si vous êtes disponible le dimanche 28 juin pour aller jusqu'à Zurich pour aller voir Garbage, c'est très simple. Ce qu'on va faire, c'est que vous m'écrivez sur le mail de la biscotte, donc labiscotte@couleur3.ch. Le ou la première personne qui... Faut qu'on fasse un petit truc aussi. Il faut que vous me disiez... vous me donniez une astuce, voilà, pour passer un bon moment en forêt avec mes enfants. Avec vos coordonnées postales, très très important, coordonnées postales complètes. La première personne qui m'écrit ce mail à labiscotte@couleur3.ch remportera peut-être la BC3 quiz. C'est-à-dire que c'est Aïnoa qui va jouer. Tu seras l'héroïne de cet auditeur ou auditrice.
1: Si je perds, par exemple.
2: Ah ben, c'est perdu.
1: C'est vrai?
2: Ouais.
1: Ah merde.
2: Il y a la pression. Oui. Donc, vous avez compris. Donc, il me faut un mail avec vos coordonnées postales complètes. Mm-hmm. Une astuce pour quoi faire avec ses enfants en forêt. Mm-hmm. Hein, du genre téléguider une petite bagnole avec...
1: Du genre des chips à un coca. Hein,
2: très bien.
1: Pas compliqué.
2: L'adresse mail, c'est labiscotte@couleur3.ch.
1: Tout collé.
2: Et c'est Aïnoa Ibarola qui va jouer pour vous.
1: Mais qui lance le dé?
2: Bah, c'est moi. On écoute quand même un petit peu de musique histoire de faire monter la sauce. Et puis le temps que je reçoive des emails. labiscotte@couleur3.ch. Vos coordonnées postales complètes ainsi qu'une astuce, une petite idée, quoi faire avec ces bambins en forêt. Merci!

0: comme une petite ambiance de stade de foot avec ce Arcade Fire Everything Now. Si seulement il y avait un animateur.
1: Tu crois pas si bien dire.
0: Vas-y, chauffe-nous un peu là, chauffe-nous.
2: Ouais, alors que là, attention, parce qu'on va jouer sur Test Color 3 tout de suite. J'aperçois tout de suite sur la droite, là, sur l'aile droite, notre ami Adrien Majora qui a un dé dans la main. Multiface, il va le lancer. Et c'est parti.

0: Alors déjà, bonjour Fantin Moreno.
1: Oui, c'est vrai, pardon.
0: On parle avec lui vers 8h20 et puis il s'est assis là à la table et puis je lui dis, tu veux qu'on te présente là maintenant? Il fait, oh, je peux ne rien dire pendant la BC3. Puis je me dis, mais ça fait tellement bizarre d'avoir un être humain assis là où tu lui dis, surtout tu fermes ta gueule. Ouais, hein. Non, ça va pas. Donc voilà, tu es avec nous, tu vas soutenir moralement et psychologiquement Ainoa Ibarola qui joue aujourd'hui à la BC3 pour Michael de Bassersdorf.
2: Okay.
0: Qui peut-être va gagner des places pour aller voir Garbage à Zurich fin de ce mois-ci. Je vous redonne la date exacte dans quelques instants. La petite astuce qu'il m'a donnée pour faire quelque chose en forêt avec ses gamins, c'est bonjour, ramasser du garbage dans la forêt.
2: Ah, oh, c'est bien trouvé.
0: Ça m'a beaucoup plu. En plus, c'était le premier Michael. Donc, c'est Ainoa qui se porte héroïne pour toi aujourd'hui. La main pas si innocente que ça de Adrien Majorat. Lance le dé magique. Et c'est le C.
2: De couleur 3.
0: Le C de couleur 3.
2: J'ai pas eu le droit de dire ma lettre. Et Michael, il a pas donné de lettre non plus. C'est 12 questions, puis c'est tout,
0: okay,
2: c'est ça ?
0: Ok, donne-moi une lettre.
2: Le C.
0: Dans la... qui n'est pas la lettre C.
2: Bah le A de Ainoa.
0: Et non, dommage, c'est la lettre C. 12 bonnes réponses commençant toutes par la lettre C. Ainoa, je rappelle qu'on vise la rapidité. Si tu ne sais pas, tu passes. Je rappelle également que tu joues pour que quelqu'un, un innocent, puisse aller potentiellement voir Garbage.
2: Voilà. Et donc, que Fantin a le droit de m'aider. Oui.
0: D'accord. Voilà, exactement. Ok, bon, vous jouez tous les deux.
1: Sur sa tête, mec.
0: Est-ce que vous êtes prêtes et prêts ?
2: Oui.
0: On y va. Grosse baleine.
1: C'est assez.
0: Non.
2: Un cachalot.
0: Oui, fruit jaune et acide.
2: Une cerise. Non, pas jaune. Une...
0: Un fruit acide.
2: Un citron.
0: Voilà, ancêtre du piano.
2: Le clavecin.
0: Ou moins, période de chaleur intense.
1: Canicule.
0: Oiseau noir.
2: Corbeau.
0: Il est bon dans le lait. Il fait du bien à nos os.
1: Céréales.
0: Nos os.
2: Le
0: oui, ça, ouais, ça marche. Ouais, d'accord. Bruit sec et bref.
2: Crac.
0: Ouais, ça marche. Sorte de grosse grenouille.
1: Crapaud.
0: Ouais, long vêtement de super-héros.
2: Cap.
0: Oui, petite habitation de montagne.
2: Cabane.
1: Chalet.
0: Céréales à grains dorés.
2: Je passe.
0: Voilà, petit oiseau jaune.
1: Canari.
0: Cocon de la chenille.
2: La chrysalide.
0: Ouais, c'est bon. Michael, tu iras donc voir Garbage. Je te redonne la date exacte. Ça se passe le dimanche 28 juin au Volkshaus à Zurich. Et puis il y avait quand même un truc que vous avez fait faux, la céréale, la graine dorée.
2: Je suis sûr qu'il l'avait, Michael. C'était quoi ?
0: Le colza.
2: Ah, le colza.
1: Oh, je l'aurais jamais.
0: C'est chaud.
2: C'est une céréale,
0: hein.
2: Une fleur.
0: C'est. Non, c'est. Oui, mais c'est.
1: La réaction est folle. Oh, tu m'emmerdes.
0: Bravo, Michael. Bah elle est là, l'experte. Laura, le colza, c'est une céréale ?
2: Ou c'est une fleur ?
3: Oh, c'est les deux. Oh, c'est les deux. J'aurais dit fleur, perso.
0: On va checker ça.

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0: Wu-Tang Clan. Je vais lire ce qui est écrit. Shame on a nigga. 8h21.
1: Tout va bien. Tout va bien.
2: C'est une fin de carrière pour Adrien.
0: J'ai lu le morceau de mieux. Voilà, exactement. Je fais que mon travail. Voilà, Aïnoye Borala, s'il te plaît.
3: Oui, changement de sujet, on parle de Coupe du Monde J-3. On en parle avec toi, Fantin Moreno. Coucou.
2: Mais coucou.
3: Mister Sport de couleur 3, je ne veux pas durer le suspense plus longtemps. Footnaise revient cette année, cette mais semaine oui. même. Prêt
2: c'est samedi que ça commence, 21h Suisse Qatar, et c'est les 10 ans de Footnaise.
3: C'est les 10 ans.
2: Peu de gens le savent.
0: Ah, bravo.
3: Et donc, vous faites tous les matchs de l'équipe de Suisse, comme d'hab.
2: Exact.
3: Plus les phases finales.
2: Plus demi-finale et finale, quoi qu'il arrive.
3: Ouais.
2: Hein, vu qu'on sait que sans doute la Suisse sort avant. Et puis.
3: Bah, pas du tout.
2: On suit la route, on suit la route de la Suisse quoi qu'il arrive. Donc plus la Suisse va loin, plus on aura de matchs.
3: Et donc ce sera en public, ce sera avec qui, ce sera où, raconte-nous tout.
2: Bah c'est la formule que les gens connaissent avec Charles Nouveau et Blaise Bersinger, sauf que cette fois-ci ce sera dans nos nouveaux studios ici à Écu Blanc, ouais. En public pour la première fois. Donc n'hésitez pas à vous inscrire sur RTS avec vous. 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Comme ça, ça vous fera une visite gratos des nouveaux studios.
3: Ouais, c'est sympa d'être sur place aussi. On le voit le match ou on vous entend juste?
2: Ah non, on voit le match.
3: On est
2: d'accord. L'écran géant là sur la scène et puis les gens peuvent venir avec leur chip, leur binge et puis ça régale.
3: En attendant, pour ceux qui ne seront pas sur place et qui sont ailleurs en Suisse romande pour écouter Footnaise sans avoir le son en décalé, etc., cette année c'est quoi le
2: exactement,
3: plus simple, le mieux?
2: 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Voilà,
3: parfait, ouais, comme ça pour les aspects logistiques. C'est réglé. Parlons quand même des aspects sportifs de cette Coupe du Monde. Fantin, je profite de t'avoir pour un petit pronostic. Tu viens de le dire, la Suisse ne va pas en demi-finale pour toi.
2: Mais, je suis un peu dur, mais je pense que c'est une manière de me protéger de la déception.
3: Voilà.
2: Mais parce qu'au fond, si on me demande vraiment ce que peut faire la Suisse, je vous dis que c'est cette année ou jamais que la Suisse peut être championne de quelque chose.
3: Ouais.
2: Parce qu'après, il va y avoir un changement de génération. Il y a plein de joueurs mythiques de l'équipe de Suisse qui vont partir. Les Rodriguez, les Widmer, les Xhaka et tout. Ils ont tous 33, 34 ans. Donc, c'est un peu la der pour eux. Donc voilà, c'est maintenant ou jamais, parce qu'à mon avis, après, on va un poil plus galérer.
3: Xhaka, il l'a dit, hein, il vise le titre cette année.
2: Ouais, mais c'est pas le seul. Manzambi a dit la même chose alors qu'il a à peine 20 ans. Donc non, ils sont motivés. Mais faut pas juger sur les matchs amicaux, mais samedi soir, ils ont fait une piètre performance contre l'Australie.
3: C'est vrai.
2: Après, ils ont toujours de la peine à se motiver quand il n'y a pas d'enjeu, les Suisses. Mais voilà.
3: Qui, à ton avis, va nous surprendre? Qui va briller dans cette équipe de Suisse pendant ce mondial?
2: Bah, c'est dur de pas parler de Johan Manzambi, qui a 20 ans, qui jusqu'ici n'a pas été titulaire avec l'équipe de Suisse, mais qui a fait une telle saison avec son club de Freiburg qu'en fait il est en train de forcer Murat Yakin à le faire jouer titulaire. Et sur les deux matchs de préparation qu'on vient de voir la semaine passée, il était titulaire les deux fois. Il a 20 ans, c'est un mec, tu le mets partout sur le terrain, il peut jouer, il s'adapte, il a une intelligence de jeu qui est folle. Donc lui, je pense qu'il va pas mal faire parler, puis c'est un roman, il y en a pas beaucoup dans l'équipe, donc on est content.
0: Et d'après toi, Fantin, si c'est pas la Suisse qui gagne ce mondial?
2: Moi je mets j'ai mon petit top 4-5 mm-hmm. un peu de favoris, mais je mets une petite piécette sur le Portugal.
0: Ok, d'accord. Ouais.
2: Piécette sur le Portugal.
3: Petite d'air pour Ronaldo.
0: Peut-être qu'on ressortira cette séquence dans quelques mois.
2: Ah bah il y a beaucoup plus de chances que je me loupe que ouais, ça c'est clair. Ouais.
3: Pourtant Bruno, on le voit quand on te lance sur un sujet foot sportif, tu pars au quart de tour
2: ouais,
3: et tu t'en sors parfaitement. C'était l'occasion de parler de ton podcast, justement, nouveau podcast ouais. Photogol de couleur 3. T'es pas tout seul dans cette équipe là aussi, mais c'est l'occasion aussi d'un petit peu plus aller dans les sujets de fond de foot, pour le coup, en tout cas c'est le cas des deux premiers épisodes.
2: Exactement, ça s'appelle Poto Goal, Poto écrit P-O-T-O parce qu'on est trop marrant et parce que l'idée c'est que ce soit un peu l'ambiance des amis fans de foot qui parlent, sauf que c'est des amis qui ont un peu de connaissances, puisqu'en fait c'est une collab RTS Sport et Couleur 3, c'est
3: la première
2: fois qu'on fait une collab comme ça. Et donc on est 5 autour de la table, il y a des journalistes RTS Sport, il y a Renaud Devar, c'est moi-même,
3: ouais.
2: Et il y a un ou une invitée à chaque fois. Là, on a une ex-joueuse de l'équipe de Suisse qui est venue la semaine passée. Demain, on va avoir une arbitre FIFA qui vient pour nous parler des nouvelles règles en vigueur au Mondial. Donc, on a vraiment plein de sujets. Et, par exemple, la semaine passée, effectivement, on a parlé de tout ce qui ne va pas politiquement autour de cette Coupe du Monde. On a pourri Gianni Infantino, on a pourri Trump, etc. Donc, voilà, on ne va pas faire semblant et être très corporate. On va dire les termes un peu, mais parler de jeu aussi pas mal. Donc, c'est quand même assez... Il faut s'y connaître un petit peu quand même.
3: D'ailleurs, demain, il y a le le nouvel épisode qui sort, ouais. disait avec une arbitre FIFA sur ces nouvelles règles en vigueur, ça va changer pas mal de choses hein, pour cette Coupe du Monde.
2: Ouais, il y a pas mal de choses. Ils veulent surtout éviter les pertes de temps. Tu sais, quand le type met 3 heures à sortir du terrain, bah, en fait, si tu fais ça, eh ben, le remplaçant, il a pas le droit d'entrer pendant une minute. Tu joues à un de moins sur le terrain. Et bah, là, il y a quelques jours, le Japon a profité de ça. Pendant la minute où ils étaient à un de plus, ils ont marqué contre l'Islande. Donc en fait, ça peut vraiment changer des trucs de match. Ouais. Et il y a plein d'autres règles comme ça qu'on va aborder.
3: Éviter les pertes de temps, sauf quand c'est pour mettre de la pub, si j'ai bien compris.
2: Oui, ça c'est la Coupe du Monde aux États-Unis. Ils ont mis ces superbes pauses fraîcheur. Oui. En fait, juste caler de la pub pendant 5 minutes. Donc ça fait des espèces de cartons. Bon, à part ça, pause fraîcheur, il y aura besoin parce que la Suisse joue à midi heure locale, ce qui est vraiment pas simple.
4: Ouais. Ouais. Et ça, c'est le Potogol, c'est où et quand qu'on peut voir ça, à quelle heure?
2: Très bonne remarque, Adrien. C'est le mardi à 17h que ça sort. Et puis ça sort sur 3 canaux, sur le Play RTS. Donc c'est en vidéo, c'est filmé. Hein. Sur le Play RTS, sur cette plateforme où on écoute de la musique avec un signe un peu vert. Et oui. Puis et puis sur le YouTube de Couleur 3 aussi. Voilà.
4: Magnifique.
3: Voilà donc pour Photogol, Footest pour le coup. Coup d'envoi, ce sera pour le premier match de l'équipe de Suisse. Et c'est cette semaine déjà, ce samedi, 21h, Suisse-Qatar, en direct dans ses studios. On peut s'inscrire, on peut venir en public. Merci beaucoup, Fantin.
2: Plaisir.
3: Bonne Coupe du Monde.
2: Ciao, merci.
4: 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Venez nombreuses et nombreux. Naya Archives.

0: Naya Archives Danger. Et je vais prendre un petit moment déjà pour m'excuser, hein, parce que le colza n'est pas une céréale.
1: Ah.
0: Effectivement.
1: Alors.
0: Et puis ensuite, pour la BC3, il y a eu plein de gens qui nous ont écrit. J'avais demandé des petites astuces pour que faire en forêt.
1: Ah oui.
0: Et puis, en fait, j'en ai reçu des tellement bien que je vais les lire. On nous dit « Salut, la meilleure chose à faire en forêt, c'est de mettre des bottes en caoutchouc, surtout s'il y a un ruisseau qui le traverse, faire des petits barrages. Les enfants adorent. » C'est signé Marianne Co. On a Nadine qui nous dit « Des maisons pour les fées avec des pives, des branches, des feuilles et des fleurs.
2: Oh, » c'est chou.
0: T'as jamais fait ça?
2: Non.
0: Oh, ça, c'est des heures.
1: Mais j'ai fait des courses de bateaux sur les ruisseaux, par contre.
0: Voilà.
1: Ça, c'est cool.
0: Et ben, Nagel qui nous dit « Cure-dents, bouchons. » Ça fait des super radeaux à poursuivre dans les bis.
1: Exactement.
0: Marion nous dit en forêt, je construis des cabanes avec mon fils et on prend des photos de fleurs. Et on a Yvan qui nous dit, je propose un jeu de piste en forêt en espérant perdre les enfants.
1: Yvan
3: oui.

0: Ça pique un peu quand même, hein. C'est le nom du morceau.
1: Avec cette petite voix de baby.
0: Heureusement
1: très à la mode d'ailleurs.
0: Heureusement qu'il y a ta belle voix qui arrive.
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1: Le lundi, c'est nul. Prends ça, Lady O. C'est tellement nul le lundi que ça me donne envie de chanter du gospel pour expirer toute la souffrance que ça m'en coûte d'être lundi, parce que chaque lundi est presque aussi déchirant que chaque mort d'un bistrot de campagne. Que vaut la vie sans table ronde pour accueillir les vrais chevaliers du quotidien ? Mais à quoi ça sert d'être ici-bas si on ne sait pas où aller lire la feuille des avis officiels ? Ou trouver une suzelée avec du lait de vache ? Un compagnon de silence, un œuf dur sur la table, un tapis de cartes sponsorisé par Le Matin ? Ou le brouhaha qui a bercé tous les week-ends de mon enfance ? Pourquoi vivre encore sans ça ? Pour rien ! Zéro ! Nul ! Comme le lundi ! Ça va vous sinon ?
2: Ouais, super !
0: Le suzelet ? Pardon, ça existe vraiment ?
1: Bah, bien sûr, oui, suzelet !
0: Je me range, je ne dis plus rien.
1: Bon, moi je suis éclatée de fatigue, merci de demander. Mais bon, j'avais une sauterie inévitable vendredi soir dans le Jura, un anniversaire 40 ans.
0: Oh.
1: Les 40 ans de la clique des Twitchés. Alors, la clique, c'est la Guggen. Hein.
0: Ouais.
1: Oui, c'est juste que dans le Jura, on ne peut pas parler comme tout le monde. On ne dit pas 80 mais 80, pas conseiller d'État mais ministre. On ne dit pas gymnase mais lycée. On ne dit pas université non plus, mais parce qu'il n'y en a pas. On dit clique, mais on parle bien de ceci. Les Guggen de carnaval. Alors oui, on est en juin, c'est pas de saison, mais avec le réchauffement climatique, on va pas juste se taper des tubes de l'été toute l'année, on va aussi pouvoir danser sur des Guggen en juin. Et ça, c'est une bonne nouvelle, car la vie est plus belle quand il n'y a pas de honte à applaudir Nick Berch le jeudi au Jazz Club et danser sur la Mano Negra par la clique des Twitchés le samedi à la Halle Polyvalente. La clique des Twitchés est née il y a 40 ans, dans un bistrot. Cusec ! Mais c'est avant tout une aventure humaine. Depuis 40 ans, la moitié des membres ne savent pas lire une partition. Que tu sois musicien ou que t'aies jamais soufflé dans un trombone, tu peux te pointer à la Guggen, t'es le bienvenu. Mais attention, en 1985, au début de la clique des Twitchés, il y avait quand même un critère à remplir. Fallait être un homme. Ça veut dire qu'au Noirmont, les femmes ont eu le droit de vote avant d'oser jouer du tambour dans la clique. Ça veut dire que si t'étais une femme, diplômée, pro, virtuose de la trompette, tu pouvais pas y jouer. Mais si t'étais un homme, sans bras, t'étais le bienvenu. Bon, ça a pas duré longtemps, hein, cette règle. Aujourd'hui, ça fait depuis longtemps qu'il y a plus de meufs que d'hommes dans la clique. Il y a peut-être la moitié des gens qui ne savent pas lire une partition, mais ça bosse, ça répète, tous les jeudis soirs, tous. À part aux vacances scolaires et après carnaval, parce qu'il faut quand même laisser le foie se régénérer. Non, je rigole. Ils répètent pas, mais ils se retrouvent au bistrot quand même. Que sec ! Mais c'est avant tout une aventure humaine. Et aussi de famille. Si tes parents font partie de la Guggen, tu dois faire de la Guggen, sinon t'es déshérité. Les Guggen, ils jouent souvent avec un grand masque. Et ils ont les yeux dans le nez, hein, pour voir dans les narines. Et ça c'est bien, parce que ça leur change d'avoir un verre dans le nez. Que sec ! Mais c'est avant tout une aventure humaine. Et puis les Guggen, elles se déplacent en car. Le car. C'est un environnement rassurant pour les musiciens des Guggen. C'est l'équivalent du ventre de la mer pour un bébé. Un cocon avec beaucoup de liquide qui circule. Cul sec ! Mais c'est avant tout une aventure humaine. Et parfois, le voyage en car, il est un peu long. Hein ? Depuis le Jura jusqu'à Évian, par exemple. Et alors, au moment de sortir du bus, avant même d'avoir émis une seule note, il y en a qui marchent déjà plus droit. Même s'il est 10h du matin. Ils ont dû se dire qu'il y aura assez d'eau à boire à Évian. Ils ont tout donné sur le cul sec ! Mais c'est avant tout une aventure humaine. Et vous savez quoi ? Allez, je balance. Le pire, c'était le batteur des Twitchés, il s'appelle Dufour. Je m'en fous, je donne son nom. Et on l'embrasse. Et en même temps, avec un nom pareil, Dufour, hein, s'il n'est pas fait pour finir cul sec, fin cuit, cul sec ! Bon, allez. Alors oui, forcément, ça joue pas toujours juste. Les Guggen, on aime, on n'aime pas, on a le droit. Mais qu'on prenne de haut ou qu'on s'y abandonne, ce qui est sûr, c'est que c'est bien plus qu'un groupe de musique. Au même titre qu'un club de pongistes à Moutier, de broderie à Voidans ou de foot à Fuilly, c'est une histoire de société, d'engagement et de lien. Et c'est avant tout
2: Une histoire d'aventure.
4: Une aventure humaine.
1: Une aventure humaine. Et vous savez où elles s'animent, se ressourcent et grandissent, les aventures humaines?
4: Au bistrot.
1: Dans les bistrots. Alors, pour les 40 prochaines années, on les place où, ces billes? Dans l'aventure humaine.
0: Ben ouais.
1: Et dans le flipper du bistrot aussi.

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0: 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Allez, moi je vous laisse, je retourne à prendre les paroles de l'hymne national suisse. Version Footaise, bien sûr.
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0: Danica et Jaro Vandal. Wrong Things à 8h45. Il est temps du temps.
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2: Et on a ouvert une grande page Coupe du Monde ce matin. On continue d'en parler avec Lionel Pittet, journaliste pour la rubrique sport du temps. Salut Lionel.
3: Salut.
2: Alors on en parlait il y a un instant avec Fantin qui n'était pas très optimiste pour l'équipe de Suisse. Il ne les voit pas aller en demi-finale. Toi, t'y crois ?
3: Alors en demi-finale, non. Honnêtement, je vois pas la Suisse aller aussi loin. Je pense qu'elle va sortir assez facilement de son groupe. Elle va probablement gagner en 16e de finale. Mais derrière, c'est quand même un gros morceau de toute façon. Peut-être le Portugal, les Pays-Bas. Et franchement, je pense que ça va être difficile.
2: Bon, voilà pour les pronostics sportifs. Lionel, du côté du temps, vous avez sorti une série d'articles sur cette Coupe du Monde. Il y en aura encore, mais on va se pencher ce matin un peu plus sur la réalité du terrain en dehors des stades. Les États-Unis, Lionel, on le sait, c'est pas vraiment le pays du football ou du soccer, comme ils l'appellent. Alors, est-ce que ça va prendre cette histoire dans ce pays ?
3: Bah, ça dépend un petit peu de ce qu'on parle. Hein. Ça fait un petit moment qu'on sait, ou en tout cas qu'on nous dit que tous les matchs vont être complets. Donc ça veut dire quand même énormément de spectateurs, ça veut dire beaucoup de monde aux abords des stades, donc forcément une ambiance de tournoi. Mmh. Après, d'après ce qu'on entend, d'après les informations qu'on a pu récolter, c'est vrai que l'engouement de la population générale, il est beaucoup plus timide. Il y a une étude qui a dit que 23% des Américains envisageaient sérieusement de suivre le tournoi, donc ça fait quand même pas beaucoup.
2: C'est pas
3: si,
2: énorme,
3: on,
2: ouais.
3: Si on se projette en Europe, forcément, on est sur des chiffres beaucoup plus élevés, quoi.
2: Ouais, d'ailleurs, t'as pu réaliser une interview de Vincent Cavin. Lui, il a été entraîneur assistant des équipes de Suisse et des États-Unis, puis maintenant, il est employé du club de Chicago. Donc, il est assez bien placé, justement, pour voir comment les États-Unis, notamment, appréhendent non seulement le sport, mais la compétition. Et lui, il en dit quelque chose d'assez frappant, quand même.
3: Oui, ben alors lui, ce qu'il remarque, c'est que le foot est vraiment de plus en plus populaire aux États-Unis. C'est vraiment le sport qu'on voit les jeunes pratiquer dans les parcs. Il y a de plus en plus de clubs. Il paraît qu'il y a 100 clubs à Chicago maintenant. Mais en revanche, ben voilà, lui, ce qu'il remarque, c'est qu'au sein même de son club, donc un gros club de Major League Soccer, la première division du foot américain, il y a des employés qui savent assez vaguement la discipline qui est pratiquée. Il me racontait que la semaine dernière, il avait dû rappeler à quelqu'un qui bossait au marketing ou au ticketing qu'il y avait 11 joueurs sur le terrain, des choses comme ça. Donc voilà, c'est vraiment une culture qui est pas, voilà, qui est pas fortement ancrée dans l'esprit de tout le monde, quoi.
2: Ouais,
3: même si ça se développe.
2: La culture du foot et les États-Unis, pas particulièrement une histoire d'amour. Est-ce qu'il faut s'attendre à mieux pour les matchs qui se joueront au Canada et au Mexique alors ?
3: Bah alors au Mexique, c'est sûr que c'est totalement autre chose. Hein.
2: Ouais.
3: Au Mexique, c'est la troisième fois qu'il y a des matchs de Coupe du Monde. Enfin, le Mexique a accueilli deux Coupes du Monde déjà. Les grands clubs mexicains attirent 80 000 personnes au stade. Il y a vraiment une passion qui est folle. On l'avait vu à la Coupe du Monde au Qatar. C'était une des cohortes de supporters les plus impressionnantes. Donc là, ouais, clairement, le Mexique va vraiment faire la fête pour cette Coupe du Monde, même si ça... Évidemment, ça n'enlève pas le fait qu'il y a certaines polémiques, mais voilà.
2: Oui.
3: Et puis du côté du Canada, on est un petit peu entre les deux. Le sport numéro un au Canada, ça reste le hockey sur glace, bien sûr. Mais
2: ouais.
3: De nouveau, le football se développe énormément. Il est de plus en plus pratiqué par les jeunes. Après, il faut quand même rappeler que voilà, il y a 104 matchs en tout, et le Mexique en accueille 13, et le Canada en accueille 13. Donc, c'est quand même avant tout une Coupe du Monde aux États-Unis.
2: Ouais, une Coupe du Monde aux États-Unis qui est quand même née d'une bromance, on peut le dire comme ça, entre Donald Trump et Gianni Infantino, qu'on a énormément vu ensemble ces derniers mois. Alors, toi qui n'es pas né de la dernière pluie quand il s'agit de sport et de géopolitique, Lionel, mélanger comme ça sport et politique dans le contexte de la Coupe du Monde et des USA de Trump, est-ce que ça te surprend finalement ?
3: Mais non, ça surprend évidemment pas. Ça surprend évidemment pas, d'autant moins que le président de la FIFA s'appelle Gianni Infantino et que c'est quelqu'un qui, depuis le début de son mandat, a vraiment réussi à... Enfin, a réussi, je sais pas si c'est le bon mot, mais s'est vraiment débrouillé pour être très proche des chefs d'État de tous les pays qui ont accueilli la Coupe du Monde. Donc, il a été très proche de Vladimir Poutine. Hein. Il faut se rappeler qu'on l'a vu échanger des jongles avec un ballon de football avec Poutine avant la Coupe du Monde en Russie. Ensuite, il y a eu la Coupe du Monde au Qatar. Il est parti s'installer au Qatar. Il a scolarisé ses enfants au Qatar. Donc voilà, il va vraiment très loin. Et là, en fait, il a été encore plus loin aux États-Unis. Donc on se rappelle qu'il a attribué un prix FIFA de la paix, donc un espèce de Nobel qui sort de nulle part à Donald Trump, qui était très frustré de ne pas avoir reçu le vrai prix Nobel.
2: Le vrai, ouais.
3: Ça, c'était 3 mois avant que les États-Unis s'allient à Israël pour frapper l'Iran. Donc voilà, on est quand même dans une drôle d'histoire. Hein.
2: Mmh, mmh. Et c'est pas fini puisqu'il y a les JO qui arrivent en plus.
3: Il y a les JO qui arrivent. Donald Trump sera encore président des États-Unis, mais c'est quand même vraiment autre chose. On a vraiment là, avec Gianni Infantino, quelque chose de très particulier. Et ce qu'on peut peut-être dire, c'est qu'il n'a jamais été aussi loin dans ses efforts pour se rapprocher d'un dirigeant, mais il n'a jamais obtenu aussi peu. Qu'est-ce que je veux dire par là? C'est que d'habitude, par exemple au Qatar, tous les gens qui avaient des billets, tous les journalistes, on avait des conditions d'entrée dans le pays qui étaient beaucoup plus facilitées par rapport à ce qui prévaut d'habitude. Là, aux États-Unis, c'est les conditions classiques. Il y a les supporters de plusieurs pays qui sont interdits d'entrer. Ouais. Il y a l'équipe nationale d'Iran qui a été forcée de loger au Mexique pour des raisons vraiment purement géopolitiques, alors qu'elle joue ses trois matchs aux États-Unis. Enfin voilà, il y a vraiment des facilités auxquelles on était habitués qui cette fois-ci n'ont pas lieu.
2: Ouais, Lionel Pittet, journaliste pour Le Temps, merci beaucoup. Toujours intéressant hein, de s'intéresser à ces mélanges géopolitiques et sport. Tous tes articles, dossiers sport et Coupe du Monde, entre autres, sont à retrouver sur letemps.ch. On te souhaite une bonne journée.
3: Merci beaucoup, bonne journée.
2: Ciao, ciao.

0: Bonjour, RTS Couleur 3, la biscotte. Je vais savoir si vous mangez des biscottes le matin.
1: Non.
0: Non. Plus personne ne mange de biscottes.
1: Je ne déjeune pas, madame. Deux cafés, deux cigarettes et c'est bon.
0: Vous mangez vos cigarettes?
1: Presque.
0: C'est pas très bon pour la santé, ça.
1: Non, je sais, mais après 70 ans, on s'en fout.
0: Ouais, d'accord.

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1: Frank Zappa.
2: Tu connais tout par cœur.
1: Oui, celui-là, oui.
2: Alors que je ne connais rien à Frank Zappa. Vraiment, je ne sais pas si c'est un criminel célèbre ou un chanteur, vraiment.
1: C'était un chanteur, compositeur, génie, complètement fou.
2: Attends, on s'appelle Zappa, on est obligé de faire des choses de génie un peu folles, non?
1: Alors, si tu veux voir un truc de Zappa, par Zappa, pour Zappa, il y a une exposition, une fresque musico-théâtrale de Frank Zappa qui s'appelle 200 Motels, okay. Qui va se dérouler prochainement au bâtiment des forces motrices à Genève.
2: Oh, wow.
1: J'ai deux places, j'ai deux fois deux places pour aller au bâtiment des forces motrices pour aller voir ça. J'ai des places pour le jeudi 25 juin. Vous m'écrivez à la biscotte à couleur3.ch, vous mettez Frank Zappa is the best et puis votre nom et votre prénom et puis les deux premières personnes auront des places pour ça. Voilà, merci beaucoup Laura Chénian d'avoir
2: merci
1: été avec nous.
2: Merci à vous, c'est cool de venir chez vous tout le temps.
1: Et
2: c'est
1: si
2: cool,
1: tu veux un conseil pour Frank Zappa, tu commences par l'album Apostrophe.
2: Ok, merci.
1: Apostrophe. Tu l'écoutes
2: Mais j'ai 35 ans, est-ce que c'est pas trop tard pour il me reste assez de temps de vie pour m'attaquer à la découverte de Zappa?
1: Non, moi je suis encore en pleine découverte. C'est un éveil musical presque de l'ordre du religieux. Il y a quelque chose de divin dans, ouais. Bref, voilà.
2: D'accord.
3: Moi, je connais un raccourci pour découvrir des nouveaux artistes, c'est les biscothèques d'Adrien Majoras.
2: Allez, tu nous en fais une biscothèque sur Zappa.
1: Sur Zappa. Oh, purée, la pression. Oui, j'aimerais bien. Il faut que je trouve un prétexte, mais oui. Et toi, tu reviens la semaine prochaine?
2: Oui, exactement.
1: Ce sera notre prétexte pour un bon moment radiophonique.
2: Oh, wow. Right about now. The Funk
1: Soul Brother. Check it out now. Lui aussi, il faudrait que je fasse une biscothèque de feu.

0: Un grand merci à Stéphanie Jovanovic à la programmation musicale. Ça, c'était du cut. Joël Servoni.
1: Il a tranché dedans.
0: Au sécateur derrière la régie. Merci à Eloi d'être venu de vacances.
1: Mais merci, mon petit coup. Ça me fait plaisir de te retrouver.
0: Ah, moi aussi. Et là, on doit partir.
2: 9h.
0: À demain.
1: Yes.
3: Benoît Cornu.
4: Nouvelle escalade de violence entre Israël et l'Iran. Des échanges de feu inédits depuis la trêve du 8 avril. Tir de missiles vers Israël hier soir, suivi de frappes aériennes israéliennes en Iran dans la nuit et ce matin. Une escalade grave au moment où les négociations entre Téhéran et Washington patinent. Rien de ménage, les sirènes d'alerte ont d'ailleurs à nouveau retenti en Israël ce matin.
5: Oui, les sirènes d'alerte ont été activées dans le centre du pays après des tirs de missiles en provenance du Yémen et en provenance de l'Iran. Et Israël se prépare à une escalade qui pourrait durer. La défense civile révise son niveau d'alerte et les écoles restent aujourd'hui fermées à travers tout le pays. Hier, tout commence avec des frappes israéliennes sur la banlieue sud de Beyrouth, fief du Hezbollah. En soutien à son allié, l'Iran frappe directement Israël. Plusieurs vagues de missiles sont tirées vers le nord du pays et interceptées par la défense antiaérienne. Benjamin Netanyahou s'entretient avec Donald Trump par téléphone. Il réunit son cabinet de sécurité. Dans la foulée, l'armée israélienne répond au cours de la nuit avec, dit-elle, des frappes contre des cibles militaires iraniennes. Des explosions sont notamment rapportées à Tabriz et Ispahan, à l'ouest et au centre de l'Iran.
4: Donald Trump avait pourtant affirmé hier à la presse américaine qu'il entendait empêcher le premier ministre israélien de riposter. Le bilan du séisme qui a frappé les Philippines s'alourdit à 15 morts. Un tremblement de terre d'une magnitude de 7,8 et une dizaine de répliques ont secoué le sud du pays ce matin. Conséquence, de nombreux bâtiments se sont effondrés tandis qu'une alerte au tsunami a été déclenchée dans le Pacifique. Et si la Suisse rouvrait la porte au nucléaire? Un débat fleuve commence aujourd'hui au Conseil national. Les élus doivent décider s'ils acceptent le contre-projet à l'initiative Stop Blackout, un contre-projet qui veut permettre à la Suisse d'exploiter à nouveau le nucléaire. Pour la Fondation Énergie, un oui au contre-projet enverrait un très mauvais signal. Thierry Monin, responsable communication de l'ONG pour la Suisse romande.
6: Le nucléaire est une énergie du passé qui pose des problèmes centraux pour notre sécurité. La frappe dimanche passé d'un drone sur la centrale nucléaire de Zaporizhzhia en Ukraine nous l'a tragiquement rappelé. Le nucléaire pose aussi des problèmes sur notre dépendance à l'égard de pays problématiques comme la Russie. Et puis le nucléaire est financièrement un gouffre pour nos dépenses publiques et qui met en danger la transition énergétique en Suisse. Donc c'est vrai qu'on espère que ces questions qui sont cruciales lorsqu'on aborde le retour du nucléaire seront abordées et pèseront dans le débat et feront pencher le vote en faveur du maintien de l'interdiction.
4: Des propos recueillis par Gabriela Cabré. Et malgré ces critiques, autoriser les nouvelles centrales nucléaires semble séduire dans la population. 50% seraient favorables au contre-projet à l'initiative Stop Blackout. Selon un sondage GFS.Bern publié hier, 44% y seraient opposés. C'est une visite historique. 15 ans qu'un pape ne s'était pas rendu en Espagne. Léon XIV consacre une semaine à ce pays catholique mais fortement sécularisé. Arrivé samedi à Madrid, il repartira des Canaries vendredi après s'être rendu à Barcelone. Une visite très politique, porteuse aussi d'un message chrétien et social. Léon XIV alterne rendez-vous officiel et rencontre très sociale avec les plus démunis et les immigrés. Valérie Demont.
7: Dès son premier discours, le pape Léon XIV a donné le ton. Son message au palais royal devant le roi et une partie de la classe politique a revendiqué l'entente, rejetant les logiques d'affrontement politique, les polémiques stériles et la polarisation de plus en plus grande. Léon XIV a finalement envoyé un message à toute la classe

0: Politique espagnole, mais aussi à l'Europe. Il n'a pas oublié pour autant la foi religieuse. La messe du Corpus Christi, hier dimanche, était un test dans un pays fortement sécularisé où 53% des Espagnols se déclarent catholiques. 1,2 million de fidèles ont rempli les rues du centre de Madrid. Il a rappelé un message central. Être catholique signifie aider son prochain, sans oublier les plus pauvres. Une critique directe au populisme et mouvement d'extrême droite contre l'immigration. Le pape terminera d'ailleurs son voyage aux Canaries, une visite très attendue pour défendre le travail d'accueil des migrants qui risquent leur vie pour arriver en Europe. Valérie Demont, RTS, Madrid.
1: En Arménie, le parti au pouvoir remporte les législatives selon les premiers résultats publiés ce matin. Le premier ministre Nikol Pachinian et sa formation récoltent 49,8% des voix contre un peu plus de 23% pour la principale force d'opposition. Des élections qui ont valeur de test sur la position de l'Arménie vis-à-vis de l'Occident. En Suisse, on enregistre une nette augmentation des ventes par rapport à l'année dernière, celle d'un petit poisson, la sardine. Coop enregistre, je le disais, une nette augmentation des ventes. On la constate aussi chez Migros, qui confirme que la tendance se reflète aussi dans ses chiffres de vente. Sa porte-parole, Estelle Haïn.
2: On observe une hausse des ventes de sardines chez Migros, surtout depuis le début de l'année. Et pour certains produits, les ventes elles ont même augmenté jusqu'à 30%. Le produit qui est le plus demandé chez nous, donc ce sont les sardines à l'huile d'olive qui sont pêchées dans l'Atlantique et qui représentent effectivement une augmentation importante des ventes.
3: Est-ce que vous avez été contraint d'augmenter les prix du fait de cette forte demande ?
2: Pas pour l'instant, non. Alors là, on n'a pas relevé d'augmentation notable des prix. C'est vrai qu'on garde ça à l'œil, mais on n'a pas de pénurie dans nos rayons. Si nos collègues en filiale ils veillent à ce que les rayons soient régulièrement approvisionnés, et jusqu'ici, ça a toujours été le cas.
1: Des propos recueillis par Virginie Langeroc. Et la météo pour terminer, du soleil encore ce matin, mais ça ne devrait pas durer très longtemps. Les nuages vont se faire plus nombreux, avec des orages, surtout sur le Jura, et des précipitations attendues en soirée et dans la nuit. Température en pleine, maximum 25 degrés jusqu'à 28 en Valais. Demain, mardi, encore nuageux au début avec les dernières averses le long des Préalpes le matin et puis le passage à un temps d'éclaircie autour du Léman et au pied du Jura avec un temps très ensoleillé en Valais.
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0: 10h. Wow. Quentin Fray.
1: Patrick Bruel, placé en garde à vue à Paris ce matin, une information de France Info. Le chanteur et comédien français fait l'objet de plusieurs accusations de viol et d'agression sexuelle. Cette détention provisoire repose sur une enquête globale pour violences sexuelles et tentatives de viol qui concerne 13 victimes pour des faits qui se sont déroulés entre 1997 et 2001. Mais l'ensemble des plaintes à l'encontre de Patrick Bruel porte sur la période, une période plus longue, allant de 91 à 2019, principalement en France et en Belgique. Au total, une trentaine de femmes sont concernées. La dernière à s'être manifestée, c'est l'animatrice vedette Flavie Flamand. Le conflit au Moyen-Orient franchit un nouveau cap malgré les appels au calme de Donald Trump. L'Iran et Israël ont de nouveau échangé des tirs durant la nuit. Tôt ce matin, Téhéran a lancé de nouvelles frappes contre Israël, affirmant avoir frappé deux bases militaires. Quelques heures plus tôt, l'armée israélienne avait visé plusieurs cibles militaires en Iran, des attaques qui répondaient à des tirs de missiles iraniens survenus durant la nuit. C'est la première confrontation directe entre les deux pays depuis la trêve du 8 avril. Et en Ukraine maintenant, au moins 5 morts et de nombreux blessés à Zaporijjia après une attaque russe. Moscou qui a envoyé le milliardaire Roman Abramovitch à Kiev où l'oligarque russe a rencontré le président Volodymyr Zelensky. Ce dernier lui a transmis des messages destinés à Vladimir Poutine. Puis en parallèle, les dirigeants français, allemands et britanniques ont apporté leur soutien hier à la proposition du dirigeant ukrainien d'un dialogue direct entre l'Ukraine et la Russie. Et un puissant séisme a frappé le sud des Philippines tôt ce matin. La secousse d'une magnitude de 7,8 a fait au moins 15 morts et provoqué l'effondrement de plusieurs bâtiments. Une alerte au tsunami a été lancée dans tout le Pacifique. Le président philippin a même ordonné l'évacuation immédiate de plusieurs zones côtières. Environ 50 000 habitants se sont réfugiés vers les hauteurs. Puis plusieurs scrutins se tenaient ce week-end au Pérou. Les premiers résultats de la présidentielle donnent Keiko Fujimori en tête face au candidat de gauche Roberto Sanchez. 26 ans après la fin du régime d'Alberto Fujimori, ce serait donc sa fille qui pourrait diriger le pays. Et en Arménie, les législatives qui ont valeur de test pour la position du pays vis-à-vis des Occidentaux, le parti du Premier ministre Nikol Pachinian est actuellement en tête. Il a été félicité par le président français Emmanuel Macron. Et enfin au Kosovo, la formation du Premier ministre Albin Kurti a remporté les nouvelles législatives anticipées, un scrutin pourtant largement boycotté par les électeurs. Puis c'était hier soir la véritable démonstration d'Audrey Véro à Stockholm, la course folle de la fribourgeoise sur 800 mètres qui réalise tout simplement le troisième meilleur temps de l'histoire de la discipline. Au passage, Audrey Véro pulvérise le record de Suisse de près de 2 secondes, 1 minute 53 secondes et 98 centièmes. Aucune femme n'était plus passée sous la barre des 1,54 depuis 1983. Et en cyclisme, l'ultime étape du Tour d'Italie féminin a réservé son lot de surprises. C'est la néerlandaise Demi Vollering qui termine ce Giro avec le maillot rose sur les épaules, renversant dans la dernière étape sa compatriote Anna van der Breggen. Elle complète ainsi sa trilogie après ses victoires sur le Tour de France et sur la Vuelta deux fois. Cette dernière étape aura coûté cher par contre à Marlène Reusser. La bernoise a lâché prise lors de la grosse difficulté de la journée. Elle termine ce Giro à la 13e place du classement général. Du soleil ce matin encore, malgré quelques voiles de nuages élevés, ils seront plus denses en direction du Jura. Le ciel va se charger dans l'après-midi avec des averses et des orages qui vont progresser depuis l'ouest. Il fera 11 degrés ce matin et jusqu'à 25 en plaine, 29 en Valais.
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0: L'Iran et Israël, les deux pays ont échangé des tirs de missiles pendant toute la nuit. La première confrontation directe depuis la trêve du 8 avril. Ce matin, une puissante explosion a été entendue à Téhéran, selon un journaliste de l'AFP présent sur place. Peu de temps après, la défense aérienne de la capitale a annoncé avoir abattu un drone ennemi. Ce regain de violence entre les deux pays vient doucher les espoirs de Donald Trump qui espérait trouver un accord assez rapidement. Patrick Bruel placé en garde à vue à Paris ce matin, une information de France Info. Cette détention provisoire repose sur une enquête globale ouverte contre le chanteur et comédien français, accusé de violences sexuelles et tentatives de viol qui concernent 13 victimes sur une période comprise entre 1997 et 2001. Mais l'ensemble des plaintes à l'encontre de Patrick Bruel porte sur une période plus large qui va, elle, de 1991 à 2019, principalement en France et en Belgique. Au total, une trentaine de femmes sont concernées. La dernière à s'être manifestée, c'est l'animatrice vedette Flavie Flamand. Et en France toujours, environ 6000 personnes ont participé hier à la marche blanche en mémoire de Liana, 11 ans. Le drame qui provoque une vive émotion dans l'Hexagone puisque le meurtrier présumé était déjà visé par des plaintes pour viol. Le ministre de la Justice, Gérald Darmanin, réunit aujourd'hui les procureurs généraux. Il leur donnera jusqu'au 14 juillet pour reprendre l'intégralité des plaintes qui touchent les enfants en France, soit environ 70 000 plaintes. Un puissant séisme a frappé le sud des Philippines ce matin. La secousse d'une magnitude de 7,8 a fait au moins 15 morts et provoqué l'effondrement de plusieurs bâtiments. Une alerte au tsunami a été lancée dans toute la région du Pacifique. Le président philippin a même ordonné l'évacuation immédiate de plusieurs zones côtières. Environ 50 000 habitants se sont réfugiés dans les hauteurs. Et le canton de Vaud veut en faire plus pour ses seniors. Dès le 1er juillet 2026, l'État lancera une aide financière unique en Suisse romande pour adapter les logements des aînés. L'idée ici est d'octroyer jusqu'à 3 000 francs par personne, 6 000 pour un couple, pour des aménagements de type barre d'appui, siège de douche ou encore rampe pour chaise roulante. Cette aide se dispense sans condition de revenu et s'adresse à toute personne touchant une rente AVS et résidant dans le canton, qu'elle soit locataire ou propriétaire. Le canton dispose pour cela d'une enveloppe d'1,5 million de francs pour l'année 2026. Et selon le gouvernement, repousser de 6 mois une entrée en EMS permet une économie de 13 800 francs. Une année historique pour la parahôtellerie suisse, plus de 18 millions de nuitées en 2025, soit une hausse de 4,7% par rapport à 2024. C'est l'Office fédéral de la statistique qui publie et présente ces chiffres ce matin. Au combiné, hôtellerie et parahôtellerie représentent 62 millions de nuitées, là encore bien plus que l'année précédente. Et puis c'était hier soir la véritable démonstration d'Audrey Véro à Stockholm, la course folle de la fribourgeoise sur 800 mètres. Audrey Véro qui réalise tout simplement le troisième meilleur temps de l'histoire de la discipline. Au passage, la fribourgeoise pulvérise le record de Suisse de près de 2 secondes. 1 minute 53 secondes 98 centièmes, c'est son chrono. Et aucune femme n'était plus passée sous la barre des 1,54 depuis 1983. Météo, du soleil encore en fin de matinée malgré quelques voiles nuageuses élevées. Ils seront plus denses encore en direction du Jura, mais le ciel va se charger cet après-midi avec des averses et des orages qui vont progresser depuis l'ouest. Il fera 25 degrés au maximum en plaine, 29 en vallée.
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4: Bienvenue dans Youpi Midi, il est 11h ici en Suisse, mais c'est déjà midi quelque part, ne soyez pas pointilleux. Alors à la base, j'avais proposé un autre nom pour cette émission, Partie Zénitale. Élégant et tout en finesse, à mon image quoi. Le zénith, c'est le point le plus haut que le soleil atteint dans sa course journalière, exactement à midi, quand c'est l'heure d'hiver. C'est précis, c'est poétique, ça sonne bien. Mais... c'est pas passé. Allez savoir pourquoi. Donc voilà, ça s'appelle Youpi Midi. On commence à 11h et on finit à 13h. Ce qui veut dire qu'on est quand même au zénith pendant une minute sur ces 2 heures. Et les autres minutes, on fait semblant. Allez, c'est parti.
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4: Pour accompagner le soleil dans sa montée vers le zénith, Fred Studer du bureau de la programmation de Couleur 3 nous envoie en tout début d'émission The Virgin avec ce titre.

0: The Virgins sur la 3, et ce matin on s'intéresse à la Beat Generation avec Christelle André, et en particulier l'un de ses représentants majeurs. Alors je parle pas de Jack Kerouac, hein, qui a écrit Sur la route, qui a écrit Big Sour, qui a écrit Fausse Blonde et autres nouvelles qu'il faut évidemment relire. Non, on parle d'un autre gars, un de ses potes qui est poète, qu'il faut relire aussi, qu'il faut relire absolument. C'est bien Allen Ginsberg.
1: 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Je ne t'offre que la vérité. Rien de plus.
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4: Célébrons ensemble le 100e anniversaire de la naissance du poète Allen Ginsberg. Il est né le 3 juin 1926 à Newark. Il est mort le 5 avril 1997 à New York. Allen Ginsberg, fondateur avec Jack Kerouac et William S. Burroughs de la Beat Generation. Allen Ginsberg impose un style libre, inspiré du jazz et du spoken word. Allen Ginsberg diffuse le bouddhisme tibétain en Occident. Allen Ginsberg milite pour les droits LGBT, la liberté sexuelle et la dépénalisation des drogues. Allen Ginsberg utilise ses lectures publiques comme des rassemblements politiques, fusionne poésie, musique et appelle à la désobéissance civile. Allen Ginsberg est surveillé par le FBI. Allen Ginsberg redéfinit ce que peut être un poète. Un témoin, un activiste, un performeur. Hall est un poème dans lequel Allen Ginsberg dénonce la destruction des meilleures intelligences de sa génération par une Amérique matérialiste et répressive. Ça vous rappelle quelque chose? Dans ce poème, le New-Yorkais mêle vision hallucinée et révolte sociale. J'ai vu les plus grands esprits de ma génération détruits par la folie, affamés, hystériques, nus, se traînant à l'aube dans les rues noires à la recherche d'un fixe furieux. Initiés à tête d'ange brûlant pour la liaison céleste ancienne avec la dynamo étoilée dans la mécanique nocturne. Qui, pauvreté et haillons et œil creux et défoncés, restèrent debout, en fumant dans l'obscurité surnaturelle des chambres bon marché, flottant par-dessus le sommet des villes, en contemplant du jazz. J'ai vu les plus grands esprits de ma génération détruits par la folie, qui mangèrent du feu dans des hôtels à peinture ou burent de la térébenthine dans Paradise Alley, la mort ou leur torse purgatoiré nuit après nuit avec des rêves, avec de la drogue, avec des cauchemars qui marchent, l'alcool, la queue, les baisades sans fin, incomparables rues aveugles de nuages, frémissant et d'éclairs dans l'esprit bondissant vers les pôles du Canada et de Patterson. Illuminons tout le monde immobile du temps intervalle. Extrait du poème d'Allen Ginsberg, Hall, paru en 1956. Des mots crus et lumineux pour dire des réalités qui n'ont pas disparu en 2026. L'aliénation, la marginalisation, la quête de sens, la violence sociale et la résistance individuelle. Allen Ginsberg nous parle d'outre-tombe. Écoutez-le

Chung A et Anderson .Paak sur la 3 et on va se plonger maintenant dans l'univers de Tu Athéna. Alors déjà, faut le dire, son nom, Tu Athéna, sonne comme une adresse ou une lettre qu'on envoie à quelqu'un qu'on admire. Et ben derrière ce nom, il y a une lucernoise qui a grandi dans une famille de luthiers avec un père ancien DJ qui passait les tubes des années 80 à la maison. Le genre d'enfance qui forge une oreille, hein, forcément. Et sa musique, elle est difficile à ranger dans une boîte. Elle chante en anglais, elle chante en suisse-allemand, elle passe de la pop cinématographique à quelque chose de plus intime, de fragile et de puissant à la fois, hein, vous verrez. Le genre de chanson qui vous attrape, qui vous fait penser à un vieux film et qui vous surprend en même temps dans un truc un peu plus récent. Elle a sorti son deuxième album, évidemment intitulé The Movie, en 2023. Elle a d'ailleurs ramassé le Swiss Music Award la même année. Et sa chanson Angst, en dialecte allemand, arrive bientôt à 4 millions de streams. Ce qui veut dire que les gens qui ne comprennent pas un mot de suisse-allemand, bah, ils l'écoutent quand même en boucle. Et ça dit quelque chose sur ce qu'elle fait. Un nouvel album arrive en 2026. En attendant, si vous ne la connaissez pas encore, c'est le bon moment avec ce titre Shut the Door en repérage sur Couleur 3.

The Cure avec Love Song sur RTS Couleur 3. On est le 8 juin 2026 et ce jour-là, en 1637, il y a donc 389 ans tout pile, un certain René Descartes publiait le discours de la méthode. Il le publiait anonymement d'ailleurs parce que Galilée venait de se faire condamner par l'Église 4 ans plus tôt pour avoir dit que la Terre tournait. Et Descartes, qui pensait la même chose, il avait préféré ne pas signer, on le comprend. Le titre complet, c'est « Discours de la méthode pour bien conduire sa raison et chercher la vérité dans les sciences ». Alors c'est quoi ce texte? En gros, Descartes dit « Arrêtons de croire tout ce que nous avons appris jusque-là parce que c'est vieux et c'est un peu imbibé de religion et que ça vient de gens considérés comme sérieux parce que religieux ou parce qu'on leur a donné une confiance qu'ils ne méritent peut-être plus. » Il propose de partir de zéro, de garder que ce qui est absolument certain et pour ça, il propose une méthode en quatre étapes. Ne jamais accepter une idée sans l'avoir vérifiée soi-même, en tant que scientifique, découper les problèmes complexes en petits morceaux, aller du simple au compliqué et tout vérifier à la fin. C'est de là que sort le fameux « je pense donc je suis ». La seule chose dont il est certain, c'est qu'il est en train de douter, donc il pense, donc il existe. Voilà la base. Tout le reste, ça se construit dessus. La portée de ce texte, évidemment, elle est immense. C'est le coup d'envoi de la philosophie moderne, de la méthode scientifique, du rationalisme à l'occidental. Sans ce petit livre, pas de siècle des Lumières, pas de révolution scientifique telle qu'on la connaît. 389 ans plus tard, on passe de la musique, mais quand même. Et en guise de musique, je vous balance du NICAP, parce que c'est super, même si c'est pas scientifique.

0: Une collaboration entre Interplanetary Criminal et Eliza Rose sur ce titre Baddest of Them All, un morceau qui fait un peu penser, selon moi, à du Peggy Goo. Je ne sais pas ce que vous en pensez, mais voilà. Alors que le morceau qui suit, c'est une collab entre Catastrophe et des enfants. D'ailleurs, le mot catastrophe et le mot enfant va souvent ensemble, voilà. Sur un titre qui s'appelle Bruce Lee, tout ça emballé dans un Zoo Radio.
1: C'est moi. Zoo Radio.
2: Vous savez que la musique est employée comme thérapeutique pour certaines névroses.
3: Ah, c'est passionnant.
2: On a fait une expérience très curieuse. Chaque matin, un cochon d'Inde a été réveillé en musique.
3: C'est charmant.
2: Et bien, au bout d'un mois, il était deux fois plus gros que les autres cochons d'Inde réveillés normalement.

0: Enchanté de vous connaître, Miss Tang.
1: Comment allez-vous, Miss Tang?
0: Et voici Monsieur Van Cleef des États-Unis.
2: Vous avez remarqué, on se pose beaucoup de questions dans la vie.
3: Je suis enchantée, monsieur. Voulez-vous vous asseoir?
1: Merci.
2: On cherche, on cherche.

Black and Yellow de Wiz Khalifa sur la 3, un morceau qui à la base parlait de sa nouvelle voiture à Wiz Khalifa, une voiture jaune avec des bandes noires, mais qui finalement parle de sa ville d'origine, Pittsburgh, et en particulier de l'équipe de foot américaine qui porte ses couleurs, les Pittsburgh Steelers. Et pourtant, vous pouvez réécouter la chanson tant que vous voulez, le nom de la ville n'est jamais mentionné dans la chanson. Voilà, fun fact pour votre apéro de ce soir. Oui, on est lundi, mais pourquoi pas apéro ce soir quand même, voilà. Eux, c'est les Foo Fighters, la chanson c'est Window, c'est un titre marquant des Foo Fighters sur leur album Your Favorite Toy. Et voilà, un morceau qui renoue avec des riffs bien heavy, bien puissants, typiques du rock, avec des crescendo de guitare saturés de Dave Grohl.

0: Be With You, en titre de Muse dans Youpi Midi. Stéphane Laurenceau, vous le connaissez parce que c'est un mec super qui arpente les ondes de la 3 depuis quelques paires d'années maintenant. Et vous savez sûrement qu'il a un côté geek en lui, ou du moins vachement porté sur la culture internet, les nouvelles technologies et le gaming. Eh bien, il condense un peu tout ça dans la chronique Super Cheap tirée de son émission éponyme, une émission à retrouver tous les samedis de 11h à 13h. On l'écoute.
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2: Dans le Best of Tech de la semaine, on va se réconcilier avec les IA grâce à Stephen Cheng, un ingénieur de Cambridge qui a entraîné son IA pour qu'elle détecte les moustiques à partir d'un flux vidéo balancé par son appareil photo. Après quoi, il a sorti une plaque rotative de haute précision sur laquelle il a installé un rayon laser spécialement calibré pour transformer, je cite, « n'importe quel moustique en moustique grillé ». Évidemment, par mesure de sécurité, il a aussi installé une deuxième caméra grand angle programmée à repérer la présence de personnes ou de matériaux inflammables. Si le système détecte un chevauchement entre un élément sensible et le moustique, il attend que le moustique sorte du champ pour le griller. Stephen Cheng a installé son invention chez lui et il affirme qu'après une nuit, tous les moustiques de sa maison avaient été éliminés avec succès. Malheureusement, la news s'arrête ici. Difficile de savoir si son invention verra le jour dans les rayons des magasins. Par contre, ça rejoint un projet plus concret lancé sur Indiegogo l'année dernière. Un système similaire qui fonctionne avec un capteur LiDAR avec un prix de vente annoncé à 928$ ou 648 pour toute précommande. Par contre, il n'y a toujours pas de date de sortie, donc pour l'été 2026, on va encore pouvoir se gratter. Comme chaque année, l'Association américaine des éditeurs de jeux vidéo, l'ESA, publie les résultats de son sondage sur l'état du marché aux États-Unis. Et pour 2026, ils ont affiné leurs stats en rajoutant une nouvelle catégorie. Habituellement, le marché était regroupé en trois groupes, les moins de 18 ans, les 18-50 et les 50 et plus. Pour 2026, ils ont divisé les 50 et plus pour s'attaquer plus finement au troisième âge, jusqu'à s'apercevoir que nos aînés jouent aux jeux vidéo. Alors évidemment, on parle principalement de jeux sur tablette ou smartphone, et quand on monte chez les octogénaires, on trouve encore 39% de personnes qui jouent régulièrement. Et pour revenir vers les 60 ans, il serait 39% à jouer uniquement sur PC. On parle de personnes qui ont vieilli avec le jeu vidéo et qui étaient déjà là au moment du boom dans les années 70-80. Alors évidemment, ce sont toujours des indicateurs à prendre avec des pincettes. L'ESA n'est pas réputé pour être très objectif avec les chiffres. Et je suis d'accord avec le journaliste de Kotaku qui critique leur manière d'aborder le business et la considération pour le public. Par contre, ça met en lumière qu'en 2026, le jeu vidéo touche toutes les tranches d'âge de la population, bien au-delà des kids et des teenagers qui restent encore la grosse locomotive.
3: Here's the thing. My cousin and I have very different ideas about what it means to be a hero.
2: Il a compris pas mal de codes à la pop culture d'aujourd'hui, on peut même dire qu'il participe activement à l'écrire. Depuis que le réalisateur James Gunn est en charge de la licence DC Comics pour la Warner, leurs super-héros sont plus sympas que ceux de chez Disney, et ça semble encore être le cas avec Supergirl au cinéma. Alors c'est pas que je me réjouis d'en parler, je trouve qu'on a un peu trop de super-héros, mais ça fait partie du mandat de l'émission, et même si c'est du gros mainstream, on peut donner à James Gunn l'avantage de proposer autre chose que du Disney, des super-héros approchés avec suffisamment de recul et d'humour pour les rendre moins mièvres et beaucoup plus supportables. Avec lui, les pop-corns ont meilleur goût, même si ça reste du pop-corn. James Gunn n'est pas derrière la caméra pour cet épisode de Supergirl, mais c'est Craig Gillespie qui s'est chargé de la réal. C'est un Australien à qui on doit le film sur la patineuse Tonya Harding. Il a aussi réalisé Cruella pour Disney+, et la mini-série Pam & Tommy qui a reçu un Golden Globe. En tout cas, il a l'air super à l'aise avec les fonds verts, le trailer déboîte pendant près de 2 minutes, et ça donne envie, bravo, bien joué. Supergirl est jouée par Millie Alcock de la série House of Dragon. On retrouve aussi Jason Momoa et l'acteur belge Mathias Schoenaert. Supergirl débarque au cinéma le 26 juin.

formidables. Nous étions formidables. Oh bébé, oups mademoiselle, je vais pas vous draguer. Promis juré, je suis célibataire depuis hier, putain. Je peux pas faire d'enfant et bon, c'est pas, hé, reviens, 5 minutes.

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Du grand Stromae sur ce titre formidable, un titre qui bouscule dans la tête. Alors on part sur un dernier titre pour cette première heure de Youpi Midi avec un titre qui bouscule dans les oreilles.

0: Flaming Gods sur la 3, c'est l'heure des infos de la mi-journée.
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2: Quentin Frey.
0: Les affrontements ont repris la nuit dernière entre

0: Voilà, dans le sud de Beyrouth.
1: Bon, alors ce qui est sûr, c'est que dans toute cette agitation, ça met à mal les efforts de Donald Trump pour aboutir à un accord et mettre fin à la guerre au Moyen-Orient.
0: Oui, car ces tirs de l'Iran sont venus rappeler que de son point de vue, toute attaque contre le Hezbollah libanais est une attaque contre les intérêts iraniens. Trump, qui tente depuis des semaines de négocier un accord avec Téhéran, se voit rattrapé par la dynamique de cette guerre déclenchée il y a 100 jours et par son extension au Liban, sur laquelle il a peu de contrôle.
1: Alexandre Abbé, merci pour ces précisions. Et en Arménie, le parti au pouvoir, celui du Premier ministre Nikol Pachinian, a remporté les élections législatives hier. C'est ce que disent les premiers résultats ce matin. Un scrutin qui avait valeur de test pour la réorientation de la politique vers les Occidentaux. Un résultat salué par la présidente de la Commission européenne, Ursula von der Leyen, et idem du côté d'Emmanuel Macron, qui a dit vouloir accompagner le rapprochement avec l'Europe de ce pays du Caucase qui s'éloigne de l'orbite de Moscou. Et en France, le chanteur Patrick Bruel a été placé en garde à vue ce matin. La justice enquête désormais sur des accusations déposées par 13 femmes. Les faits présumés pour l'instant vont de l'agression sexuelle au viol. Benjamin Louis, vous êtes à Paris. Est-ce qu'on peut parler d'un tournant dans le dossier ?
2: Alors c'est en tout cas une étape significative. Patrick Bruel a été donc placé en garde à vue autour de 8h30. Il est entendu par les enquêteurs de la police judiciaire de Nanterre. Selon le parquet, l'enquête concerne à ce stade, vous l'avez dit, 13 victimes présumées. 3 femmes l'accusent d'agression sexuelle ou de tentative de viol sur une période qui va de 1997 à 2001. D'autres dénonciations se sont ajoutées ces derniers mois. Elles portent sur des faits présumés de viol, de tentative de viol, d'agression sexuelle ou encore de harcèlement. 2 dossiers récents ont également été versés à l'enquête, une plainte pour viol à Dinard en 2012 et un signalement transmis par les autorités belges concernant des faits présumés commis à Bruxelles en 2010. Patrick Bruel conteste l'ensemble de ces accusations. Ses avocats assurent qu'il répondra à toutes les questions des enquêteurs et qu'il entend démontrer son innocence. Sa garde à vue peut durer jusqu'à 48 heures. Dans ce contexte, l'artiste a déjà annulé la majeure partie de sa tournée prévue cet été, y compris ses dates en Suisse.
1: Benjamin Louis en direct de Paris. Et l'hôtellerie suisse enregistre son meilleur résultat hivernal, plus de 18 700 000 nuitées entre novembre et avril dernier. C'est près de 200 000 de plus que l'hiver précédent, selon Hôtellerie Suisse qui a présenté ces chiffres ce matin. Et c'est notamment la clientèle suisse qui atteint un nouveau record. Les touristes étrangers, eux, restent stables, avec même une baisse à partir du mois de mars. Le G7 commence dans pile une semaine et le dispositif de sécurité va commencer à se déployer autour du Léman. Ce matin, c'est le canton de Vaud qui a souhaité faire le point sur les mesures qui toucheront les citoyennes et citoyens pendant la durée du sommet. Juliette Janet, vous avez assisté à cette conférence de presse. Alors dites-nous, à quoi doivent s'attendre les Vaudoises et Vaudois pour ces prochains jours?
3: Alors les autorités l'ont répété ce matin, elles souhaitent minimiser au maximum l'impact sur le quotidien de la population. La situation sécuritaire est d'ailleurs bien différente qu'à Genève, où vont atterrir en avion les différentes délégations du G7. C'est donc principalement pour les déplacements des Vaudois vers les zones plus concernées que les effets se feront sentir. Toutes les frontières avec la France restent ouvertes, mais les contrôles seront renforcés entre le 10 et le 19 juin, ce qui peut provoquer des ralentissements et des temps d'attente. Sur le lac, pas d'interdiction de naviguer du côté vaudois, mais les bateaux de la CGN partiront depuis le débarcadère de Lugrin plutôt que celui d'Évian. Les autorités préconisent donc d'anticiper les trajets vers ou depuis la France, de les limiter si possible, en conseillant notamment aux frontaliers de faire du télétravail. Les événements et manifestations prévus à cette période, la grève féministe samedi à Lausanne par exemple, pourront se dérouler normalement. Le dispositif sera ajusté au fur et à mesure selon l'évolution de la situation.
1: Juliette Janet en direct des Cubes Blancs. Et le canton de Vaud, toujours, veut en faire plus pour ses seniors. Dès le 1er juillet 2026, l'État lancera une aide financière unique en Suisse romande pour adapter les logements des aînés. L'idée ici est d'octroyer jusqu'à 3000 francs par personne, 6000 par couple, pour des aménagements de type barre d'appui, siège de douche ou encore rampe pour chaise roulante. Cette aide se dispense sans condition de revenu et s'adresse à toute personne touchant une rente AVS et résidant dans le canton, qu'elle soit locataire ou propriétaire. Le canton dispose d'une enveloppe d'1,5 million de francs pour 2026. Et si la Langstrasse entrait à l'UNESCO? C'est la volonté d'un bar zurichois qui a lancé une pétition pour inscrire cette artère du quartier nocturne de Zurich au patrimoine mondial. Les initiateurs parlent de cette rue comme d'un véritable creuset social, mettant aussi en avant son patrimoine historique avec l'Helvetia Platz ou la façade de l'ancien cinéma Roland. Mais pas de hâte puisque la procédure peut prendre plusieurs années et elle doit être déposée par la ville de Zurich.

0: Et météo, encore un peu de soleil en début d'après-midi, malgré quelques voiles de nuages élevés. Ils se feront plus denses vers le Jura. Le ciel, lui, va se charger au fur et à mesure de l'après-midi avec des averses et des orages qui vont progresser depuis l'ouest. Des orages violents même pourraient arriver dans la région du Jura. Il fera maximum 25 degrés en plaine cet après-midi, 29 en Valais.
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6: Deuxième heure de Youpi Midi, on a fait le plein de bonnes nouvelles, hein. On se sent requinqué, prêt pour continuer tout droit sur des bases saines et solides. Le soleil brille, tout va bien, les gens sont gentils, les transports publics sont à l'heure et quelqu'un quelque part vient probablement de tenir la porte à un inconnu. Le monde est beau. Bon, sur ce, voici la réalité sonore de cette deuxième heure, parce qu'on a quand même de la musique à passer, et que c'est probablement pour ça que vous êtes là. Chauffez les épaules et les bras, il y a une choré qui arrive sur le titre qui vient.
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0: Chapel Roan avec Hot to Go. En Valais, il y a les Mosses, hein, patronyme bien connu. Dans le canton de Vaud, il y a le col des Mosses. Et dans la tête de Franck Mater, plein de blagues sur Elisabeth Moss.
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2: Aujourd'hui, Elisabeth Moss. Née le 24 juillet 1982 à Los Angeles, Elisabeth Moss est une actrice américaine connue pour son rôle dans la série à succès de Handmaid's Tale, la servante écarlate en français.
3: Where is Brian?
4: Brian is in the kitchen.
2: D'ailleurs, à ce sujet, saviez-vous que Nicolas Sarkozy allait lancer une série sur le fait qu'il traite sa femme comme une boniche? Ça va s'appeler La servante écarlate.
5: Quelqu'un m'a dit.
6: Ta gueule!
2: Fille de Calmos, une ancienne émission de Couleur 3, et de Podemos, un parti politique espagnol, Elisabeth Moss passe une enfance heureuse dans les rues de Los Angeles en compagnie de ses parents, qui ont la particularité de ne porter que des cols roulés. Une habitude qui va devenir une mode dans les années 70, un mode qui s'appelait le col des Moss.
7: Ma chérie, bonjour. Ça va pas du tout.
2: Mais à l'âge de 20 ans, Elisabeth Moss part tenter sa chance à Hollywood et devient rapidement une actrice incontournable. Très engagée politiquement, Elisabeth Moss n'hésite pas à ouvrir sa gueule quand un sujet la touche. C'est d'ailleurs pour cette raison que l'infâme Harvey Weinstein avait décidé qu'il fallait faire taire Moss.
8: Patrick Bruel, lui, est très clair. Il n'a jamais...
2: Mais aujourd'hui, Elisabeth Moss est apaisée. Comme beaucoup d'acteurs hollywoodiens, elle a décidé de refaire sa vie en Amérique du Sud, en Équateur pour être plus précis. C'est marrant d'ailleurs, tous ces acteurs connus qui se barrent au sud. Par exemple, Brad Pitt habite à Buenos Aires, George Clooney Lima et Moss Quito. Petit fun fact avant de se quitter. Depuis quelques années, les services secrets israéliens trouvent

Aïe aïe aïe, des tendinites, un groupe qui vous emmène sur une plage paradisiaque avant que vous réalisiez que les cocotiers sont en plastique. Aïe aïe aïe, ça fait mal, mais on aime ça, et justement quand on a mal, on a besoin de quelqu'un pour compatir, quelqu'un qui connaît les chaînes, les erreurs qu'on répète, les imbéciles qu'on continue de fréquenter malgré tout. Aretha Franklin, elle avait compris tout ça hein, il y a un moment déjà. Chain of Fools, la chaîne des idiots, on y est tous à un moment donné, elle au moins, elle en a fait un chef-d'œuvre.

0: C'est le matin, vous écoutez RTS Couleur 3. Et on se demande, tiens, mais j'ai fait un drôle de rêve ou un cauchemar cette nuit, qu'est-ce que ça signifie? Eh bien, nous allons jouer ensemble. Monsieur, bonjour, vous avez rêvé cette nuit?
1: Non, visiblement, ça rêve pas souvent.
0: Par contre, il y a les oreilles toutes poilues, on aurait dit un koala. Bonjour, j'ai rêvé que j'étais un koala. Ah bah ça marche, hein. Ça, c'est un sacré plan de drague.

0: L'excellente Slater qui a sorti un album extraordinaire qui s'appelle Worst Girl in America. Je le prononce à l'American parce que je ne suis pas américain mais que je fais semblant. Allez l'écouter, il est vraiment super. Et voilà, bon, on va passer dans complètement autre chose. Je me suis un petit peu perdu dans ce que je raconte, voilà. Mais vous voyez ce genre de jour où vous n'avez pas du tout envie qu'on vous fasse chier. Le moindre petit truc vous fait monter dans les tours et vous avez envie d'insulter chaque personne qui vous adresse la parole. Eh bien, si vous êtes dans ce genre d'état aujourd'hui, le Zoo Radio qui arrive est fait pour vous.
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3: 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Vous êtes tous des cons, tous autant que vous êtes. Des cons dont la vie déconne. Et vous êtes d'autant plus cons que vous prétendez le contraire. Pendant ce week-end, on va vous montrer où vous mène votre connerie, c'est-à-dire nulle part. Pendant ces 48 heures, vous allez être placé face à votre seul et unique problème. Vous-même. Et si vous espérez vous débarrasser de ce problème, c'est que vous êtes plus taré encore que je ne l'imaginais. Ce qui va s'éliminer ici, c'est votre foi en vous-même en tant que problème. Parce que cette foi, et écoutez bien ce que je vais vous dire, écoutez bien. Parce que cette foi, c'est de la merde. Être, c'est ça qui compte. Découvrir que ce que vous êtes, con comme vous l'êtes, est parfait. Vous avez pris connaissance de notre règlement en payant ce matin. Vous allez passer 48 heures ici. Est-ce que des cons ont des questions à poser? Mériret?
4: Pourquoi est-ce qu'on n'a pas le droit d'aller aux toilettes?
3: Parce que...
4: Mais pour quelle raison, enfin?
3: Parce que c'est la règle. Et pourquoi est-ce la règle? Parce que... ça marche.
5: Et pourquoi on n'a pas le droit de parler à un ami?
3: Parce que vos amis font partie intégrante de vos pauvres vies de cons et freinent la prise de conscience. Il n'y a plus de questions.
4: J'ai quelque chose à vous faire partager. J'ai fait pipi dans ma culotte. Et ça fait beaucoup de bien. Vraiment.

0: me le disent souvent les personnes qui savent pas quoi dire. Il y a plus de saison.
1: Fais chier.
0: Alors, comment s'y retrouver? Perso, j'ai mes petits repères. L'automne, c'est fastoche. C'est le moment où je bois mes petits pumpkin spice latte de millénial. L'hiver, rendez-vous au marché de Noël pour des aigreurs d'estomac à cause du vin chaud et de l'artisanat. Plus ou moins de bon goût.
1: C'est de la merde.
0: Au printemps, les cerisiers fleurissent et les chevilles se découvrent. Puis pour l'été, sur les rives du Léman, on a une tradition séculaire bien à nous. On l'appelle le Caribana Festival. Et oui, du 17 au 20 juin, la commune vaudoise de Cran va vibrer au son de Mika, Broken Back, À Ciel,
2: me blesser seul pour avoir un plâtre et de l'attention,
0: Lost Frequencies, Mid, Étienne de Crécy, et plein d'autres à retrouver sur caribana.ch. Sur place, on envoie en mission l'équipe de Tataki. Yeah, qui sait, vous apparaîtrez peut-être dans l'une de leurs vidéos. Waouh.

0: Andreas Johnson avec le titre Glorious, un grand classique des 90s. Et vous savez ce qui est aussi un grand classique des 90s? Les Spice Girls. Mais retenez votre joie, c'est pas le Girls Band britannique que je vous passe là tout de suite, mais le titre Spice Girl d'Aminé.
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Mary J avec le titre Nul sur RTS Couleur 3. Je dois vous parler du titre Buzzin du groupe Chanpan, mais Buzzin c'est un peu la contraction de Buzz Aldrin. D'ailleurs vous savez que Buzz Aldrin, son vrai prénom c'est Edwin. Buzz c'est un surnom que sa petite sœur lui avait collé quand elle était gamine parce qu'elle n'arrivait pas à dire brother, ça sortait buzzer. Et le surnom a tellement collé qu'il l'a officiellement adopté en 1988. Fini Edwin. Buzz Aldrin, deuxième homme à marcher sur la Lune le 20 juillet 1969, 20 minutes après Neil Armstrong, 20 minutes, toute sa vie il a été le deuxième, ce qui ne l'a pas empêché d'avoir la première description poétique de la Lune depuis la Lune, parce qu'Armstrong a dit un petit pas pour l'homme, etc., etc., phrase préparée, travaillée. Buzz, lui, il sort du module, il regarde autour de lui et il dit juste « Magnificent Desolation ». Deux mots, pas préparés, une désolation magnifique, c'est lui l'écrivain en fait. Autre détail qu'on oublie souvent, à 86 ans, il est devenu le plus vieil être humain à atteindre le pôle sud, juste pour voir. Et quelques années plus tôt, en 2002, un complotiste l'a abordé dans la rue en lui disant que la Lune, c'était du flan, que tout ça, c'était tourné en studio, blablabla. Buzz Aldrin, il lui a mis une patate de forain en pleine mâchoire, il avait 72 ans, et les charges pour coups et blessures contre lui ont été abandonnées. Faut pas le faire chier avec des conneries, le Buzz. Voilà à qui je pense en écoutant Buzzin de Chanpan en repérage sur Couleur 3.

Stéréo M6 sur la 3, c'est quasi la fin de ce Youpi Midi, mais il reste quelques morceaux, dont un des Lemon Twigs. Les Lemon Twigs, c'est en particulier les frères d'Adario, que vous pourrez aller voir en live pour une unique date suisse. C'est le 7 octobre au Romandie de Lausanne, et sérieusement, faut pas rater ça, ces gars, c'est des petits génies. On l'écoute avec ce titre « I wanna prove to you ».

Naïka dans Youpi Midi, c'est le moment de rendre le micro. Merci Fred Studer pour la programmation du jour. Passez un bel après-midi sur la 3. On se quitte avec Darondo comme ultime offrande aux déesses de la musique. Ciao.

0: 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Pierre-Étienne Joie.
1: Patrick Bruel en garde à vue, accusé de viol et d'agression sexuelle par plusieurs femmes. Le chanteur est auditionné sur des faits qui concernent à ce stade 13 victimes présumées. Sa garde à vue a lieu dans les locaux de la police judiciaire de la préfecture de police de Paris. Elle peut durer jusqu'à 48 heures. L'Iran a tiré près de 30 missiles sur Israël depuis hier soir, selon un dernier bilan. Donald Trump demande à l'Iran et à Israël de cesser leurs frappes respectives. Les deux pays ont repris leurs attaques directes pour la première fois depuis la trêve conclue il y a 2 mois. Un drone d'origine estimée ukrainienne s'est écrasé et a explosé dans un champ dans l'est de la Moldavie. Pas de

0: indiqué le Conseil d'État. Mieux protéger l'acier. En Europe, l'Union européenne a adopté des mesures de protection plus strictes pour les produits sidérurgiques. Cette mesure concerne également la Suisse. Le nouveau règlement entrera en vigueur le 1er juillet. Il remplacera les mesures existantes. Chaque année, 18 millions de tonnes d'acier pourront encore être importées en franchise de droits. À partir du mois prochain, des droits de douane de 50% seront appliqués à l'acier hors contingent, deux fois plus qu'actuellement. En Arménie, le parti du Premier ministre arménien Nikol Pachinian a largement remporté les élections législatives. Les velléités de cet ancien journaliste de 51 ans de réorienter les relations de l'ex-République soviétique vers l'Europe et les États-Unis a provoqué l'ire de la Russie qui a menacé Erevan de graves conséquences. Nikol Pachinian va jusqu'à évoquer une potentielle adhésion à l'Union européenne. La présidente de la Commission européenne, Ursula von der Leyen, a prouve. À Madrid, Léon XIV a appelé à une réponse coordonnée de tous les pays face au drame de la migration. Le pape a exhorté à protéger la vie depuis sa conception jusqu'à son déclin naturel. Fervent défenseur des migrants, il est attendu ces prochains jours sur l'archipel espagnol des Canaries, l'une des principales portes d'entrée de l'immigration en Europe. La clinique psychiatrique universitaire de Zurich a démontré l'efficacité de la psilocybine contre la dépression sévère. La plupart des patients traités en conditions réelles ont connu une amélioration marquée de leurs symptômes avec la substance psychédélique tirée des champignons hallucinogènes. La psilocybine a été testée sur des patients présentant des évolutions complexes de la maladie. Aucun effet secondaire grave ou durable n'a été constaté. La météo, cet après-midi, nuages en augmentation, suivi d'averses et d'orages d'abord sur le Jura, puis sur le plateau, ensuite en Valais. 25 degrés jusqu'à 28 en Valais, du vent du sud-ouest, des rafales possibles à proximité des futurs orages. Demain mardi, encore souvent nuageux, au début avec les dernières averses le long des Préalpes, le matin, puis passage à un temps d'éclaircie autour du Léman et au pied du Jura, voire un temps assez ensoleillé en Valais.
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0: le disent souvent les personnes qui savent pas quoi dire. Il y a plus de saison.
1: Fais chier.
0: Alors, comment s'y retrouver? Perso, j'ai mes petits repères. L'automne, c'est fastoche. C'est le moment où je bois mes petits pumpkin spice latte de millénial. L'hiver, rendez-vous au marché de Noël pour des aigreurs d'estomac à cause du vin chaud et de l'artisanat plus ou moins de bon goût.
1: C'est de la merde.
0: Au printemps, les cerisiers fleurissent et les chevilles se découvrent. Puis pour l'été, sur les rives du Léman, on a une tradition séculaire bien à nous. On l'appelle le Caribana Festival. Et oui, du 17 au 20 juin, la commune vaudoise de Cran va vibrer au son de Mika, Broken Back, À Ciel,
2: me blesser seul pour avoir un plâtre et de l'attention,
0: Lost Frequencies, Mid, Étienne de Crécy,
3: Cut the Crap.
0: Et plein d'autres à retrouver sur caribana.ch. Sur place, on envoie en mission l'équipe de Tataki. Yeah, qui sait, vous apparaîtrez peut-être dans l'une de leurs vidéos. Waouh.

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2: Pierre-Étienne Joie.
3: L'Iran annonce un arrêt de l'opération militaire contre Israël. Le commandement des forces armées iraniennes a annoncé l'arrêt des frappes contre Israël alors que les deux pays avaient repris leur attaque directe pour la première fois depuis la trêve du 8 avril. L'Iran a infligé une sévère riposte à Israël après son bombardement de la banlieue sud de Beyrouth, a-t-elle déclaré. Épidémie d'Ebola, le directeur général de l'Organisation mondiale de la santé est en Ouganda. Ce pays a recensé 19 cas confirmés, dont 2 décès dus à l'épidémie propagée depuis la République démocratique du Congo voisine. En RDC, 515 cas d'infection par le virus Ebola ont été confirmés, de 91 décès selon l'OMS. L'OMS qui a déclenché une alerte sanitaire internationale. La candidate conservatrice à la présidence du Pérou, Keiko Fujimori, compte une légère avance sur son rival de gauche, Roberto Sanchez, au second tour des élections. Keiko Fujimori est la fille de l'ancien président Alberto Fujimori, décédé en 2024 et condamné à 25 ans de prison pour violation des droits de l'homme. Le président chinois Xi Jinping a été accueilli en grande pompe en Corée du Nord pour sa première visite depuis 2019. Visite à l'heure où Pyongyang s'affirme aux côtés de Moscou et maintient fermement le cap sur son programme nucléaire.

0: lieu un mois après les fêtes. La population de loups en Suisse a continué de croître en 2025. Au total, 43 meutes ont été recensées dans tout le pays. 350 loups au total. Une meute s'est établie pour la première fois dans le canton d'Obwald et une autre a vu le jour dans le canton de Neuchâtel. Le canton de Vaud veut en faire plus pour ses seniors. Dès le 1er janvier 2026, l'État lancera une aide financière unique en Suisse romande pour adapter les logements des aînés. L'idée, c'est d'octroyer jusqu'à 3000 francs par personne, 6000 pour un couple, pour des aménagements de type des barres d'appui, sièges de douche ou encore rampes pour chaises roulantes. Cette aide se dispense sans condition de revenu et s'adresse à toute personne touchant une rente AVS et résidant dans le canton, qu'elle soit locataire ou propriétaire. Le canton dispose d'une enveloppe d'1,5 million de francs pour 2026. L'hôtellerie suisse enregistre son meilleur résultat hivernal, plus de 18 700 000 nuitées entre novembre et avril dernier. C'est près de 200 000 de plus que l'hiver précédent, selon Hôtellerie Suisse qui a présenté ses chiffres. C'est notamment la clientèle suisse qui a été un niveau record. Les touristes étrangers, eux, restent stables, avec même une baisse à partir de mars. Encore un peu de soleil très timide en début d'après-midi, malgré quelques voiles de nuages élevés. Ils se feront plus denses vers le Jura. Le ciel va se charger au fur et à mesure de l'après-midi avec des averses et des orages qui vont progresser depuis l'ouest. Maximum 25 degrés en plaine, 29 en vallée. Demain mardi, nuages, puis éclaircies.
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0: Ressortez vos meilleurs chants de supporters, Footez est de retour. Cet été, c'est les 10 ans de Footez, on pouvait pas louper le rendez-vous de la Coupe du Monde de la FIFA 2026. Comme d'habitude, on vous commentera tous les matchs de l'équipe de Suisse en intégralité, mais aussi, quoi qu'il arrive, les demi-finales et la finale. Toujours avec beaucoup de mauvaise foi, énormément d'enflammades, mais aussi des analyses pointues.
1: Tout peut aller très vite dans le football, à part Ricardo Rodriguez.
0: Des infos sur les joueurs.
2: Mbolo qui avait même été à une fête pendant le confinement alors que c'était interdit. Et quand la police l'a retrouvé, il était en train de se cacher dans une baignoire.
0: Et des messages d'intérêt public.
1: Il y a des enfants qui nous regardent, il y a des enfants qui nous écoutent. L'équipe de Suisse est stratosphérique et vous trouvez peut-être ça normal, ce n'est pas normal. S'il vous plaît, les personnes plus âgées, expliquez-leur que ce n'est pas normal, ce qu'on est en train de vivre, c'est exceptionnel.
0: Footez, c'est à suivre en direct sur RTS Couleur 3, à la radio, mais aussi en image sur l'application Play RTS. 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Allez, moi je vous laisse, je retourne apprendre les paroles de l'hymne national suisse. Version Footez, bien sûr.
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1: Un peu de disco-punk afrobeat avec les Anglais de Pigeon et leur titre Miami.
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1: Selon la légende urbaine, c'est après avoir regardé la défaite de l'équipe d'Angleterre de foot dans un pub que le groupe Pigeon est né au cours d'une jam improvisée par le chanteur et percussionniste Fall Nioké. Nioké, originaire de Guinée-Conakry, c'est un leader naturel. Il a rapidement formé ce quintet avec des musiciens de Michael Kiwanuka et du collectif Salt. Autant vous dire qu'il y a de l'expérience et du groove dans ce groupe. En 2021, Pigeon ont sorti leur premier EP et désormais ils sont de retour pour un premier full album baptisé Out National. Le repérage qu'on va écouter en fait partie. C'est le titre Miami qui va nous amener en plein dans l'afro-disco, une sorte de crowd rock speedé, bien trippé. C'est comme si les groupes LCD Sound System ou Hot Chip avaient pris une pilule d'afrobeat en soirée. Pigeon, c'est un laboratoire sonore et on aime beaucoup ce qui en ressort. Sur RTS Couleur 3, voici en repérage Miami des Anglais de Pigeon. Comme le dit leur devise, Pigeon must fly.
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1: 15h.
2: Pierre-Étienne Joie.
3: Présidentielle au Pérou, la conservatrice Fujimori et son rival de gauche au coude à coude. L'issue de la présidentielle reste incertaine. Les résultats ne permettent pas de dégager un vainqueur entre la candidate de droite Keiko Fujimori et son rival de gauche Roberto Sanchez pour diriger le pays plongé dans une crise politique persistante. Après le dépouillement des bulletins dans un peu plus de 90% des bureaux de vote, la fille de l'ancien autocrate Alberto Fujimori devance Roberto Sanchez de moins d'1,2%. En revanche, en Arménie, le parti du Premier ministre Nikol Pachinian a largement remporté les élections législatives. Les velléités de cet ancien journaliste de 51 ans de réorienter les relations de l'ex-République soviétique vers l'Europe et les États-Unis a provoqué la colère de la Russie qui a menacé Erevan de graves conséquences. Nikol Pachinian va jusqu'à évoquer une potentielle adhésion à l'Union européenne. Un puissant séisme de magnitude 7,8 dans le sud des Philippines a fait au moins 31 morts selon un nouveau bilan et provoqué l'effondrement de nombreux bâtiments. C'était ce matin. Une douzaine de personnes sont à ce stade portées disparues. Au moins 134 ont été blessées. Le tremblement de terre s'est produit au large de l'île de Mindanao. Une alerte au tsunami a été lancée dans tout le Pacifique. Patrick Bruel en garde à vue. Cette détention provisoire repose sur une enquête globale ouverte contre le chanteur et comédien français. Il est accusé de violences sexuelles et tentatives de viol qui concernent 13 victimes sur une période comprise entre 1997 et 2001. Mais l'ensemble des plaintes à l'encontre de Patrick Bruel porte sur une période plus large, allant de 1991 à 2019, principalement en France et en Belgique. Au total, une trentaine de femmes sont concernées. La dernière à s'être manifestée, l'animatrice vedette Flavie Flamand. Le Grand Conseil valaisan a accepté d'allouer des moyens supplémentaires

0: de soulager le système de santé. Depuis une quinzaine de jours, les 34 services d'urgence du canton de Berne sont intégrés dans l'application. Une étude a été lancée pour savoir si une plateforme du même genre peut être développée dans d'autres régions. La langue strassée à l'UNESCO, c'est en tout cas la volonté d'un bar zurichois qui a lancé une pétition pour inscrire cette artère du quartier nocturne de Zurich au patrimoine mondial. Les initiateurs parlent de cette rue comme d'un véritable creuset social, mettant aussi en avant son patrimoine historique avec l'Helvetia Platz ou la façade de l'ancien cinéma Roland. Ce n'est pas pour tout de suite, la procédure peut durer plusieurs années. Météo avec encore un peu de soleil, mais la nébulosité augmente avec des averses, des orages à venir, d'abord sur le Jura, puis le plateau et le Valais, 25 degrés. Demain, encore souvent nuageux en début de journée, puis passage à un temps d'éclaircie autour du Léman et au pied du Jura, voire un temps assez ensoleillé en Valais. Il fera un maximum de 20 degrés.
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1: 16h. Pierre-Étienne Joie.
2: Le commandement des forces armées iraniennes a annoncé l'arrêt des frappes contre Israël. Les deux pays avaient repris hier leurs attaques directes pour la première fois depuis la trêve du 8 avril. Toutefois, en cas de poursuite de l'agression et des hostilités, y compris dans le sud du Liban, des actions bien plus sévères et répressives qu'auparavant seront entreprises, a averti l'armée iranienne. Il est accusé de viol et d'agression sexuelle par plusieurs femmes, qui a récemment annulé sa tournée de concert. Patrick Bruel a été placé en garde à vue. De nouvelles plaintes pour viol ont récemment été déposées contre lui. Le chanteur est auditionné sur des faits qui concernent à ce stade 13 victimes présumées, a indiqué le parquet de Nanterre. Sa garde à vue dans les locaux de la police judiciaire de la préfecture de police de Paris peut durer jusqu'à 48 heures. Après l'annonce par Chopard de la suppression de 28 emplois sur deux de ses trois sites de Fleurier dans le canton de Neuchâtel, Unias se dit déterminé à sauver des postes. Le syndicat entrera en négociation avec l'horloger et joaillier de luxe genevois dès la fin de la semaine prochaine. Une procédure de consultation pour licenciement collectif a été ouverte il y a 2 semaines et prendra fin en début de semaine prochaine, a précisé le syndicaliste. La Suisse se dotera d'un registre national des poursuites. Après le national, le Conseil des États a accepté à l'unanimité la mise en place d'un tel système. L'objectif est de simplifier les procédures et d'éviter les abus, notamment des personnes qui déménagent pour échapper à leurs dettes. Le canton de Fribourg a élaboré, lui, une stratégie d'irrigation pour assurer la production agricole locale tout en garantissant une utilisation durable des ressources hydriques. La mise en œuvre de la stratégie est actuellement estimée à environ 69 millions de francs d'ici à 2035, principalement pour la planification et la construction d'infrastructures collectives. Faire du sport ne dissuade pas de consommer des produits du tabac et de la nicotine. Une enquête de Unisanté montre que les personnes qui pratiquent une activité sportive ont le même taux de tabagisme que la population générale, soit 11%. Si les sportifs fument moins de cigarettes par jour, ils se tournent davantage vers des cigarettes électroniques et des produits du tabac oraux comme les snus ou les sachets de nicotine. Les niveaux de consommation les plus élevés s'observent dans certains sports collectifs, mais aussi dans les sports de force et de forme, de raquettes, de montagne et de combat. Les obsèques de Bernadette Chirac, veuve de l'ancien président Jacques Chirac, décédé samedi à 93

0: De matinée avec les dernières averses le long des Préalpes, le matin donc, passage à un temps d'éclaircie autour du Léman et au pied du Jura, voire un temps assez ensoleillé en Valais, 14 degrés le matin, puis maximum 20 degrés mercredi, le matin assez ensoleillé sur l'ouest lémanique et en Valais, seulement en partie ensoleillé.
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7: Salut à tous et bienvenue dans la bande amateur, la seule émission dans laquelle on donne la parole à des gens totalement incompétents mais extrêmement sympathiques. La bande amateur avec la traditionnelle équipe de bracaillons, à savoir Marion Agoston, Lord Betrave et moi-même. Et qu'est-ce qu'on va faire pendant ces deux heures? Eh bien, on va commencer par se plonger dans le podcast de la BAM, déjà réécoutable sur le Play RTS et couleur3.ch, avec trois sujets divers et variés, puisqu'on va parler du mondial de foot, de vin rouge et d'orthographe. Et puis dès 17h, on prend les mêmes et on recommence avec un déblabla consacré à la nouvelle Ferrari électrique qui est très chère et surtout très moche, mais aussi le nouvel album de Paul McCartney qui apparemment n'a pas dit son dernier mot à 83 ans. Et enfin, un vilain de la semaine consacré au email. Voilà pour le programme de cette bande amateur du lundi 11 juin. Non, on est le lundi 8 juin, je raconte n'importe quoi. Une émission réalisée par mes soins. C'est parti, on est ensemble jusqu'à 18h.

Back in Love, c'était Suki Waterhouse dans la bande amateur sur Couleur 3. Et tout de suite, on se plonge dans le podcast de la BAM. Trois sujets ont occupé nos débats cette semaine. Et évidemment, on ne pouvait pas passer à côté des polémiques qui entourent le

0: mondial de football alors qu'il n'a pas encore commencé.
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0: Est-ce qu'on en a encore quelque chose à foutre du mondial de football ? C'est un constat personnel, évidemment, à l'approche de ce grand raout footballistique qui démarre le 11 juin aux États-Unis, mais aussi au Canada et au Mexique. Allez savoir pourquoi. Un mondial de foot déjà sous le feu des critiques avant même d'avoir commencé, avec en cause le prix exorbitant des billets, l'impact écologique désastreux de la compétition et aussi un pays hôte dont le président est plus que critiqué, vu qu'il est actuellement en guerre. Du coup, est-ce que nous allons quand même mater quelques matchs en douce ou faire l'impasse de ce grand cirque ultra-capitaliste ? La réponse avec mes deux fouteux, Marion et Lord Betrave. On commence avec Marion. Marion, est-ce que t'en as quelque chose à foutre du mondial de football ?
2: Bah ouais, quoi. Non mais oui, c'est horrible. Sûr. Non, j'adore ça. J'adore ça. Vraiment, c'est super. C'est les meilleurs moments. Un été sur deux, la vie est nulle parce qu'il n'y a ni mondial ni euro.
0: Ouais, non,
2: c'est super. J'aime tout là-dedans. Je pense que Betrave aussi, j'imagine.
3: Ouais, oui, football
0: T'en as eu pour ton argent cette année.
3: Oh là,
0: Le foot,
3: les Jeux Olympiques, le foot, c'est génial.
0: Il
3: n'y a pas grand-chose qui réunit autant les gens autour d'une émotion que le foot, quoi. Un peu la musique, mais vraiment, de voir des milliers de personnes en même temps qui sont... Ouais, je trouve ça très émouvant.
2: Ouais.
0: Moi, le mondial en lui-même, je m'en fous un peu, mais j'aime bien l'ambiance que ça crée. Tu vois ce que je veux dire ? Le fait que tu rentres chez toi et puis qu'il y a un match qui passe à la télé à 3h du matin cette année. J'aime bien l'ambiance, puis surtout, c'est souvent au mois de juin, et qui dit mois de juin dit c'est bientôt les vacances.
3: Ouais,
0: je te jure, je suis vraiment comme ça, je suis vraiment un enfant.
2: Bah oui, non,
0: ce genre de truc.
3: C'est un truc de Pavlov.
0: Ça annonce un petit peu l'été et ça met une bonne ambiance. On va faire un petit peu les points qui fâchent. Avec le premier, c'est le prix des billets. Les matchs qui n'intéressent personne, c'est 60$. Je crois que ça commence à 60$. Mais à la revente, ça peut monter jusqu'à 650 et 1100$. C'est un scandale, non ?
2: Ouais, plutôt. Je pense qu'avant, avec 1100$, tu pouvais t'acheter un club de Ligue 2, carrément. Donc, c'est un peu des millionnaires qui regardent des millionnaires maintenant. C'est vrai qu'on est, on est un peu exclus de l'équation.
0: Ouais, mais c'est un petit peu comme les concerts, c'est plus pour le petit peuple, j'ai l'impression. Aller au foot, c'est devenu une activité de riche.
3: Ouais.
0: Vous allez voir des matchs.
2: Ouais.
0: Est-ce que vous payez, combien vous payez
2: mais
0: pour aller voir des matchs ?
2: En vrai, justement, j'allais dire là, c'est le mondial. Donc oui, c'est hyper cher. Mais tu vois, si tu vas voir un club de Ligue 2, justement, t'es tranquille. Mais c'est cher, mais c'est OK, tu vois. C'est quoi ? C'est genre 25-30 balles l'entrée au stade.
0: Mais
2: ça
0: où pour genre Servette ?
2: Pour Servette, ouais.
0: Pour Servette. Toi, tu vas avoir des matchs de...
3: Genre que Gautheron.
2: Ils sont tellement forts au foot, Gautheron.
0: Bah ouais, comment ça coûte un match de Gautheron ?
3: 30 balles.
2: 30 balles.
0: Pour moi, c'est en général ce que tu devrais payer pour voir un concert, par exemple.
3: Oui.
0: Ou un match. Je pense qu'entre 20 et 30 balles, c'est bien.
2: Ouais, mais j'admets que c'est avec les ultras. Hein, t'es debout pour 30 balles. Sinon,
3: oui,
2: tu dois plutôt payer 60.
0: Ouais, 60 assis, d'accord.
3: Ouais.
0: Déjà, quand j'étais petit, quand j'allais voir le FC Sion, nous, on était en gradin. C'était les prolos, le peuple.
3: Ouais.
0: Et puis, il y avait les tribunes. Et dans les tribunes, tu payais, je crois, déjà à l'époque, 40 francs peut-être.
3: Ouais,
0: hyper cher.
2: Ouais.
0: À l'époque, 40 balles pour aller en tribune. Donc finalement, rien n'a vraiment changé. Il y a vraiment les super riches. Mais quoique, je disais, le prix à la base, si tu as réussi à avoir ton billet à 60 balles, c'est cool. Mais à la revente...
3: Ouais, mais c'est
0: 650 et 1100 balles.
3: C'est l'offre et la demande. C'est-à-dire qu'il y a des teubés qui payent 1000 balles pour un match, ben, c'est un peu comme ça. Puis pour les concerts, c'est arrêter d'avoir Taylor Swift, quoi. Aller voir Captain Murphy et les petits groupes qui sont à 25 balles. Mais c'est ça, c'est l'offre et la demande. Donc oui, c'est trop cher, c'est un scandale. Mais il faut aussi que les gens, ils arrêtent de racheter des trucs aussi chers.
2: Ouais. Mais toi, du coup, je pense à la ligue au championnat anglais.
3: Ouais.
2: Où vraiment les billets coûtent 600 balles,
3: ouais.
2: Un peu pour n'importe quel match. C'est pas censé être un truc de prolo en Angleterre en plus.
0: Vraiment, c'était.
3: Oui. Bah après, ils ont eu des problèmes de hooliganisme. Donc ils ont enlevé les places debout, ils ont enlevé l'alcool et ils ont fait monter les prix. Et donc maintenant, c'est un peu des bourgeois qui vont voir. Ouais.
2: Ok,
3: et
2: donc il n'y a plus les autres.
3: Bah eux, ils regardent dans les pubs, les vrais gens.
2: Mmh.
3: Ils regardent dans les pubs. Et même, ils ne peuvent même pas se payer la chaîne qui montre les trucs. Parce que
2: c'est genre 30 balles par mois. Là. Allez,
3: et donc ils se mettent tous dans un pub, ils regardent ça. Puis dans le stade, il y a un peu des gens un peu riches. Mais il y a des billets un peu moins chers que ça. Mais c'est vrai que c'est hyper cher. cher. Quoi.
0: Okay. Mais cela dit, c'est un bon truc pour contrer le hooligan. Ça a marché. Paris, ça a marché.
3: Ouais.
0: Paris, c'était un club où il y avait des violences à tous les matchs.
3: Maintenant, l'église dans le stade a été quand même freinée par l'alcool, surtout, plutôt. Je pense que le prix des billets.
0: On n'a plus le droit de picoler dans tous les stades du monde.
2: Mais ça, c'est un truc hyper suisse. Hein. En Suisse, on peut picoler partout dans les événements. Non, mais en vrai, c'est
3: au stade
2: abusé.
3: De foot aussi. Hein.
2: Au stade, on picole comme on veut. Peut rentrer. C'est même pas qu'on peut acheter de l'alcool, c'est qu'on peut rentrer avec notre propre alcool.
3: Tu peux rentrer
2: avec tes bières et tes bouteilles. Quoi.
3: Mais dans les autres pays, ils font pas ça.
2: Jamais, aucun pays. C'est trop bizarre qu'on fasse ça dans un pays aussi sécuritaire que le nôtre.
0: Ouais.
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1: Deuxième point, après le prix des billets. D'ailleurs, un billet pour la finale peut se revendre jusqu'à 2 millions de dollars.
2: Si non jamais.
1: Oui, c'est 2 millions de dollars pour la finale.
3: Pour la Suisse, c'est quand même.
1: Oui, mais il y aura toujours les mêmes. Il y aura, je pense, Elon Musk, Peter Thiel, Jay-Z, Beyoncé.
2: 2 millions, t'imagines ?
1: Voilà, 2 millions. Ben oui, mais pour quand t'es milliardaire, c'est peanuts, oui, hein, c'est 30 balles. Bon, bref. Deuxième point, c'est l'impact écologique. Est-ce que ça vous étonne que la FIFA s'en batte les couilles à ce point ?
3: Je suis tellement étonnée de leur mauvais comportement. Non, mais oui, c'est les plus grands mafieux de l'histoire. Enfin, qu'est-ce qu'ils s'en foutent ? Ils aiment que le pognon. Ils savent même pas ce que c'est le foot. Je pense qu'ils ont jamais fait. Ils connaissent rien. Enfin... Non, ils en ont rien à foutre. Infantino, c'est le meilleur ami de Trump et de Poutine.
1: Je ne sais pas si c'est son meilleur ami, mais en tout cas, il lui lèche bien les bottes.
3: Ouais. Ah non, ils sont tight, hein, ils sont très très proches les deux. Ils sont tout le temps en train de traîner ensemble. Non, ils en ont rien à foutre. Puis plus t'es immoral et t'as de problèmes géopolitiques, plus t'as de chances d'accueillir un mondial de foot quand même. Donc.
1: Et c'est dingue quand même, quoi, parce qu'ils sont là. Puis on les voit.
2: On sait maintenant. Ils aiment trop le foot, donc ils passent par-dessus cette corruption. En disant ouais mais quand même le coup franc
1: c'est comme j'ai une copine qui a il y a une pote ici à la radio je tairai son nom qui a acheté un billet pour aller voir Céline Dion elle a payé 200 balles mais, mais c'est Céline Dion je mets 200 balles
2: c'est Céline
1: moi je mets
2: Dion.
1: Jamais 200 balles
3: mais c'est Céline Dion tu mets 200
2: moi,
3: balles
2: moi je mets 200 balles pour mon groupe
3: ah mais moi bien sûr
1: ah moi jamais
3: je sais pas
1: jamais
3: ouais.
1: Je m'arrange pour aller les interviewer.
2: Ouais, c'est ça.
1: On en avait déjà parlé.
3: Mais quel rapport avec l'immoralité de la FIFA ? J'ai pas compris le lien.
2: Ah, tu crois qu'il y a des liens dans
1: Non, mais je crois qu'il y a, non, il y a absolument aucun lien. Mais je crois qu'on est tous d'accord pour dire qu'ils sont complètement immoraux. Mais on va quand même donner du grain à moudre parce qu'on va tous regarder leur match.
3: Ouais.
1: Très bien. Le décalage horaire, par contre, ça risque d'être chiant. Est-ce que vous allez vous lever la nuit pour regarder des matchs ?
2: Ah, Autriche-Irak.
3: Ouais.
2: Non, ça dépend le match. Non, mais je crois pas. Dans 3 heures, c'est vraiment le pire horaire. À la limite, 6 heures.
1: Ouais,
2: c'est un peu
1: ouais.
2: plus tôt, minuit.
1: Mais même, non.
3: Non, le pire, c'est 6 heures.
2: Non, mais
3: fou,
2: ça va, parce que si tu te lèves à 6 heures.
3: Mais qui se lève à 6 heures
2: Justement,
3: moi, j'allais dire, c'est l'été. Moi, j'ai beaucoup plus de chances de regarder les matchs à 3 heures qu'à 6 heures. C'est les vacances.
2: Tu as raison.
1: Moi, j'ai
3: en plus, tout le monde sera pété pour regarder les matchs. Ça va être génial.
2: 3 heures.
1: J'ai un point de vue assez controversé pour ça. Pour moi, les mondiaux devraient toujours se dérouler en Allemagne. Parce que c'est eux qui ont les plus beaux stades. C'est pas très loin de chez nous. Et puis, il faudrait prendre que des pays européens et puis juste l'Argentine et le Brésil. Voilà. Le reste, on s'en fout.
2: C'est l'euro, quoi.
3: Ouais, c'est l'euro, ouais.
1: Voilà,
3: c'est
1: l'euro, avec Messi, quoi. Mais avec Messi et Neymar.
3: Passionné en fait. D'Occident.
1: Passionné d'Occident.
3: Il adore.
2: D'Europe.
3: Ouais, d'Europe.
2: Que l'Europe.
3: Il adore.
1: Mais c'est mes meilleurs souvenirs de mondial.
3: Que sur notre fuseau horaire à nous.
1: Le mondial.
3: Pas les couilles du reste du monde. Curaçao, quoi ? Haïti, rien à foutre.
1: Bon, Curaçao, ça va être rigolo parce qu'ils vont se prendre des tôles.
3: Non, qui sait ?
1: Ah, je suis sûr. On parie. On verra bien.
3: Ok, on parie.
1: Vous pensez quoi du football moderne ? Bon, toi, tu connais que ça, Marion, le football moderne.
3: Dire.
1: Mais toi, lors de le football moderne, j'ai l'impression qu'on s'emmerde un peu.
2: Moi, je
1: défend trop, ça attaque pas assez. Il y a, moi, j'ai un de mes premiers mondial, c'était en 78. Je me souviens.
2: Putain, t'es tellement
1: 78
2: vieux.
1: Et 82. Et puis il y avait Batiston qui s'était pris une pétée par Schumacher. Il y avait du sport. C'était immoral, mais rock'n'roll.
2: Moi, je suis pas trop d'accord avec cette critique. Je trouve que moi, je me souviens du mondial 90, c'était l'enfer.
3: Mais c'est tellement vieux.
2: Avec le Catenaccio, les Allemands, c'était nul à chier.
1: Ouais.
2: Et je trouve que oui, les joueurs ils sont plus formatés. Ils jouent un peu tous de la même manière, c'est-à-dire qu'ils. Mais il y a quand même des têtes, tu vois. Je sais pas, Haaland, Van Dijk, Ronaldo, Lamal, même avant Zlatan. Il y a quand même des rockstars, des joueurs cool, moi je trouve.
1: Moi, j'ai l'impression qu'on a vécu peut-être une des meilleures périodes de l'histoire entre les années 2000 et maintenant, avec Messi et Ronaldo. Qui sont quand même des joueurs qui seront d'ailleurs c'est complètement fou hein.
3: Ouais,
1: ils seront les
3: vieux.
1: Deux au mondial. Ronaldo c'est son 6e mondial, mais j'attends en fait de voir la relève. C'est qui la relève pour vous, Marion?
3: Je vous Jacka, Amdouni, non, je sais pas. En vrai, Lamal, non ?
2: Non, Yamal. Mais oui, Lamal, il est incroyable.
3: Ouais.
2: Moi, j'aime pas le mec parce qu'il est insupportable, mais il est trop fort. Il invente des trucs. Et Haaland, pour moi, c'est un cyborg.
1: Il joue avec la Norvège. Donc il va avoir un peu plus de peine.
2: Hein. Ah ouais. Tu verras la Norvège, ils vont péter la France.
1: D'accord, ok, très bien. Une blague, allez, on va faire une petite blague. Je l'attends. Voilà.
2: Une blague, attention, écrite par Franck Mater. Blackfoot, c'est un mec qui dit à un autre mec, au Brésil, il n'y a que des putes et des footballeurs. Le mec...
3: C'était pas fini.
1: C'est pas fini, on refait.
3: Ça commence si bien.
1: Okay, allez, refais là.
2: Ok, donc au Brésil, il n'y a que des putes et des footballeurs. Le mec lui répond, ma femme est brésilienne. Et l'autre lui rétorque, ah bon, elle joue dans quelle équipe?
1: Voilà, merci Ottavio d'avoir gâché ma blague.
3: Mais je comprends
1: merci,
3: pas. Du coup, ça veut dire qu'elle est pas, que ça peut une prostituée.
1: Non, ça veut dire qu'il osait pas en fait.
3: Ah bon, allez, bon, bon, bon, allez.
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0: Une des voix les plus singulières de la scène francophone, Yamé, sur Couleur 3, le morceau s'appelait « Ne reviens pas ». Ne revenez pas, c'est ce que je devrais dire à mes chroniqueurs cette semaine, mais en même temps, on se marre bien avec Lord et Marion. D'ailleurs, Marion a décidé de nous faire débattre sur le sujet de l'orthographe. On écoute.
1: Marion, espèce de gourgandine, tu écris comme une immense teubée. Voilà ce que je pouvais lire sur chacun de mes bulletins scolaires et l'ironie étant que je n'aurais pu épeler aucun de ces mots puisque j'écris effectivement comme une immense teubée. L'orthographe, mot qui se prononcerait exactement pareil avec un F à la place du PH, mais qui est apparemment très important. Combien de larmes séchées devant mes dictées? Combien de mecs ont perdu tout intérêt pour moi après que je leur ai écrit un message qui ne respectait aucune loi de conjonction de coordination? Combien de personnes, après m'avoir vu écrire, ont estimé mon QI à 42? Eh ben, ha ha! C'est terminé! Prends ça la vie, miroir, miroir! Car aujourd'hui, après tant de douleurs, les fautes d'orthographe sont à la mode. Et ouais, tu t'y attendais pas, c'est revirement de situation, monsieur Guy, mon prof de français. Cette nouvelle mode est due aux intelligences artificielles qui sont tellement parfaites que les gens font maintenant exprès de laisser des fautes d'orthographe dans leurs lettres de motivation ou tout autre type de texte pour prouver que c'est bien un humain qui l'a écrit et pas une machine. C'est dingue, non? Bon, alors quelle importance accorder à l'orthographe dans notre monde actuel? On voit ça avec un ancien prof et un boomer.
0: Génération ça X, va être bien. Pas boomer.
1: Ok, bon. Vous êtes fort en orthographe?
2: Oui. Oui, oui.
1: Bah ouais, t'étais prof. Ouais.
2: Jules était prof, il était obligé d'être fort. Et moi.
1: T'es né dans les années 80, c'est
2: ouais, et puis ben, on faisait des dictées tous les jours.
1: Tous les jours?
2: Tous les jours. Ouais. Wortschatzdeutsch, tous les jours. Le vocabulaire allemand, ça c'était vraiment, c'était un enfer. Mais j'arrive à dire ich, fror, qui veut dire j'ai gelé. Voilà, je m'en souviens. Mais tous les jours des dictées.
1: Ok.
2: Tous les jours.
1: Et vous jugez les gens sur leur orthographe? Vous êtes de ce type-là?
2: Oui. Moi, je juge. Pour moi, quelqu'un qui écrit pas bien, automatiquement, il fait pas d'efforts.
1: Ah ouais?
2: Ouais, j'ai l'impression.
1: Donc, c'est pas qu'il est teubé, c'est qu'il fait pas d'efforts.
2: C'est pas qu'il est teubé, mais c'est qu'il fait pas d'efforts. Ou qu'il arrive pas à assimiler. Par exemple, j'en ai vu une. Attends.
1: Oh non, il est en train de me corriger sur mon orthographe en live. Allez, et toi, Betrave, tu juges les urgences?
3: Attends, il n'y a pas Pimoujo qui est en train de...
2: Non, j'en avais vu une, en fait, avant. Je juge, moi.
3: Non,
2: toi, tu devais juger, en plus.
3: Oui.
1: Toi, littéralement, avec ton stylo rouge, tu devais juger.
3: C'était terrible. Surtout quand c'était les Suisses allemands qui écrivaient en français. Je devais souligner 3 fois par mot. Parce que pour eux, c'était l'enfer, quoi, toutes ces lettres muettes. Non, je ne juge pas, parce que je sais qu'il y a de la dyslexie. Je sais qu'on n'est pas tous égaux face à ça. Par contre, c'est vrai que si c'est de la flemme, je trouve que c'est un petit peu un manque de respect. Si tu sais écrire et que t'écris juste mal parce que tu t'en fous, c'est un peu comme puer, quoi. Je t'ai pas lavé.
1: Mais comment on sait si c'est de la flemme ou si c'est juste des gens?
3: Justement, c'est pour ça que je juge pas. Je sais pas. Mais si c'est quelqu'un que je connais et je sais qu'il a pas de problème de dyslexie et en fait il m'écrit parce qu'il a pas relu. Ouais, mec, vas-y.
2: Tu fais des fautes d'orthographe, toi, Marion, parce que t'es dyslexique, vraiment?
1: Bah, je sais pas. Je pense, ouais.
2: Tu penses,
1: j'ai vraiment,
2: c'est un autodiagnostic.
1: J'ai fortement l'impression. Bah, je sais pas, tout le monde dans ma famille l'est, je vois pas pourquoi j'y échapperais. Non, mais oui, je suis méga teubée. Enfin, je suis pas teubée, je suis dyslexique. Oui. Non, mais quand j'étais petite, je confondais toutes les lettres, j'ai pris hyper longtemps.
3: Oui,
1: encore aujourd'hui, j'arrive pas trop à savoir la différence entre un B et un D.
3: Oui, c'est ça.
1: C'est trop compliqué pour moi. Les P aussi, c'est dur. Ouais. Donc j'imagine que ça. Mais du coup, tu me juges sur mon orthographe.
2: Mais oui, et pourtant je sais que t'es une fille intelligente, très intelligente. Mais vraiment, mais c'est pas un compliment, c'est une fille très intelligente.
3: Mais si tu la juges sur son orthographe alors qu'elle est dyslexique, c'est comme si tu juges un mec qui est myope.
2: Non, mais je sais pas si elle est dyslexique. Je sais pas si elle est dyslexique.
3: Mais moi, je pense qu'elle est si elle confond les B.
2: Moi, je pense que ça va trop vite.
1: Est-ce qu'on s'en foutrait pas de l'orthographe? Pourquoi?
3: Non.
1: Mais voilà, enfin, moi, c'est quand même mon truc. Pourquoi on accorde autant d'importance à ces règles qui. Parce que en français, 50 à 60% des lettres ne se prononcent pas. C'est la pire langue latine pour ça. Et c'est des règles qui ne font pas de sens.
2: Mais c'est une des plus belles langues, la langue française, c'est une des plus riches. Et je pense que quand tu maîtrises l'orthographe, tu maîtrises le sens des mots.
1: Mais non.
2: Et quand tu maîtrises le sens des mots, tu comprends mieux les gens et la vie. Pour moi, c'est essentiel, l'orthographe, quoi. Et ça fait partie d'un apprentissage qui est certes long et difficile et chiant quand t'as des problèmes de dyslexie. Mais avec de l'entraînement, à mon avis, tu peux y arriver.
1: Ok, et toi, Betrave?
3: Non, c'est vrai que l'orthographe français, ça a été fait un peu par les bourges pour distinguer les bourges de ceux qui ne savaient pas lire au départ. Donc c'est un peu une espèce de truc de classe, mais il y a quand même des trucs qui sont intéressants. Il y a des lettres qui racontent une histoire, tu vois. Je sais pas, corps, un corps humain, c'est écrit C-O-R-P-S parce que ça vient de corpus. Puis il y a quand même des homophones, sans, tu vois. Si tu écris j'ai 100 pages à lire, S-A-N-G, c'est quand même.
1: Ah oui, non, mais alors. Oui, mais ça, alors moi, je suis que d'accord sur les trucs où le sens change, mais c'est pas la majorité des trucs.
3: Ça change quand même chaque fois le sens. Si tu écris faux un mot, on voit ce que tu veux dire, mais ça peut changer le sens. 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
2: Mais du coup, pour revenir à cette actu qu'est que maintenant les gens font exprès de laisser des fautes d'orthographe dans leur texte pour prouver que c'est pas une IA, il y a même une extension de Chrome qui s'appelle Sincerely qui fait exprès, qui relit tes textes pour laisser des fautes dedans. Vous pensez quoi de ça?
3: C'est quand même c'est, ouf, le truc. C'est vraiment le truc le plus stupide que j'ai appris cette semaine. Mais vraiment, on en est à un niveau de bêtise, mais c'est hallucinant.
2: Non, mais après, ça prouve quand même que ce qui nous rend... Enfin, déjà qu'on doit prouver notre humanité maintenant face à ça, c'est quand même assez ouf. Et ça prouve que ce qui nous rend humains, c'est le fait d'être imparfait, du coup.
4: La preuve que non, vu que Sincerely fait ça. Et que c'est un robot.
2: Ouais, ouais c'est vrai. Ouais. Très, très bien vu. OK.
3: Non, puis surtout, j'ai l'impression que l'orthographe s'apprend mieux en l'écrivant avec un stylo. C'est-à-dire en faisant comme on faisait nous quand on était petits, c'était chiant, hein. Mais les dictées. Les dicter avec un stylo et apprendre avec un stylo, écrire plutôt que de taper sur un clavier, oui, à mon avis, t'apprends mieux.
4: Plus personne écrit à la main, donc c'est vrai que c'est
2: bien d'apprendre.
3: Si, c'est en train de revenir.
4: Oui, mais, oui, mais justement, pourquoi faire?
2: Ouais.
3: Mais parce que tu assimiles mieux
4: oui, mais
3: le sens des mots en l'écrivant.
4: En 2026, il faut aller plus loin. Maintenant, il faut peut-être arrêter avec cet orthographe. Peut-être, j'en sais rien.
3: Non, moi, je suis pas d'accord. Non, mais
4: c'est des conventions.
3: C'est hyper important.
2: C'est des conventions. Et c'est un signe de distinction.
4: Si t'écris orthographe avec F.
2: Qu'est-ce que ça change?
3: Mais
2: en quoi t'as pas compris le sens du mot?
3: J'ai compris le sens du mot orthographe, mais si il s'écrit PH, c'est qu'il doit y avoir une raison.
4: Oui, c'est
2: oui
4: ça,
2: mais tu la connais la raison. Tu connais les racines latines, tu les as apprises.
3: J'ai appris les racines latines.
2: Okay,
3: là, en l'occurrence, je connais pas la raison.
2: Ouais, mais tu vois,
3: mais j'ai appris. Donc il faudrait en fait que les gens apprennent le latin et l'orthographe.
2: Ok, mais voilà. Moi je dis ça, moi je fais beaucoup de fautes d'orthographe, mais je pense vraiment pas être la pire non plus.
3: Tu fais des efforts ou pas?
2: Ouais, je me concentre un peu, des fois. Enfin, quand j'écris mais à des potes, non, mais...
4: Quand tu te concentres, tu fais moins de fautes?
2: Je fais moins de fautes si, genre, je suis très focus. Okay. Mais je vais toujours en faire.
3: Oui. Donc, il y a une part de flemme.
2: Quand j'écris des... Tu sais, sur WhatsApp, je m'en fous.
4: Ouais. Bon,
2: mais moi-même, je dis chouf de ça, mais je peux pas m'empêcher aussi de juger un peu ceux qui font énormément, tu
3: ouais,
2: vois.
3: Ouais, ouais.
2: J'ai un peu
3: tu
2: la...
3: Tu dis, mais il a un problème,
2: ouais,
3: quoi.
4: T'imagines, t'arrives au studio, puis c'est écrit couleur 3 avec un K et deux L... C'est quand même chaud.
3: Ouais, ouais.
2: Je crois que ça me fait rire.
4: Ouais,
2: ok,
4: c'est drôle,
2: pire faute d'orthographe pour vous? Celle où vous êtes là en mode immense débile. T'as pas le droit de faire ça.
3: C'est les ER et accent aigu.
2: Ah bah ça, c'est ma faute, ça. Ça, c'est moi.
3: Oui,
2: ça, c'est
3: justement,
2: moi
3: j'en ai vu une tout à l'heure.
2: Participe passé, rien compris. J'ai jamais réussi.
3: Pour moi, celle-là, elle m'énerve parce qu'il y a un moyen mnémotechnique, c'est que tu remplaces le mot par le mot faire. Faire, fait.
2: Ouais.
3: Tu vois,
2: vendre,
3: par exemple,
2: vendu, ouais,
3: vendre, voilà, exactement. Participe passé, c'est la pire.
2: Et tu en betteraves?
4: Non, moi, il y a des gens qui croient que deux mots, c'est un mot. Des fois, il y a des gens qui écrivent des fois en un mot.
2: Ah.
4: Et ça me tue.
2: Ouais, ouais.
4: Ça veut vraiment dire que t'as pas compris le mot.
2: Genre, quand t'écris quand même en un seul mot, ouais, ça,
4: non,
2: ça, ouais, ça c'est chou.
4: Là, vraiment, tu piges plus rien.
2: Mais
4: quoi.
2: Moi, je fais ça avec en fait, mais pas ça me fait rire.
4: Mais c'est pas drôle.
2: Ah ouais?
4: Bah, ça veut dire.
2: C'est
4: probable.
2: Mais non, je sais pas.
4: Dans les faits,
2: parce que ENFT.
3: Après, il y en a des drôles. Hein. Je me souviens avoir vu un prof qui corrigeait une dictée. Et puis, c'était selon l'INSEE. Tu sais, l'INSEE, l'institut de sondage, l'INSEE. Et puis là, l'élève avait marqué selon l'INSEE. Tu sais, l'INSEE, le prénom l'INSEE américain. Et ça m'a fait vraiment rire.
4: C'était l'avis de l'INSEE, quoi.
2: L'INSEE Lohan.
3: Voilà, selon l'INSEE.
2: Ok. Et c'est quoi le mot que vous galérez le plus à écrire? Genre le plus compliqué.
3: Putain merde, j'aurais dû préparer parce que là j'en ai pas.
4: Moi je sais tout écrire.
3: Ouais,
2: c'est
3: moi
2: vrai
3: aussi, ouais.
2: T'as pas des.
4: Bah,
2: les
4: pas,
2: on,
4: je...
2: Tu vois, quand il y a on dans des mots, tu sais si c'est en ou an, comment
4: oui.
2: Tu sais?
4: Il y a des règles.
2: Ah ouais,
4: ouais, ouais.
2: Putain, bah, mais.
3: Enculé par exemple.
2: Ouais.
3: C'est EN.
2: Ok.
4: Ouais, c'est ça.
2: Et sur ces belles paroles, ma blague que je vais donner à Franck, elle est un peu longue.
3: Et elle est écrite à la main, donc
2: ouais.
3: Je vais faire comme Betrave. Après, je vais la gâcher. Je vais gâcher
4: pas moi,
3: la chute.
4: Octavio.
3: Alors, c'est l'histoire d'un humoriste qui enlève tous les accents de son sketch parce qu'il a peur d'être cancel. Mais du coup, on comprend plus rien sans les aigus, les graves, etc.
4: C'est une blague sur les accents.
2: T'as compris?
3: Ah ouais. Oh, elle est pas mal.
2: Merci.
3: Elle est pas mal.
2: Yes.
3: Elle est pas mal.
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0: Des habitués de l'émission, les mancuniens de Casabian dans la bande amateur Days Are Forgotten. Retour sur le podcast de la BAM après le foot et l'orthographe. Lord Betrave évoque avec nous sa passion de l'alcool et plus particulièrement celle du vin rouge.
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2: Est-ce que quelqu'un voudrait prendre un verre de rouge Grand Cru 1944, cépage goulag sibérien, mis en cave par la famille Staline à Tbilissi? Alors il a un peu le goût de bouchon et de KGB, mais il est succulent. On le partage équitablement, camarades, un verre de rouge pour l'armée rouge. Voilà ce que certains amateurs de vin de dictature potentielle pourront se dire dans quelques jours, puisqu'en Géorgie, 40 000 bouteilles de vin ayant appartenu à Staline seront mises en enchères. Les fonds récoltés permettront de financer une école d'œnologie. L'occasion de se poser plein de questions avec ces ivrognes gauchistes que sont les camarades Mario Nivska et Frank Leyev. Première question très importante, est-ce que vous aimez le vin rouge?
0: Moi, quand je buvais de l'alcool, j'aimais bien un verre de rouge en mangeant.
2: Bah voilà, voilà. Comme les parents.
0: Comme les parents.
3: Ouais, comme les vieux.
0: Et d'ailleurs, je ne sais pas pour quelle raison j'aimais bien le vin rouge. Peut-être par convention, peut-être parce que culturel. On me disait, ouais, tu sais, il y a... la viande s'accorde bien avec ce vin rouge-là, puis je goûtais, mais en même temps, j'aurais pris un coca, ça aurait été très bien aussi, quoi. J'ai pas vraiment la passion du vin.
3: En cubi, chez Lidl, 3,20 francs.
2: Ah ouais, toi, c'est comme l'orthographe, toi.
3: Je start à 11h.
2: Oui.
3: Ouais, c'est pour ça que j'écris si mal, en fait.
0: Écrit 20,
3: je suis complètement bourré.
2: Elle est dyslexique, elle est bourrée.
3: Je suis complètement bourré. Non, oui, j'adore ça. C'est vraiment très bon.
2: Vous pourriez boire du vin ayant appartenu à Staline, ou genre des pralinés de Kim Jong-un, ou du whisky de Donald Trump. Enfin, ça leur a appartenu, vous pourriez le boire. Quel bon vin rouge de Hitler.
0: Alors, oui, mais ça dépend. Ça dépend. Je sais pas, Trump, je sais pas, un soda de Trump, il est frais, il est de cette année, tu vois.
2: Oui.
0: Le vin de Staline, il date quand même un petit peu. Okay. Et je sais pas s'il y a une date de péremption pour le vin. Je crois que les vins de 100 ans, c'est quand même assez dégueulasse.
2: Dans cette
0: il est mort, il est mort quand, Staline,
3: 53.
2: Il y a 55 ans, ouais.
0: Ça peut être, je pense, un bon vin.
2: Mais dans cette cave, il y a du vin appartenu à Napoléon. Et tu les vois, ils sont pleins de poussière.
0: Oui, mais t'enlèves, tu prends un microfibre.
3: Mais il avait 40 000 bouteilles.
2: Ouais.
3: C'est un malade.
2: C'est une partie. Ouais, mais il était. Alors, apparemment, Staline, c'était un vrai alcoolo.
3: Oui.
2: Tout le temps bourré.
3: Il aimait vraiment le rouge, quoi.
2: Et il était tout le temps bourré. Quand Hitler a attaqué la Russie, il était bourré, en fait. Il a dit non, c'est bon. Parce qu'il était fin rond, en fait.
3: C'est génial.
2: C'est pour ça qu'il a réagi que 3 jours après. Parce qu'il était fin cac.
3: Ah, waouh.
2: Il n'y a pas cru.
0: Mais moi, je pourrais clairement.
2: Toi, tu t'en fous.
0: Déguster.
2: La période. Le fait que, tiens, c'est Kim Jong-un qui a fait les chocolats.
0: Ah ouais, ouais, je les goûte. Je les goûte.
3: Tu penses pas qu'il faut faire goûter un goûteur avant, comme il le faisait?
0: Ouais. Surtout ceux de
3: Kim
0: Jong-un.
3: Ça, tu deviens le goûteur de Staline alors qu'il est déjà mort. Ça devient un peu...
0: Ah, bon point.
3: Ouais.
0: Bon point relevé par Marion.
3: Ouais.
2: Toi, tu t'en fous, mettre un... Imagine que tu dois mettre un t-shirt qui a appartenu à Michel Fournier.
3: Non, mais c'est horrible. Non.
0: Déjà,
3: tu peux pas parce que...
2: C'est un t-shirt blanc.
3: C'est une preuve à conviction, déjà, de base.
2: Ah oui,
3: okay. Avoir des problèmes. Non, c'est bizarre. Après, moi, j'aimerais bien que eux mangent nos trucs à nous, les puissants. Tu vois, genre nos chocolats M-Budget ou nos cervelas. Enfin, peut-être que ça leur ferait changer un peu leur politique sur l'agroalimentaire. Bizarre l'ambiance.
0: C'est marrant d'ailleurs parce que Kim Jong-un est un grand amateur de cuisine française, de vin français.
2: Et de rejeté.
0: Parce qu'il était à Berne en fait. Quoi. T'imagines, t'étais à l'école avec Kim Jong-un.
2: Tu sais qu'il parle suisse-allemand, ce mec. Moi, ça me fume de savoir ça. Il peut t'insulter en suisse-allemand.
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1: Pour élargir un peu de manière générale, vous faites attention à la provenance de vos achats. Vous êtes des consommateurs éthiques ou bien alors les Ouïghours qui font un t-shirt, ça vous change rien, pas la vie.
2: Ça dépend pourquoi. Okay. En fait, pour les tomates cerises, je m'en fous, j'en consomme toute l'année parce que j'adore ça.
3: Ah ouais.
2: Et ouais. Et alors effectivement, elles sont meilleures maintenant, hein, les tomates cerises. Mais
1: ouais.
2: Non, alors ça, je regarde pas. Puis quand je vois Espagne dessus, ça, je me dis ouais, c'est bon, c'est l'Espagne, il y a du soleil et tout ça. Puis je sais que c'est pas
3: ouais,
2: hyper bien.
3: Ouais, c'est des immenses serres et c'est vraiment le pire truc du monde au sud de l'Espagne.
2: Ouais. Je crois que je regarde pas des tonnes la provenance de mes trucs.
1: Marion.
3: J'essaye, mais j'échoue quoi. Ouais. Je pense un peu comme tout le monde. J'essaye.
1: De toute façon, dès qu'on a un téléphone portable, il y a du truc de l'enfant.
3: Je suis nulle à être éthique, je crois.
2: Je me dis, si c'est là, dans le supermarché, je vais quand même pas le gâcher. Et puis pas... Non, mais tu vois, c'est ça.
1: C'est trop sympa.
2: Oui.
3: Je déteste le gâchis, donc.
2: Non, on va
1: si
2: pas gaspiller.
1: Mais si personne en achetait, il n'y en aurait plus dans les supermarchés.
3: Bah
2: tu
3: oui.
2: crois
3: bah, bah évidemment.
2: Ouais, ouais, ouais, aussi, quoi. Aussi. Je pourrais aller au marché, mais j'ai pas envie. Sinon, j'écrase des vélos cargo, donc ça va pas.
1: on l'a dit avant, apparemment, il y avait aussi du vin de Napoléon. Il va pas être bouchonné au bout de 200 ans.
2: Mais oui, mais justement.
1: Franchement.
2: Mais je crois, là, c'est un peu comme les mecs qui s'achètent, je sais pas, une vieille Harley qui a appartenu à quelqu'un. C'est un truc symbolique. C'est surtout des gens, à mon avis, très riches, qui veulent avoir un truc que personne n'a.
1: Ouais.
2: Comme du vin de Staline.
3: Mais en vrai, du vin de Staline, tu sais que c'est un peu des bandeurs de l'armée rouge. Je sais pas comment expliquer. C'est quand même des gens qui sont un peu nostalgiques.
1: Ah, c'est une bonne question.
3: T'achètes quand même pas ça. Tu vois ce que je veux dire?
2: Ouais, peut-être.
1: Juste pour le vin.
3: Ouais, t'es un peu nostalgique.
2: Tu peux offrir ça, par exemple, à un député de Ensemble à gauche qui vient d'être élu. Ah, bah, c'est la cuvée Staline, je l'ai obtenue pour toi.
3: Ouais, bon
2: c'est cher, hein, mais.
3: Ouais.
2: Je sais pas.
3: Je sais pas. Enfin, tu te dis bien que si on vend les bouteilles d'Hitler, c'est pas n'importe qui va aller acheter ça. Enfin, faut quand même avoir un petit billet, non?
2: D'ailleurs, un sujet, j'espère que je spoil pas ta blague, mais tu sais pourquoi Hitler buvait pas de vin blanc?
1: Ça le rendait agressif.
2: Voilà.
1: D'ailleurs, à ce propos, Staline était un ivrogne et Hitler ne buvait pas. C'est quoi le plus dangereux? Un dictateur sobre ou un dictateur bourré?
2: Un dictateur sobre.
3: Bah ouais,
1: ça veut dire qu'il est plus
2: ça veut dire
1: taré,
2: qu'il est vraiment zinzinos du ciboulot.
3: Mais c'est drôle, ça veut dire que Staline, peut-être que... Il était juste en shame over.
1: C'est pas communiste.
3: Tu sais, quand t'as méga honte de ce que t'as fait en te réveillant d'une cuite, lui tous les matins, il était Oh, le goulag, j'ai fait hier, oh non, la honte.
2: C'était pas un dictateur, mais Churchill était complètement alcoolique aussi. Il se levait en buvant du whisky le matin.
1: Oui.
2: Et il était bipolaire aussi, mais léger. Et il avait des phases maniaques. Et en fait, à 40 ans, je crois qu'il s'est fait virer du gouvernement. Et il est reparti faire la guerre, en fait, en tant que soldat. En fait, il est reparti sur le terrain. Et puis après, il est revenu au pouvoir. Mais ils étaient fous alliés, en fait.
1: Oui. Non, et d'ailleurs, à la conférence de Yalta, où ils sont partagés l'Europe, il y avait donc Roosevelt, Staline et Churchill. Et Churchill et Staline se levaient avant pour boire. Et donc, ils parlaient déjà avant que Roosevelt, le vieux américain, arrive. On se met d'accord, puis nous, on va faire avec. Je trouve ça incroyable. Dernière question, si vous deviez inventer un cépage politiquement correct, incorrect, ce serait quoi?
3: Le Gewurztraminer de cobalt.
1: J'ai pas compris.
3: Ah, c'est pas grave, j'ai fait que des jeux de mots. À toi, Franck.
2: Mais moi, j'ai pas compris ta question, en fait.
1: Bah, tu sais, parce que là, c'est un cépage Staline ou, je sais pas, un grand cru goulag.
2: Ouais, d'accord.
1: Bah, voilà, c'est une connerie, hein.
2: Oh, je sais pas. Il y en a un que j'aime bien. C'est le Croix Gamay. c'est vraiment un vin qui existe, en fait.
3: Wow.
2: Oui, ça s'appelle le Croix Gamay.
1: C'est problématique.
2: Non mais il existe hein, vraiment ce truc.
3: Moi je
2: changerais juste en fait le design en fait. Quoi. Là ce serait politiquement incorrect.
3: Oui. Un mosque KKK, un muscat.
1: Oh,
2: oh là là.
3: Super. Un si raciste.
2: Une blague.
1: Bon c'est l'heure de la blague. Je vais la donner à qui?
3: À moi.
2: Marion.
3: Alors.
1: C'est moi qui l'ai inventé hein. Elle est super.
3: C'est un ver de rouge qui dit à un ver de blanc de toute façon toi t'es raciste. Et le ver de blanc répond c'est pas vrai, j'ai un ami, c'est une Guinness. Ah, j'ai compris,
1: noire.
3: Elle est noire. Ah, c'est drôle.
0: La BAM.

Un groupe new-yorkais qui avait eu son petit succès dans les années 10, c'était Passion Pit sur la 3. Le morceau s'appelait Sleepy Head. Voilà, on arrive bientôt au terme de cette première heure. Dans quelques instants, ce sera des blabla, platine et vilain de la semaine avec Lord et Marion. 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Et en attendant les infos, on écoute un peu de musique avec les Suissesses de Rochani. Le morceau s'appelle Enemy Vida sur Couleur 3.

0: 17h. Pierre-Étienne Joie.
1: Le service de renseignement de la Confédération recense aujourd'hui 44 personnes dangereuses et à risque en Suisse, a indiqué le Conseil fédéral. Sont recensées par le SRC tant les personnes motivées par le djihadisme que celles qui soutiennent et encouragent d'autres formes de terrorisme. Un très petit nombre, moins de 10, bénéficient du statut de réfugié. Et rappelons que le 28 mai dernier, un homme lié à la mosquée radicale An-Nour a agressé au couteau des passants à la gare de Winterthur. Il est accusé de viol et d'agression sexuelle par plusieurs femmes et a récemment annulé sa tournée de concert. Patrick Bruel, il est en garde à vue. De nouvelles plaintes pour viol ont récemment été déposées contre lui. Le chanteur est auditionné sur des faits qui concernent à ce stade 13 victimes présumées, a indiqué le parquet de Nanterre. Sa garde à vue dans les locaux de la police judiciaire de la préfecture de police de Paris peut durer jusqu'à 48 heures. Le commandement des forces armées iraniennes a annoncé l'arrêt des frappes contre Israël. Les deux pays avaient repris hier leurs attaques indirectes pour la première fois depuis la trêve du 8 avril. Toutefois, en cas de poursuite de l'agression et des hostilités, y compris dans le sud du Liban, des actions bien plus sévères et répressives qu'auparavant seront entreprises, a averti l'armée iranienne. Un puissant séisme de magnitude 7,8 dans le sud des Philippines a fait au moins 35 morts selon les autorités. Il a provoqué l'effondrement de nombreux bâtiments. Le tremblement de terre principal a eu lieu ce matin, jour de rentrée scolaire. Une douzaine de personnes sont à ce stade portées disparues et au moins 134 ont été blessées. L'épicentre est situé au large de l'île de Mindanao à une profondeur de 55 km. Plus d'une dizaine de répliques ont eu lieu après, dont l'une d'une forte magnitude de 6,5. À Madrid, Léon XIV a appelé à une réponse coordonnée de tous les pays face au drame de la migration. Le pape a exhorté à protéger la vie depuis sa conception jusqu'à son déclin naturel. Fervent défenseur des migrants, il est attendu ces prochains jours sur l'archipel espagnol des Canaries, l'une des principales portes d'entrée de l'immigration en Europe. Le Valais entame une vaste réforme de la loi sur la promotion économique. Le canton veut se doter de deux nouvelles lois cantonales, l'une sur la promotion économique, l'autre pour Valais-Valise Promotion. La LPEC a pour but de soutenir, favoriser et promouvoir l'activité économique. Elle devra permettre de renforcer la compétitivité, l'attractivité de l'économie valaisanne, encourager une croissance économique diversifiée, qualitative et durable sur l'ensemble du territoire, stimuler l'innovation et favoriser la création et la préservation des emplois. Les obsèques de Bernadette Chirac, veuve de l'ancien président Jacques Chirac, décédée à 93 ans, auront lieu vendredi à Paris. Et un hommage lui sera rendu dimanche en Corrèze, son département d'élection et de cœur. La cérémonie religieuse aura lieu à 14h30 à la basilique Sainte-Clotilde, dans le centre de Paris, conformément aux souhaits de l'ancienne première dame. C'est dans la chapelle Sainte-Clotilde, toute proche, que Bernadette et Jacques Chirac s'étaient mariés.

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4: Allez hop, c'est parti pour cette deuxième heure de la bande amateur avec ma belle bande de trouducs préférés. À ma droite, la plus sexy des chroniqueuses de la Riviera. Elle possède à la fois un corps parfait, un esprit sain et dénué de tout cynisme. C'est Laure Betterave. Et puis à ma gauche, ma couillasse préférée. Allez. Avec lui, on passe des soirées géniales, bière, foot, hockey et baston. Un homme que je considère comme mon brother, mon fraté. C'est Marion Agostin.
5: Ouais, on va se mettre des crochets,
4: voilà,
5: et tout.
4: Ça va être génial. Ça va la boxe d'ailleurs, Marion?
5: Écoute, ouais, je défonce pas mal, ouais.
4: Tu commences à défoncer,
5: ouais. Non,
4: hein.
5: Pas du tout, je suis très mauvaise.
4: Méfiez-vous si vous croisez Marion en ville, elle vous démonte la gueule.
5: Ouais.
4: Et au programme de cette deuxième heure, on va parler design automobile et design en général, puisqu'on a tous vu à quel point la nouvelle Ferrari électrique était moche. Pour la platine, on s'est écouté le nouvel album de Paul McCartney, The Boys from Dungeon Lane. Et pour le vilain de la semaine, c'est Laure Betterave qui nous vient tout droit de l'année 2003, pardon, avec un sujet, les emails.
6: L'actu est chaude
4: avec les les emails. Je me réjouis d'écouter ça.
6: Ouais.
4: Voilà pour le programme de cette bande amateur. On commence tout de suite en musique avec les Kings of Leon, The Bandit, sur Couleur 3.

0: très pertinent, Kings of Leon, sur Couleur 3. Le morceau s'appelait The Bandit. Et des bandits, j'en ai deux à côté de moi, des bandits de grand chemin avec qui on va poursuivre un petit peu ces débats de la semaine.
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0: Et une fois n'est pas coutume, on va parler bagnole dans ce déblabla de la semaine. Enfin, plutôt design automoto. Voilà, passion bagnole. On va plutôt parler design automobile, pour être plus précis, puisque la semaine dernière, Ferrari a lancé sa première voiture électrique sur le marché. La Ferrari Luce, un véhicule dont le design froid et moderne n'a pas vraiment convaincu les fans de la marque au cheval cabré. Sur Internet, les gens étaient outrés de cette horreur qu'ils n'ont pas hésité à comparer à la Fiat Multipla. Vous voyez ce que c'est la Fiat Multipla?
3: Non.
0: Oui. C'est une voiture qui a été élue comme la voiture la plus moche de tous les temps. Cette nouvelle Ferrari électrique ressemble à n'importe quelle SUV électrique qu'on peut croiser en ville. Un design épuré, froid, sans âme, qui nous vient de John Ive, le mec qui a designé l'iPhone et qui apparemment s'est inspiré de ce dernier pour la nouvelle Férouse. Alors, que penser de cette énième légende détruite par les nouveaux artisans du progrès? Et surtout, pourquoi tout ce qu'on construit à notre époque est relativement moche? Ça, c'est mon avis. On en parle tout de suite avec Lord et Marion. Bon, première question, qui aime les bagnoles autour de la table? Marion.
4: Je suis en train de regarder des photos de la Fiat Multipla et je la trouve trop cool.
5: Non, mais elle a des bourrelets.
4: Elle a des formes, de la couleur.
5: Oui, au moins elle est originale.
0: Mais au moins elle est originale.
5: Oui.
4: Mais elle est trop drôle. Elle est hyper cartoonesque. Les bagnoles, je hais tout ce qui concerne les bagnoles. Je déteste, je trouve ça horrible. C'est toujours pour faire des trucs nuls. C'est que des souvenirs d'enfance horribles. Toujours pour aller à la déchetterie un dimanche matin. Ou c'est que pour faire des trucs comme ça. En plus, moi, j'ai pas le permis. C'est que les souvenirs de genre on doit aller en Ardèche, puis ça sent hyper fort le vomi, puis j'ai les pieds coincés entre des glacières et je suis hyper active, donc genre je fais des crises d'angoisse.
0: Est-ce que t'arrives à trouver une bagnole jolie ou est-ce que t'en as rien à foutre?
4: J'en ai rien à foutre.
0: Ah d'accord, très bien.
4: Non, les vieilles bagnoles un peu cool, je me retourne dessus dans la rue et je fais genre ah putain, elle est stylée.
0: Elle est stylée,
4: mais
0: d'accord.
4: Mais sinon, non, je vois pas.
0: Betrave.
5: Je m'en fous complètement. Pour moi, c'est un moyen de locomotion. C'est comme si tu me disais, est-ce que tu aimes les ascenseurs?
0: On peut aimer les ascenseurs.
5: Oui, mais bon, pas autant que les voitures. Par contre, c'est vrai que les vieilles voitures, une Corvette bleu acier.
0: Et voilà. Donc, vous aimez quand même quelque part bien les bagnoles?
5: Non, parce que vraiment, je m'en fous. Mais je vois que c'est plus joli qu'une Renault Espace.
0: Ouais, c'est d'accord. Ça. Donc il y a quand même un sens un petit peu esthétique qui arrive là derrière. Il y a des bagnoles qui sont plus jolies que d'autres.
5: Oui.
0: Alors même si vous en foutez des bagnoles, vous avez pensé quoi de cette nouvelle Ferrari Luce?
4: C'est nul. C'est juste nul. C'est nul. Non mais elle est nulle. Genre. Ouais. Il y a rien de beau dedans. Ouais. C'est une voiture. Et même moi, j'habite au Paquis, qui est à côté de tous les hôtels très luxueux, les palaces. Et du coup, je vois des voitures de luxe tout le temps. Et je trouve ça nul. Non, mais je comprends pas. Je comprends pas l'intérêt, je comprends pas la hype.
0: Ouais.
4: Mais elle ressemble un peu à une Nissan Serena éclatée au sol. La meuf,
0: ouais, je connais pas les bagnoles. Nissan Serena.
4: J'ai dit le truc au bol. Non, mais tu vois, c'est une Honda. Enfin, elle ressemble à n'importe quelle bagnole que tu croises dans la rue, quoi.
5: Moi, j'ai deux remarques sur cette voiture. On dirait une agrafeuse. un peu K2000. Et puis, elle s'appelle la Ferrari Luce. Ils auraient pu faire une Renault Luce.
4: Oui,
0: merci. On pourrait s'arrêter là. Il y a plein de choses à dire. Moi, je trouve qu'elle ressemble à une souris.
5: Ah oui,
0: à une souris Apple. Tu la regardes depuis le dessus, on dirait vraiment une souris. Vous comprenez pourquoi les fans de la marque ont détesté ce nouveau modèle?
4: Bah oui, parce que le but, quand t'achètes une voiture de luxe, j'imagine que c'est de te faire repérer, enfin d'être un peu tape à l'œil, que les gens te regardent.
5: En plus,
4: c'est
5: Ferrari avec du rouge Ferrari.
4: Ta distinction, ouais. Là, elle est bleue, elle est nulle.
0: Elle est bleue, alors
5: je pense pas qu'elle soit toute bleue, mais.
0: Oui, alors ah, okay. Le modèle là, il est bleu et c'est marrant parce que tu vois les pilotes de Formule 1 de chez Ferrari, Lewis Hamilton et Charles Leclerc qui sont là, puis ils font l'essai, puis tu sens qu'ils font dis donc, ça va vite.
4: 200 chevaux,
0: wow, de 0 à 100 km en 2 secondes et demie. Quel plaisir. On voit qu'ils n'ont absolument aucun plaisir. En tout cas, bon, ils sont bien payés pour faire ça.
5: Puis elle ressemble pas à la Ferrari de... Enfin, moi, je confonds les Ferrari, les Porsche. Les Ferrari, c'est un peu ce qui est.
4: Elles sont très plates.
5: Plates avec les deux, clapets. Ça ressemble pas du tout.
0: Non, ça ne ressemble pas du tout. Ça ressemble. Au-delà de Ferrari, les constructeurs d'autres marques mythiques qui se lancent dans l'électrique se prennent tous des gros fours. Là, il y a Ferrari, il y a aussi Mercedes qui a sorti un modèle électrique. Tous les fans de la marque ont détesté ça. Pour quelle raison les puristes de la bagnole détestent les voitures électriques?
5: C'est un peu ce que disait Marie avant. Je pense que quand tu aimes une grosse voiture de luxe, tu aimes le bruit, le moteur, le truc de beau. Les ailerons, je sais pas ce qu'ils disent, les trucs ailerons, en argent, là,
4: les écailles, non, mais tu les sais, broussilles.
5: Tu sais ce qu'ils mettent sur les pneus, là, les trucs en
4: enjoliveurs. Voilà,
5: cette merde. Donc j'imagine si t'as un truc un peu électrique, c'est moche et du coup ça fait une Ferrari. J'arrête.
0: C'est génial.
4: Non, c'était super.
5: En fait, pour moi, c'est une voiture tofu, j'imagine, tu vois.
0: Ouais.
5: Quand t'aimes la viande, t'aimes le sang, le truc, le grès, puis tofu, non. Donc là, c'est des voitures tofu pour ceux qui aiment les Ferrari.
0: C'est une Ferrari un peu pour les gens qui roulent actuellement en vélo cargo.
5: Du coup, ils achètent pas une Ferrari.
0: Mais non.
5: Il n'y a pas de public.
4: Une voiture électrique, je connais très peu. C'est une voiture qu'on peut recharger, c'est ça.
0: Voilà, exactement.
4: C'est trop chiant. Enfin,
0: oui,
4: je sais pas. Imagine, tu perds le chargeur.
0: Imagine, t'as plus de prise chez toi.
4: Oui, qu'est-ce que tu veux? En plus, tu peux pas aller dans les stations d'essence, qui est quand même un peu l'âme brute de la voiture. Je trouve qu'il y a un côté un peu cool et sexy.
5: Tu peux sortir
4: dans
5: en Marcel comme Marlon Brando.
0: Vous êtes pour ou contre les voitures électriques, même si vous détestez les bagnoles en général?
4: Mais je crois, moi, je suis juste contre les voitures. Donc, des voitures électriques, c'est plus de voitures. Donc,
0: oui, mais on a besoin quand même
5: de
0: se déplacer. Les gens ont besoin de se déplacer. Ils ne peuvent pas tous se balader à vélo, Marion.
4: Désolée d'être aussi fâchée contre les voitures.
0: Voilà.
5: Par exemple, les gens qui se cassent deux pieds en même temps.
0: Mais tu préfères une... On a vu aussi que les voitures électriques sont pas si
5: écolo.
0: Parce qu'il y a plein de composantes dedans qui sont minées par des Ouïghours d'ailleurs dedans. Donc j'ai l'impression que il y a un gros désamour. On nous prédisait que tout le monde serait en voiture électrique en 2026. Il y a pas grand monde pour l'instant. À part Yann Zitouni,
5: même si ça pollue presque autant, je crois que c'est quand même mieux à long terme. Enfin, c'est bizarre qu'on n'ait pas fait ça dès le début. Parce que l'électricité, c'est quand même aussi vieux que le moteur à explosion. Donc pourquoi on n'a pas fait des trucs comme les trains, quoi.
4: Mais je crois que justement, ça prend beaucoup, beaucoup de place dans les voitures, c'est ça. Et en fait, ils ont la peine à.
0: Surtout, il n'y a pas de recharge. Et puis surtout.
5: Oui, mais ça, c'est une cause-conséquence. C'est pas s'il y a peu de voitures électriques qu'il y a peu de recharge. Si on avait tous des voitures électriques, il y aurait une chier de recharge à la place des stations d'essence.
0: Peut-être. On verra. On va continuer de parler design automobile parce qu'on aborde tous les sujets dans la bande amateur. Le temps d'écouter PPJ sur Couleur 3. Le morceau s'appelle Para Ser Feliz. C'est dans la bande amateur. Oh, dis donc. Ça donne envie de bouger son corps dans sa voiture.

0: Oh, et du calme le trompettiste.
1: C'est un klaxon de Ferrari ou quoi?
0: PPJ sur Couleur 3, le morceau s'appelait Para ser feliz.
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0: Ah, on continue de parler de voitures modernes et de design dans ce déblabla suite à la volée de bois vert que se sont pris les dirigeants de Ferrari après le lancement de leur première voiture électrique, la Renan Luce. Je vais avoir ça en tête en permanence maintenant, la Ferrari Luce. On a parlé de design de voitures avant, mais moi j'ai l'impression que les trucs modernes sont de plus en plus moches. Est-ce que vous avez la même impression que moi, Lord Betrave, parce que je te vous voye?
3: Oui. Oui, je crois que c'est pour deux raisons. C'est parce qu'on veut que ce soit interchangeable. Donc si tu veux revendre une bagnole ou un froc ou un bureau, bah tu fais le moins stylisé possible pour que ça plaise à tout le monde et donc à personne. Puis c'est aussi qu'avant c'était les artisans qui faisaient des trucs quoi. Une belle table faite par un menuisier. Maintenant c'est Ikea qui te balance des trucs noirs pour que ça aille avec tout.
0: Ah ouais.
3: Voilà ma théorie.
0: C'est ça. Marion?
4: Bah ouais, c'est un peu dû à la fin, la mort de l'artisanat et on veut que tout soit ergonomique, minimaliste, compact, que ça rentre. C'est un peu nul quoi.
0: Mais c'est là vous reliez ça avec la fin de l'artisanat, mais les artisans à l'époque, ils auraient aussi pu faire je sais pas des voitures toutes carrées, toutes nulles. En se disant, moi j'aime bien les designs épurés, mais c'est les modes qui changent.
3: Il y a peut-être ça, mais je pense que t'as le plaisir. Quand tu fais de l'artisanat, t'as le plaisir de faire un objet joli et tu prends le temps de le faire. Là, si c'est depuis le Fordisme, si c'est des machines qui font des machines, bah, faut que ça aille vite aussi. Faut que ce soit noir ou gris. Enfin, il y a ce truc de plaisir de faire l'objet, j'imagine.
4: Qui est unique en fait. Donc, en fait
0: c'est pas dû à la mondialisation aussi, c'est-à-dire qu'on peut acheter des objets partout, puis donc les gens fabriquent des objets passe-partout, comme ça ils sont sûrs de les vendre.
3: Oui.
0: Ouais. Parce que quand tu faisais une voiture jaune à l'époque, il n'y avait personne qui achetait. Enfin, il y avait une pété de monde qui pouvait acheter une voiture jaune pour se démarquer.
3: Et surtout, tu penses que tu ne peux pas la revendre après. C'est-à-dire que si tu achètes une bagnole, tu te dis, allez, je vais prendre noir, ça, au pire, si je la revends, ce sera plus facile qu'une violette avec des.
0: Ouais, mais ça,
4: c'est vraiment un truc que j'ai jamais compris. Parce que toutes les voitures sont noires, grises ou blanches. Toutes.
3: Beaucoup,
4: on est d'accord.
3: Ouais.
4: Ben, moi, je me suis toujours dit, si j'ai une voiture, j'en achète une genre, je sais pas, jaune, lila, enfin, que ça tu la retrouves dans le parking.
3: Quand je m'étais acheté la seule voiture de ma vie, je voulais un truc comme ça, puis mon père il a dit non, c'est salissant, prends une noire.
0: Ah, ben, oui, noir, c'est salissant aussi.
4: Heureusement que c'est salissant une voiture, enfin, elle est dans l'autoroute quand même.
0: Mais en fait c'est peut-être ça aussi le truc, c'est que quand tu t'achetais une bagnole à l'époque, tu la gardais en tout cas pendant, on va dire, 10-15 ans. Pour les plus riches, même il y en a qui faisaient toute une vie avec une bagnole, et puis que maintenant tu penses déjà à combien tu peux la revendre. C'est aussi ce truc d'acheter et puis de revendre.
3: Ouais.
0: La revente qui a été facilitée aussi par Internet, j'ai l'impression. Marketplace, auto24.ch, où tu peux vraiment faire des affaires plus facilement, alors qu'à l'époque, tu t'achetais une bagnole, tu la gardais longtemps. Moi, je pense que c'est peut-être un peu comme ça.
4: Ouais.
3: Oui, je pense.
0: Mais c'est pas que les bagnoles.
3: C'est pas que les bagnoles, c'est ça.
0: C'est pas que les bagnoles. Par exemple, pourquoi tous les nouveaux bâtiments, ça j'ai remarqué, si tu te balades un petit peu dans Lausanne, qui est une ville, beaucoup de grandes villes sont en construction maintenant, tous les nouveaux bâtiments sont cubiques, gris, ou alors en bois noir, et pas biscornu et coloré, comme... je sais pas si vous avez déjà été en Ligurie.
4: En Ligurie,
0: vers Gênes et tout ça.
3: Non.
0: Tous les bâtiments, quand tu regardes le front de mer, c'est rose, jaune, vert pâle, comme ça. Et tout de suite, ça te donne du baume au cœur. Et puis là, maintenant, tout ce qu'on construit est gris, noir, blanc.
4: Mais je pense que c'est aussi une question de thunes. Enfin, je pense qu'un cube, c'est quasiment la forme la moins chère à construire. La couleur gris, enfin, les trucs gris, noir, c'est les plus faciles à restaurer. C'est les trucs qui absorbent. Je crois qu'il y a un truc d'absorption aussi d'énergie ou bail comme ça. Et du coup, en fait, c'est ça, c'est pour du rendement, c'est que c'est hyper facile à faire, ça va plus vite, ça coûte moins cher. Et aussi, il faut être un peu, faut faire rentrer beaucoup de monde dans peu d'espace dans les grandes villes. Donc, on va pas faire des moulures, etc. Quoi, non ?
0: Ouais, mais tu peux. Tu regardes un appart haussmannien, ils étaient immenses, hein, les apparts à l'époque. Mais il y avait de l'artisanat, oui, justement. Il y avait de l'artisanat, il y avait des mecs qui sculptaient des trucs. À l'époque,
4: ouais,
0: je sais pas. En tout cas,
4: mais
0: moi,
4: après, je pense que c'est aussi compliqué de comparer ça avec un peu des grands chefs-d'œuvre architecturaux comme il y a eu à l'époque où en fait les gens avaient besoin de montrer la grandeur de leur peuple par ça, où en fait bah, c'est plus trop le cas, je crois, et du coup. Aussi, ça passe plus par là, non ?
3: Mais c'est aussi que c'est un peu nouveau, les grandes entreprises avec des centaines de personnes à l'intérieur, donc il faut que ça plaise à tout le monde, que ça choque. Si tu fais un truc rouge-rose, il y a des gens qui vont être fâchés. Avant, ton lieu de travail, il y avait 2-3 personnes, c'était un peu chez toi aussi, donc tu le personnalisais. Ouais. Tu vois, t'avais un garage, t'avais une menuiserie, j'en sais rien, tu pouvais faire ce que tu veux. Là, si tu veux faire un immeuble Apple, déjà, je pense que c'est des mecs qui s'en foutent du beau. Ils disent, non, il faut que ce soit pratique, il faut que ce soit ergonomique, on s'en branle. Tu fais un machin noir cubique et puis
0: je pense qu'il y a de ça aussi, je pense que ces gens s'en foutent du beau. Si Ferrari a pris le designer de chez Apple, c'est qu'il voulait un truc futuriste qui fasse. Pourquoi tout ce qui devrait être futuriste devrait être épuré,
3: ça, je pense,
0: sans
3: c'est une
0: forme.
3: Mode,
0: c'est une mode
3: ça,
0: aussi.
3: Je pense qu'il y a
0: quoi.
3: Aussi une mode parce que tu vois le futur merde. Dans les années 70, ils le faisaient un peu, tu vois, de créer les Kubrick. C'est des trucs un peu ronds, orange.
0: C'est très rond.
3: Ouais. C'est-à-dire que nous, on aime bien. C'est iPhone quoi. On aime bien iPhone IKEA. C'est des trucs.
4: Mais c'est
3: carrés,
4: la faute
3: noirs,
4: d'Apple, ça se trouve. Franchement.
3: Mais moi, je me souviens, les premiers iPhones, on était un peu fascinés comme c'était épuré et simple. Et que c'est parce qu'avant, les vieux téléphones, c'était un peu des trucs vert pâle, avec plein de boutons. Ouais. Là, c'est vraiment chier. C'est un miroir.
0: Exactement.
3: Et je pense qu'on est encore dans cette mode-là.
0: Le problème, c'est que ça aurait dû en rester au iPhone, en fait. Et peut-être pas forcément à l'architecture et au design industriel, les voitures. Quand tu regardes, moi, j'adore les muscle cars, un petit peu. Tu vois, ces voitures des années 70, on les appelle les muscle cars parce qu'elles sont très musclées. Elles sont orange avec des couleurs violettes comme ça et tout, avec des paillettes. Tout de suite, ça, je sais pas, ça évoque un peu la chaleur et ça évoque la chaleur d'une époque, j'ai l'impression.
4: Oui, c'est sûr. Mais en plus, on sait que les humains, on adore la diversité visuelle. Enfin, je crois que c'est un truc qui est vraiment très prouvé. Qu'on a besoin de voir plusieurs choses différentes, beaucoup de couleurs. Ça nous rend heureux, littéralement. Quoi.
3: Je crois que c'est un truc très européen d'être noir, gris. Si tu vas dans d'autres continents, il y a de la couleur dans les habits, dans les trucs, dans les bâtiments, dans les objets. J'ai l'impression que c'est un truc un peu grisouille de notre quotidien d'Allemand. Quoi.
0: D'accord. Bon.
4: Mais trop germanique.
0: On résoudra pas ce problème. Tout est nul. Refaites des trucs 70s. Allez, très bien. On écoute Rosalia dans la bande amateur et après, ce sera musique avec le nouvel album de Paul McCartney. Que viva la electronic puchaina.

0: Le grand Marvin homosexuel sur Couleur 3. Marvin Gaye, pardon, ça s'appelait Got to Give It Up. Voilà, j'ai vu que Marion faisait un bond sur sa chaise. C'était une petite blague. Allez, on passe à la platine de la semaine.
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0: Une légende dans cette platine de la semaine. Cette semaine, on va parler de The Boys of Dungeon Lane, le nouvel album de Paul McCartney. Petit extrait.

0: Paul McCartney, faut-il encore préciser que c'était un membre des Beatles? Peut-être pour nos plus jeunes auditeurs, toujours est-il que M. McCartney affiche désormais 83 ans au compteur et qu'il vient de sortir un excellent nouvel album, The Boys of Dungeon Lane, son 20e album solo si on accepte sa carrière avec les Wings. Un disque concept qui revient sur son enfance à Dungeon Lane, une rue de Liverpool, ses débuts dans la musique et sa rencontre avec les trois autres Beatles. Alors ça pourrait paraître un peu nostalgique comme ça, mais McCartney a réussi à garder tout l'émerveillement et l'innocence de ses débuts sur les 14 plages de ce superbe album qui oscille entre folk rock et mélodies chiadées comme seuls les Beatles pouvaient le faire. Alors qu'est-ce qu'on pensait de ce Boys of Dungeon Lane? La réponse tout de suite avec Lord et Marion. Qu'est-ce qu'on a pensé, pardon? On va commencer avec celui qui n'aime rien, Lord Betrave.
1: Je suis un peu embêté parce que j'adore Paul, Sir Paul. Il vient de Liverpool, il est flegme british, il est drôle. Il a inventé les Beatles. Mais là, il est trop vieux. Je trouve qu'en musique, comme en droit de vote, il faudrait renouveler, tu vois, comme le permis de conduire pour voir si t'as encore tes facultés. Non, mais c'est bon, les Stones, Bob Dylan, ils sortent des albums, tout le monde s'en branle en vrai. McCartney, et puis en plus, je trouve, il a vraiment une voix de vieillard.
2: Non.
1: Mais je trouve que c'est Panoramix qui chante. Days We Left Behind, on dirait une vieille sorcière qui chante du Patti Smith à un karaoké. En plus, je trouve plus vieille, plus il devient américain. On dirait les ZZ Top. Il a un truc de Springsteen un peu. Ouais. Mais voilà, ça groove. Le mec, il sait.
0: Les ZZ Top.
1: Ouais, un peu.
0: Non.
1: Mais ça groove. Il sait arranger. Voilà. Moi, je trouvais que sa chanson Take You Home Tonight, l'autre album, était bien.
0: Ouais.
1: Mais c'est pas dangereux, quoi. On dirait une chorale d'un EMS. J'ai pas trop aimé, mais je trouve qu'on en aurait jamais parlé si c'était pas Paul McCartney.
0: D'accord, ça merci.
2: Ah, oh là là. C'est une bonne théorie.
1: Okay. Oui, c'est sûr.
2: Ouais.
0: Très bien, merci Lord. Marion Agoston.
2: Moi, je trouve que c'est de la bonne musique, c'est de la très bonne musique. Ça coule dans les oreilles, ça s'écoute tout seul. Il chante super bien. Et moi, je trouve justement qu'il a une méga voix. Genre, il chante tellement bien. Mais non, il est. Enfin, je sais pas. Puis. C'est un peu nostalgique, c'est beau, c'est bien. Bon, bah voilà, je pense que c'est un des plus grands compositeurs du dernier siècle, en tout cas. Mais oui, effectivement, c'est vrai que ça pose la question de tous ces vieux rockers de 80 balais qui sortent un peu leur 20e album. Quelle est la nécessité à ça? Enfin, tu vois, genre, tu sais qu'il n'y aura pas un tube, que ça va pas. Mais en même temps, en fait, c'est juste des gens qui font de la très bonne musique, qui aiment faire de la musique et du coup qui en produisent. Et puis c'est juste ça la nécessité. C'est très bien qu'ils le fassent encore. Donc non, moi franchement, j'ai passé un bon moment. Après, c'est vrai que c'est pas le truc où tu te dis waouh, mais c'est cool.
0: Ok,
2: voilà.
0: Très bien. Bah, moi, je me suis dit, Seigneur, quelle classe. C'est le premier truc qui m'est venu à l'esprit en écoutant cet album que j'ai écouté d'une traite, sans skipper un seul morceau, ce qui est plutôt rare de nos jours. Comment un mec de 83 ans peut avoir encore autant d'inspiration à son âge, surtout après avoir composé autant de chefs-d'œuvre dans sa vie? Je trouve ça assez hallucinant. Tout est bien dans ce disque, la production, les chansons, les mélodies, on se fait pas chier une minute. Il aurait pu tomber dans le piège d'une production trop moderne, mais là c'est parfait. Je trouve que c'est un très bon mix entre le passé et le futur. Mention à quelques chansons, la très émouvante Life Can Be Hard, l'excellent et très surprenant As You Lay There qu'on va écouter, et Lost Horizon que j'ai mis en extrait. On dirait du Oasis, il y a une guitare à la Oasis, un petit peu.
1: C'est plutôt Oasis qui s'est inspiré des Beatles, ouais.
0: Évidemment. Je pense que ce disque est vraiment un chef-d'œuvre, mais vraiment.
1: Ah ouais.
0: Ouais, je pense que c'est un chef-d'œuvre.
1: Okay.
0: Et qu'en fait le génie dans les Beatles, c'était lui, en fait c'était lui vraiment le mec qui écrivait tout derrière.
2: Et
0: toi, tu penses pas?
1: On va pas partir là-dessus.
0: On peut partir là-dessus. Enfin, j'ai adoré ce disque et je trouve que c'est la classe absolue. Et justement, je suis pas d'accord. Je trouve que quand t'as 83 ans, t'as le droit de continuer à faire de la musique.
1: Non, mais ça veut dire que Jul, il va sortir des albums en 2070.
0: Mais oui, mais tant mieux pour lui.
2: Mais si, il continue à faire du bon lui. Rap.
1: Oui, mais personne continue à faire bien pendant.
0: Je te trouve très étriqué là-dessus, hein, mon ami.
1: C'est vrai, j'ai un peu des principes de merde.
0: Ouais. D'accord, très bien. Bon, eh ben, à vous maintenant de juger. On écoute le premier morceau de cet album. Il s'appelle As You Lay There. C'est Sir Paul McCartney dans la bande amateur sur Couleur 3.

0: Camille Yembe, platine de la semaine dernière d'ailleurs avec ce morceau qui s'appelait « Rien n'a fêté ». Et nous, on n'en a plus rien à péter d'ailleurs parce que c'est l'heure du vilain de la semaine.
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4: 14 659, c'est selon mon appli Gmail le nombre d'emails que j'ai pas lu. Et spoiler, je vais pas les lire. Et ça, c'est sans compter les milliers de spams, de cul et de pubs pas ciblés du tout. Tu veux que je fasse quoi de ce code promo de 10% sur des manchons Reine des Neiges? Donc le vilain de la semaine, c'est les mails ou les courriels, hein, comme disent nos collègues relous. Mais ouais, le plus simple, c'est que tu transfères ton PDF en PJ avant le call par courriel. Hein. Ouais, ou alors tu fermes ta gueule. Le nombre de mails qu'on reçoit par jour, c'est indécent, c'est du harcèlement. Sauf qu'au lieu de se faire harceler dans les boîtes de nuit, on se fait harceler par des boîtes dans notre boîte de réception. La communication humaine est devenue folle. Franck, Marion, 9 mails sur 10, c'est une newsletter que personne va lire et qu'en vrai personne a écrit, qui émane de fitbikeshop.ch, un site qui vend des pompes à air pour VTT et qui te hurle dessus à coups d'Arial 28 en majuscule de profiter de l'été pour vous détendre et vous évader un instant de calme et de sérénité avec l'expérience Fitbike. Mais t'es forcé de recevoir cette merde parce que si tu veux te désabonner de leur newsletter, y'a pas juste un bouton unsubscribe. Oh non, non, malheureux, ce serait trop simple. Y'a un lien qui te renvoie sur un site en allemand avec un questionnaire en 6 étapes pour savoir Warum willst du getirt? Serenitirt Erfahrung. Même à Guantanamo, les interrogateurs sont moins pervers et c'est jamais fini. Le mail suivant, c'est un rappel de paiement de Skylook, une application obscure parce que dans un bon jour, tu l'as trouvé hyper intéressant. Payer pour voir le trajet en temps réel des avions qui volent au-dessus de Nehru pour seulement 8 balles par an. Et comme tu sais pas la désactiver et que leur captcha pour prouver que t'es pas un robot, tu dois poser un congé de 2 jours, tu peux faire payer 8 balles par année. Les emails, ils ont des défauts du 20e siècle. On est d'accord que quand t'envoies un message par WhatsApp, Snapchat, Insta ou même par corde vocale, quand tu te trompes, tu peux le supprimer. Oui. Ou tu peux le modifier. Non! Parce que le mail, t'as pas le droit à l'erreur. Il part une fois que t'envoies, c'est fini. Tu peux pas le récupérer. C'est gravé dans le marbre éternel du deep web. Aucune rémission possible. C'est Squid Game. Même à Koh-Lanta, la sanction est moins irrévocable. Surtout cette année, parce qu'en fait, à Koh-Lanta, il y a une entre du destin. Avec... Ouais. Bon, bref, les mails, c'est à la communication ce que le car postal est au transport. C'était pratique en 2001, mais en 2026, il n'y a plus que les darons et les valaisans qui les utilisent. C'est tellement ringard. En 2026, c'est un truc que tu dois encore noter l'adresse. Tu dois mettre une adresse, un sujet, une salutation, une signature. Putain, mais c'est Google ou c'est un roman épistolaire de Pierre Chorderlos de Laclos? Les fonctionnalités, c'est les 7 plaies d'Égypte. Le bouton répondra tous. Non!
5: Non!
4: Non! Personne l'utilise correctement. Tu sais, quand tu reçois un mail d'info au boulot avec 144 destinataires pour dire que la réunion aura lieu en salle B44 à 8h30 et que t'as Jean-Luc, ton collègue maladroit, qui clique sur répondre à tous et qui envoie 144 mails où ça écrit OK, un sup! Et le pire, c'est Marie-Claire qui dit Jean-Luc, t'as répondu à tous en répondant à tous! S'ensuit une prise d'otage de 144 personnes séquestrées dans la boucle de dialogue de Jean-Luc et Marie-Claire. C'est pire qu'un groupe WhatsApp parce qu'un groupe WhatsApp, tu peux en sortir. Là, non! La seule manière de sortir du répondre à tous, c'est de mettre l'expéditeur dans les spams. Et c'est les spams! Si ça, c'est pas une preuve que l'email est toxique, ta boîte courriel, elle a elle-même conscience d'être tellement problématique qu'elle a créé elle-même une boîte pour les mails de harcèlement. Dedans, il y a Uber Eats qui te confirme que t'as bouffé un ramel. Je sais que j'ai commandé chez vous parce que la personne qui l'a commandé, c'est moi! Du coup, tu fous tout le monde dans les spams et à la prochaine réunion, tu te pointes, il n'y a personne et tu croises Thierry qui dit « tu savais pas que la réunion était annulée ? T'as pas reçu le mail transfert à tous par Jean-Luc ? Bah regarde dans tes spams de courriel hein. !» Pardon.
0: T'as bien raison.
5: Je suis désolé.
0: T'as bien raison.
4: Pardon pour tous les emails qui nous écoutent.

0: Genesis Owuzu sur Couleur 3. Le morceau s'appelait Stampede. Voilà, voilà, les cocos. Attention, attention. Je crois qu'on arrive au bout de l'émission. On arrive au bout de cette émission qui s'est remarquablement bien passée.
1: Et... oh là là.
0: Toujours grâce à qui?
2: Grâce à nous.
0: Grâce à qui? Grâce à Marion Agoston.
1: Oh, et Franck Matin.
0: Merci.
2: Et
0: grâce à Laure Betrave.
1: Et Laure Betrave.
2: Et Renan Luce.
0: Et Renan Luce,
1: évidemment.
0: Et Renan Luce. Marion, on te retrouve tout à l'heure.
1: Ah, oui.
0: On te retrouve tout à l'heure dans Le Perchoir.
1: Qui va commencer.
0: Dans quelques minutes. Hein.
1: Ouais. Voilà. Regardez en vidéo.
2: Oui, regardez, c'est vraiment
0: bien. Il faut aller où pour regarder en vidéo?
1: Sur le Play RTS.
0: Ouais. Sur le Play RTS. C'est formidable. D'ailleurs, cette émission, vous pouvez la réécouter en entier sur le Play RTS. Le podcast, vous allez sur le Play RTS.
1: Ouais.
0: Vous tapez la BAM.
1: Ouais.
0: La BAM, le podcast. Et vous pouvez tout réécouter si vous n'en avez pas marre de nous. Hein.
1: On peut aussi regarder à bon entendeur.
2: Ouais, y a tout, y a
1: passer
2: tout, y a
1: les jumelles.
2: Passer les jumelles.
1: Passez-moi les jumelles.
2: Passez les jumelles.
0: Passez-moi les jumelles.
1: Passez les jumelles maintenant.
2: Je sais, hein, ouais.
1: Voilà.
0: On peut regarder même le téléjournal. On peut le re-regarder si on l'a raté.
2: Ouais, celui d'il y a 6 ans, si tu veux savoir les news, octobre 2000.
0: C'est absolument génial. Donc écoutez Couleur 3, écoutez Le Perchoir, écoutez La Bande Amateur. On se réjouit déjà de vous retrouver la semaine prochaine.
1: Ça.
0: Et on va se quitter avec la grande Janis Joplin.
2: Janis.
0: Et on vous dit à la semaine prochaine.
1: Ciao, ciao, ciao.
0: Gros bisous.

0: 18h.
1: Pierre-Étienne Joie.
2: Les chambres fédérales ne sont toujours pas d'accord sur le financement de la 13e rente AVS. Le Conseil des États a maintenu une solution mixte via les cotisations salariales et la TVA. Le National souhaite une augmentation temporaire de la TVA. Pour la majorité des sénateurs, cette solution n'offre aucune perspective à long terme et reporterait le besoin en matière de financement. Seule une solution mixte, reposant à la fois sur une augmentation de la TVA et des cotisations salariales, permettrait de garantir un financement équilibré. Les sénateurs ont donc réitéré leur projet d'une hausse de la TVA. Pour le secteur de l'hébergement, il a été revu à la baisse, passant de 0,4 points à 0,2 points. Les nouveaux produits phytosanitaires seront homologués plus rapidement. Le Conseil des États a éliminé les dernières divergences sur ce projet parlementaire qui demande que les pesticides homologués en Europe le soient aussi en Suisse. Il vise à accélérer la procédure d'autorisation pour les produits phytosanitaires déjà homologués en Allemagne, en France, en Italie, aux Pays-Bas, en Belgique ou en Autriche. Des contrôles doivent être faits uniquement dans les cas où la Suisse a des mesures de protection particulières, comme pour les eaux. Vaud se prépare lui aussi au sommet du G7 à Évian. Moins exposé que Genève, il annonce toutefois différentes mesures sécuritaires, dont la mobilisation de 2200 personnes dans le canton. À l'heure actuelle, aucune manifestation anti-G7 n'est annoncée en terre vaudoise et aucune délégation participant au sommet ne séjournera dans le canton, a indiqué le Conseil d'État. Le directeur général de l'OMS a loué la stratégie de l'Ouganda contre l'Ebola. Le pays a recensé 19 cas confirmés, dont 2 décès dus à une épidémie qui s'est propagée depuis la République démocratique du Congo voisine. L'Ouganda est loin d'être aussi touché par le virus que la RDC, qui a déclaré le 15 mai une épidémie d'Ebola, la 17e dans ce pays africain de plus de 100 millions d'habitants. En RDC, 515 cas ont été confirmés, dont 91 décès selon l'Organisation mondiale de la santé. Tennis, Roger Federer va refouler le court Arthur Ashe où se déroulera l'US Open du 30 août au 13 septembre. L'homme aux 20 titres en Grand Chelem disputera une exhibition 5 jours avant le début du tournoi principal. Le Balois de 44 ans fera son retour lors d'un match d'exhibition aux côtés d'Andy Roddick, vainqueur de l'US Open 2003, ainsi que d'autres légendes du tennis et vainqueurs du tournoi new-yorkais comme André Agassi et John McEnroe. Le théâtre Vidi Lausanne a dévoilé la première partie de sa nouvelle saison de septembre 2026 à février 2027. Au menu, une cinquantaine de spectacles pour 270 représentations, dont 2/3 de création. En Sicile, la nouvelle création de l'actrice metteuse en scène et réalisatrice Jeanne Balibar sur un texte de Juliette Blamont constituera l'événement de la saison. Il s'agira de la 2e création de la Française à Vidi après Les Historiennes en 2022. La météo, ce soir et cette nuit, le ciel sera couvert avec des précipitations. Demain mardi, nuageux au début, avec les dernières averses le long des versants nord des Alpes. Dans la matinée, de belles éclaircies prévues autour du Léman, au pied du Jura et en Valais. Assez ensoleillé l'après-midi. En pleine, 14 degrés le matin, maximum 21 ensuite et un vent d'ouest à nord-ouest. Mercredi sera assez ensoleillé.
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0: s'il vous plaît, mesdames et messieurs.
1: Bienvenue dans le perchoir. C'est l'histoire d'un enfant de 4 ans en combinaison anti-UV, d'une dame en burkini et de Batman qui vont à la piscine à Vernier et... Ah, comment ça? Ils pourront pas se baigner. Bon, tiens, bon. En même temps, je sais pas à quel point Batman, il va à la piscine avec son costume. Je vous imaginais que la marque de bronzage au niveau du bas du visage pourrait être rédhibitoire pour Bruce Wayne. C'est effectivement dans la loi à Genève depuis fin mai. Il y a désormais un dress code imposé à tous les usagers, mais surtout à toutes les usagères des bassins de chlore du canton. D'ailleurs, est-ce qu'on dit piscine de Genève ou piscine Léman? Une loi qui fait pas mal de bulles, puisque jugée discriminatoire, sexiste et inapplicable en pratique. Dans la loi, il est stipulé que les maillots de bain doivent être d'une ou deux pièces, la longueur maximale ne dépassant pas le genou et les bras doivent être nus. Une jolie pirouette proposée par l'Union démocratique du centre genevoise, visant subtilement à interdire le burkini, au bord des bassins du bout du lac. Enfin peut-être, je suis pas sûr, je le mets au conditionnel. On n'a pas dit burkini, on a dit tous les trucs qui couvrent, donc vous pouvez pas dire qu'on cible que les musulmanes, hein, quand même, attention. Alors ok, j'entends, mais ça revient presque au même que de proposer une loi du genre « faut mettre du jambon dans tous les sandwichs et toutes les glaces pour subtilement interdire une labellisation du halal », par exemple, hein, j'en sais rien. Il est donc possible que durant les prochaines semaines, avant de pouvoir entrer dans l'enceinte de la piscine, vous soyez passé au peigne fin pour voir si votre maillot de bain dépasse pas le niveau des genoux, quoi. Voilà, j'ai une petite pensée pour tous les rastas blancs qui ne pourront plus envoyer des coups de pied à la lune avec leurs giga shorts de surf, là. C'est une loi, selon plusieurs instances politiques genevoises, qui est éminemment discriminatoire pour les femmes à qui on dit, encore une fois, comment se fringuer. Voilà, là où devrait s'arrêter la réglementation, ben c'est au mot maillot de bain. Tant qu'il n'y a personne en jeans qui fait du 50 mètres papillon, je pense qu'on est relativement safe en termes d'hygiène, quoi. Et je vous avoue qu'il y a plein de trucs à réglementer avant de s'occuper des femmes en burkini. Faudrait, par exemple, une loi pour une température minimum dans les pédiluves. Ça, ce serait pertinent, parce que c'est pas possible que mon corps soit dans les tropiques et que pour aller dans l'eau, mes pieds doivent vivre la même expérience que Mike Horn à l'Antarctique, quoi. Alors, au-delà du caractère misogyne de la démarche, il en va également de la santé des personnes qui ne pourront pas se protéger du soleil avec des combinaisons anti-UV. On pense notamment aux enfants. Voilà, ça se voit que les gens qui créent les lois n'ont jamais appliqué de la crème solaire sur un enfant et se rendent pas compte du gain de temps que c'est de lui foutre une combi plutôt que lui tartiner le dos toutes les deux heures. Voilà. Quand je lis tout ça, j'ai aussi une pensée pour le moi plus jeune et adolescent d'une certaine carrure qui se sentait plus à l'aise avec un t-shirt par-dessus les bourrelets et qui ne pourrait donc pas les barboter en toute sérénité à la piscine municipale de Nancy. Voilà, super. Évidemment, ça gueule chez les piscottes qui trouvent la loi inutile et problématique et qui montent au front pour une suspension juste avant la ruée vers l'eau de cet été. Entre tentatives déguisées et abusives de laïcisation de l'espace public ou maladresse législative, la frontière est aussi fine que le tissu qui préoccuperait tellement les gens. Voilà, merci beaucoup, mesdames et messieurs. C'était mon petit papier d'intro. Tu vas à la piscine, Félix Seringabi?
2: Ouais, je vais pas mal à la piscine et tout. Et puis, t'as oublié de mentionner un truc, c'est que c'est également interdit d'y aller sans aucun maillot de bain. C'est un petit peu...
0: C'est vrai que ça, il faut le noter.
3: Est-ce que c'est vraiment interdit?
0: D'aller sans maillot de bain à la piscine?
2: C'est bien interdit.
3: Ok, j'ai pas reçu d'amende.
2: C'est un pote qui a essayé.
0: C'est arrivé à ton pote.
3: C'est l'enfer.
0: Ouais, j'imagine bien. Et toi, Sarah Mottet?
3: J'adore ça, la piscotte, la piscegouille.
0: Tu vas à la piscotte où, toi?
3: Je vais au Vermont, à Genève.
0: Alors, un big up à la piscine du Vermont.
3: Ouais,
0: à Genève. Voilà. Nous sommes, je l'ai dit, le lundi 8 juin. Cette semaine s'est déroulée, la semaine passée donc, et on a décrypté avec un petit bingo les événements qui auraient pu avoir lieu la semaine passée. Et on va voir si l'un ou l'une d'entre nous a marqué des points.
3: Mais oui, tout à fait.
0: Alors, je sors mon petit bingo. Et on a donc les propositions. On va commencer directement avec les propositions de Félix cette semaine.
3: Est-ce que Félix Ringabi, d'ailleurs.
0: Félix Ringabi.
3: Autour de la table.
2: Mon nom. Ouais. Moi, je prédisais que la Coupe du Monde allait se faire en interne avec que la Russie dedans, une intra-World Cup pour la Russie. Voilà, ça n'a pas été communiqué pour l'instant par Poutine.
0: Voilà. On attend.
2: Et je pensais que des plaintes des États de New York et New Jersey contre la FIFA allaient déboucher à un truc de malade et tout. Et pour changer, non.
0: Non, ok, très bien. Cette semaine, Sarah, qu'est-ce que tu nous as proposé, Lady O,
3: dans le perchoir? On ne l'a pas encore vu, mais qui sait ce que cette émission nous réserve?
0: Eh bien, restez jusqu'à la fin, la troisième va vous surprendre. Et enfin?
3: Une centrale nucléaire à Monthey, en l'intervalle d'une semaine, elle n'a pas été construite. Mais, petite info, j'ai vu que 60% des Suisses étaient pour un retour au nucléaire. Je trouve ça intéressant à prendre ou à laisser les boîtes
0: d'Arthur. À laisser assez rapidement, j'ai l'impression, non? Le nucléaire, toi, t'es un mec qui est vachement nucléaire.
2: Je suis un gars nucléaire.
0: Ouais. Un gars nucléaire, de base.
2: S'il y a une ville où foutre une usine, c'est clair.
3: C'est Monthey.
0: Ce serait Monthey.
3: Ouais,
0: ça se joue entre Monthey et Moudon. Et, on les salue.

0: Et enfin, moi, j'ai annoncé que Céline Dion allait de nouveau parler d'une 170aine de dates sur Paris. Ouais. Elle qui annonce des dates comme elle achète des pommes. Mais non, il n'y a rien de la part de Céline. Et enfin, qu'est-ce que j'ai dit? Ah oui, rangement et nettoyage de la ville de Zurich suite à la défaite de l'équipe de Suisse de hockey pour répondre aux émeutes. Et Zurich est dégueulasse. Donc ouais. Voilà, malheureusement, ça n'aura pas lieu. Moi, cette semaine, je vous propose une colonisation d'une petite commune par des frelons asiatiques.
1: Une petite commune, c'est un nom de code pour parler d'une commune?
0: Non, je pense qu'une petite commune va devoir être fermée parce que colonisée par des frelons asiatiques.
1: Oh, c'est horrible.
0: J'ai un chiffre. Sachez que dans le canton de Vaud, la ville de Podet détient le record de densité des frelons asiatiques. Ah. Il y a 13,6 nids de frelons asiatiques au kilomètre carré à Podet.
1: C'est genre la 8e plaie d'Égypte. C'est
2: la peau d'Égypte.
1: La peau d'Égypte.
0: Je vais enchaîner assez rapidement sur cette blague, Félix. Plus de 3000 nids ont été identifiés en Suisse en 2025.
1: C'est horrible.
0: Voilà. Donc on va gentiment devoir vivre avec les frelons asiatiques dans le futur. Et enfin, une bataille navale IRL sur le Léman va sûrement avoir lieu cette semaine.
1: Oui.
0: Vous le savez, il y a le G7 qui arrive gentiment en face. Et le Léman se transforme un petit peu en territoire de bataille navale. Donc peut-être qu'il y a
2: un
0: navire sur le G7 qui va être touché.
1: Voilà. C'est ça. Plutôt négative, ces prévisions, finalement.
0: Pour l'instant,
1: ouais.
0: Bah, je ne sais pas, peut-être les frelons asiatiques sont super cool dans la vie.
1: Peut-être.
0: On ne sait pas. Sarah, qu'est-ce que tu nous proposes, toi, cette semaine?
1: Eh bien, parfaitement l'inverse de toi. Moi, je disais pas d'émeutes, pas d'émeutes, pas d'émeutes. Pas d'émeutes, l'animal australien.
0: Pas d'émeutes au G7. Non.
1: Pas d'émeutes liées au G7. Moi, j'annonce un G7 ou nos G7.
0: Calme plat.
1: Complètement pacifique.
0: Ok.
1: Une gauche apaisée. Face à un G7.
0: C'est le mot d'ordre en plus, j'ai l'impression aujourd'hui, la gauche est apaisée.
1: Voilà,
0: c'est ça.
2: Ok,
0: on verra bien. Et la deuxième.
1: Ouais, petite news un peu ragot, Valérie Ditley atteint les 20K sur Insta.
0: T'es en mode voici, en mode public. Là.
1: Ouais, voilà, c'est ça. Mais je sais pas si vous aussi, vous voyez ça. Chaque fois que j'ouvre l'appli RTS, il y a un nouveau truc sur Valérie Ditley. Il y a eu un reportage qui est sorti, genre la semaine passée encore, sur elle, où elle se livre un petit peu, etc.
0: Ouais.
1: C'est une conseillère d'État vaudoise, si vous savez pas. C'est, voilà, c'est un peu la petite telenovela vaudoise de PDC, quoi.
0: La telenovela, voilà.
1: Ouais.
0: Bon, on attend l'épisode 1372 de la saga Ditley.
1: Mm-hmm.
0: Félix, qu'est-ce que tu nous prévois pour cette semaine, toi?
2: Alors, tout le monde était au courant des soucis qu'a eu Mbolo pour entrer aux USA. Malheureusement, je ne sais pas s'il a regardé le calendrier de l'équipe de Suisse, mais on joue le Canada au Canada.
0: Mm-hmm.
2: Bah, il ne va pas entrer au Canada. Je crois qu'il va avoir le même problème, quoi.
0: OK. Refus de visa pour Brel Mbolo.
2: Ouais, pour prendre un autre attaquant. Ouais.
0: Pour le Canada. Et enfin,
2: bah, j'ai encore espoir que le G7 peut être annulé. Il avait été déplacé pour l'anniversaire de Donald Trump et je pense que il va se dire, bah, tu sais quoi, je fais mon anniversaire à Evian. Et du coup,
0: c'est vrai.
2: Ouais.
0: Petite Annie à Trump.
2: Annie Trump à Evian, champagne, un petit spectacle de cirque. Je pense qu'il dit.
0: Ok. Ouais.
1: Je pense qu'il aime le cirque. Mais à part ça, c'est vraiment une vraie news que le G7 a été déplacé par Macron.
2: C'est pour ça que.
0: Parce que c'était l'anniversaire de Donald Trump.
1: Je te jure, ouais, vraiment.
2: Oui, c'est vrai.
1: Et alors à côté, quand il faut répondre à Guy Parmelin, il n'y a plus.
0: On voit très bien où il veut placer ses billes, le Manu.
1: Voilà,
0: hein.
1: C'est ça.
0: Donc la semaine à venir, selon l'équipe du Perchoir, le futur nous répondra et on débriefera de tout ça la semaine prochaine. C'est déjà la dernière émission.
1: Oh,
0: la
1: c'est horrible.
0: Avant la grille d'été. 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C'est comme ça que vous avez fait RTS avec vous?
3: Oui.
0: Personne. Oui, nous ne sommes pas du tout en otage. Oui, oui. Dans tous les cas, ce sera la dernière la semaine prochaine. Donc, venez nous voir ici à Campus à Écu Blanc.
1: Oui.
0: Merci pour ces prévisions, monsieur, dame. Il est 18h13. C'est l'heure maintenant de s'envoler direction la petite cabane ou le petit bureau de Florence Salazie qui décrypte des phénomènes musicaux qui traversent le monde et les territoires.
2: Oh.
4: Tu connais peut-être pas son nom, pourtant cette musique née en Haïti est en train de conquérir le monde. Je te présente le compas. Jouet Doué Filé ou encore plus récemment la chanteuse franco-haïtienne Naika, t'as sûrement déjà entendu leurs morceaux et surtout t'as forcément déjà dansé sur leur groove saccadé, une rythmique qu'on retrouve même chez Aya Nakamura. Et ben ça, c'est du compas.
5: That boy is a one-track mind.
4: Alors elle explose aujourd'hui, mais pourtant c'est une musique qui remonte à loin. Elle apparaît à Haïti dans les années 50 grâce à ce monsieur, le guitariste et saxophoniste Nemours Jean-Baptiste. Et dès le départ, c'est une histoire de fusion. Meringue haïtienne, jazz, percussion dominicaine, mais c'est surtout sa structure à base de batterie syncopée qui la rend hyper reconnaissable. Des rythmiques incroyablement efficaces qui vont rapidement s'exporter, d'abord dans les Caraïbes où elle influence notamment le zouk, puis aux États-Unis, en Afrique et en Europe dès les années 70 grâce à des groupes comme Tabou Combo et plus tard Karimi. Et au fil de ses voyages, le compas évolue. Il rencontre la soul, le reggae, les musiques africaines et même l'électro. Et nourri d'influences modernes, ses rythmes syncopés deviennent peu à peu l'un des langages de la musique populaire contemporaine. Un groove obsessionnel qui envahit aujourd'hui les playlists du monde entier. Et aussi TikTok, où les vidéos se comptent par centaines de milliers. Mais derrière sa viralité, le compas, c'est bien plus qu'une musique. C'est une danse, une mémoire collective, un pan entier de la culture haïtienne. Une musique qui a été inscrite au patrimoine culturel immatériel de l'UNESCO en 2025. Un héritage haïtien devenu universel. Merci.
0: Depuis maintenant une semaine, Sarah Monet, coucou Sarah Monet,
1: enchantée,
0: ça va
1: oui.
0: Sarah Motet nous dresse le portrait d'une personnalité avec une espèce de psychologie, mais de comptoir, c'est
1: oui.
0: ça que tu dis ?
1: Tout okay. à fait, exactement, une psychologie basée sur rien, voilà. Aujourd'hui, on va parler de la girl boss des girl boss, Lena Situation, qui a sorti une marque de boissons énergisantes. Déjà qu'elle avait le cul posé sur un canapé de liasse, je me suis demandé, mais est-ce que ma reine Lena est de droite ? Ouais, c'est ma question du jour, voilà. Une girl boss, je ne sais pas si tout le monde est familier avec ce terme, c'est une entrepreneuse qui est une femme. Donc c'est comme Steve Jobs ou Mark Zuckerberg, mais avec une intelligence émotionnelle. Lena Mafouf, son vrai nom, elle est youtubeuse, influenceuse, entrepreneuse, podcasteuse, vlogueuse, bientôt agrafeuse. Elle fait tellement de choses différentes. Mon diagnostic psy pour sa personne, c'est qu'elle est en burn-out,
0: voilà,
1: tout simplement.
0: Okay. Merci.
1: Mais je me suis demandé, est-ce que le burn-out, c'est de gauche ou de droite ?
0: Ah oui.
1: Et bien pour ça, j'ai analysé un peu les caractéristiques, les traits de personnalité des gens qui font des burn-out. Il faut savoir qu'ils sont perfectionnistes. Donc ça, c'est de droite.
0: Ok.
1: Perfectionniste.
0: D'accord.
1: Les gauchos, si on était un peu moins laissés aller, on n'aurait pas des coupes de cheveux qui ressemblent à des brosses à chiottes. Avoir une faible estime de soi, ça, c'est de gauche.
0: Okay.
1: Clairement. T'es obligé d'avoir très peu d'ego quand tu te balades en vélo cargo, tout simplement. Et les gens qui font des burn-out, ils ont un syndrome de l'imposteur. Alors ça, je pense que c'est ni de droite ni de gauche, mais il suffit d'être une femme. Oui, c'est ça. Bon, avec ça, on ne sait pas encore si elle est de gauche ou de droite, Lena. Donc, je vais vous mettre un peu à contribution, Johan et Félix.
0: Okay.
1: Je vous donne des traits de sa personnalité et vous me dites rapidement, sans réfléchir, si c'est de gauche ou de droite.
0: Ok,
1: okay,
0: okay.
1: Très bien, c'est parti. Être très féministe.
0: C'est de gauche.
1: Avoir des amis gays.
2: Plutôt gauche.
1: Avoir un ami noir.
0: C'est de droite.
1: Être très productive.
2: Droite.
1: Vendre des nuggets vegan.
0: C'est de droite.
2: Yeah, ouais.
1: Oui, oui, c'était à Johan.
0: Oui, ça c'est de droite ce que tu viens de faire. Tu m'as
1: voilà,
0: coupé la parole.
1: Exactement.
2: Ah ouais.
1: Écrire un livre.
2: Droite.
1: Droite.
2: Ouais.
1: Ok. Ok. Oh,
0: ouais. Ou sa gueule. Hein,
1: ouais, sa gueule. Hein. Mais
2: écrire ou vendre.
1: Hein. Écrire un livre.
2: Juste écrire comme
1: ouais.
2: ça.
0: Écrire.
1: Alors.
0: Voilà.
1: Mais écrire un livre de développement personnel.
0: Droite. Voilà. Là on y est. Je disais moi ce qu'elle allait arriver.
1: Boire des boissons énergisantes.
2: Plutôt droite.
1: Un peu. Porter des tongs.
0: Ouh, méga de droite.
1: Ouais, je trouve un peu aussi. Avec tout ça, on ne sait pas encore. Il y a une tendance qui se dessine, mais on ne sait pas encore. Donc j'ai sorti ma dernière arme de psychologue de comptoir et je lui ai fait passer un quiz internet à Lena. Ce quiz s'appelle « Est-ce que je suis de gauche ou est-ce que j'aime juste le matcha latte ?» Première question pour Lena. Lena, est-ce qu'elle... Ouais, ok, le quiz, je vais le vendre différemment. Le quiz, il y avait trois questions. Première ouais. question, aimez-vous les Arabes ? De
0: oui.
1: Lena,
0: oui. Oui, oui, je pense que, ouais.
1: Elle aime les Arabes ?
0: Oui.
1: Oui, ses deux parents sont algériens. Aimez-vous l'argent, Lena ? Oui.
0: Ah, je ouais. pense que oui, elle aime
1: oui.
0: l'argent.
1: Elle aime beaucoup l'argent, hein, ça se voit. Dernière question, Lena, êtes-vous de droite ?
0: Oui.
1: Un petit peu.
0: Ok,
1: voilà.
0: D'accord.
1: C'était la réponse passe à notre question du jour.
0: Luna Situation.
1: Si vous avez aimé cette analyse, vous pouvez la reproduire à la maison en vous posant la question, les chips de McFly et Carlito, goût jambon beurre et couscous merguez, sont-elles de gauche ou de droite?
0: Merci beaucoup, Sarah Bottet. Manoé Ducret décrypte le trafic du passeport dans le sport. Ça, c'est passeport.
3: Mais pourquoi est-ce que de plus en plus d'athlètes jouent pour des pays alors qu'ils n'ont rien à voir avec? Bon, allez, on check ça à la VAR.
5: Parce que je vous vois venir, hein. Vous vous dites, génial, représenter son drapeau, c'est le rêve ultime pour les athlètes. Un accomplissement personnel. Bah, rangez bien votre patriotisme, hein, parce que le trafic de passeports dans le sport, c'est un véritable scandale. Aujourd'hui, on ne forme plus des champions, on les achète sur catalogue. Et j'invente rien, c'est une habitude. Regardez le Qatar en 2015. Ils sont allés en finale de championnat du monde de handball avec une équipe composée quasiment que de joueurs européens naturalisés à la dernière minute. Et je vous parle pas de Bahreïm, hein, qui rafle des médailles d'or en athlétisme avec des coureuses nées au Kenya ou en Éthiopie, qu'on a payé pour changer de pays ou même parfois de prénom. Et croyez pas que c'est qu'au sport, hein, parce qu'en Europe, Chypre adore donner facilement des passeports aux riches souhaitant s'installer sur leur petite île paradisiaque. Mais comment on en est arrivé là? Ben parce que des nations ultra riches ou souhaitant devenir influentes veulent exister sur la carte du monde, lisser leur image internationale et attirer des investisseurs grâce au soft power. Et du coup, les politiques de ces pays se sont dit mais comment on devient une puissance sportive vite et sans effort? Eh ben on sort le chéquier. Au lieu d'investir pendant 15 ans dans des écoles de sport chez eux, ce qui serait difficile vu qu'il faut travailler, ben les recruteurs de ces pays vont cibler des jeunes hyper talentueux mais très précaires. On leur promet la lune en échange et vu leur situation économique, c'est dur de dire non. Sauf que elles le deviennent des humains jetables. Le jour où l'athlète se blesse ou court moins vite, on lui coupe les vivres et ça dégage. Et vu le pouvoir économique de ces pays, hein, ben les instances sportives ferment les yeux sur ce marché du passeport. Et tout ça, c'est ce qu'on appelle le néocolonialisme sportif.
3: Donc ouais, si aujourd'hui de plus en plus de joueuses décident de jouer pour des pays alors qu'ils n'ont rien à voir avec, c'est pas pour rien. C'est vraiment lié à une envie de ces pays justement de s'incruster dans la scène internationale par le sport. Et ça, très clairement, à la VAR, c'est carton jaune.
0: Yacine et Julien nous ont rejoints autour de cette table pour leur journal.
6: Bonjour, je suis Yacine Nemra.
7: Bonjour, je suis Julien Dequin-de-Saint-Preux.
6: À Genève, pour la manif anti-G7, le collectif anti-REP a publié un guide pour aider les manifestants à éviter les ennuis avec la police. Il contient des tips, comme par exemple ne pas porter de lentilles de contact en cas de gaz lacrymo et avoir un numéro d'avocat écrit sur le bras. De notre côté, on a aussi quelques conseils pour éviter de se faire emmerder par les flics. Évitez de fumer des roulés, on saura tout de suite que vous êtes de gauche. Remplacez votre kéfier par un pull saumon sur les épaules. Et surtout, si vous voulez vraiment pas vous faire emmerder par les flics, foncez sur les manifestants en BM, ça marchera très bien.
0: Et si vous voulez vraiment vous faire protéger par la police, soyez impliqué dans un scandale sexuel international et menacez de détruire un pays tout entier. Bernadette Chirac, ex-première dame qui a su marquer son époque, est décédée. Elle avait d'ailleurs eu le droit à son biopic, incarné à l'écran par Catherine Deneuve.
6: D'autres biopics de personnalités politiques sont d'ailleurs en préparation. Le président français Emmanuel Macron sera évidemment joué par Jonathan Groff de la série Mindhunter.
0: Raphaël Glucksmann sera interprété par cette fourre en plastique transparente.
6: Éric Ciotti sera lui joué par ce kyste.
0: Bruno Retailleau sera incarné par ce courant froid qui vous saisit quand vous vous baignez dans un lac alors que la température était parfaite. Oh. Ah.
6: Et enfin, c'était évident, Dominique de Villepin sera joué par ce très beau cheval. Selon une étude récente menée par des scientifiques aux Pays-Bas, les moustiques s'intéresseraient davantage aux gens qui ont consommé de l'alcool, qui ne se lavent pas et qui viennent d'avoir des rapports sexuels. Un moustique a réagi en déclarant « J'y peux rien si je préfère les bad boys
0: ». Une nouvelle tendance fait parler d'elle sur TikTok, le spermaxing. Le principe, des hommes tentent d'améliorer la qualité de leur sperme en dormant plus, en mangeant mieux, en avalant de la crue, en plongeant leurs testicules dans de l'eau glacée. Et je peux le confirmer, ça marche. Mon sperme a bien meilleur goût, j'ai mis mes couilles dans de l'eau glacée et j'ai éjaculé du granita.
6: Bisous les enfants. Le parc d'attractions suisse Coneyland va bientôt inaugurer de nouvelles montagnes russes qui, selon les patrons du parc, seront les plus longues, les plus rapides et les plus hautes de Suisse. Une affirmation qui est fausse puisqu'on sait très bien que les plus grandes montagnes russes appartiennent au CFF et s'appellent l'ICN entre Yverdon et Bienne.
7: Un facteur de Vevey a été licencié après 42 ans pour avoir trop bien fait son travail, puisqu'il avait l'habitude de monter les colis jusqu'aux étages, alors que la poste lui demandait de ne pas le faire. Mais pour qui tu te prends de bien faire ton job, hein? Et puis quoi encore, des employés de régie qui attribuent les logements aux gens qui en ont besoin plutôt qu'à leurs proches? Des cafetiers qui servent un café avec le sourire à leurs habitués? Ou un cabinet de médecin qui répond au téléphone pas que les lundis et mardis de 9h à 11h?
8: Tu me dégoûtes. Tu me dégoûtes. Allez, à la semaine prochaine. Hein.
7: Merci.
0: Bravo, messieurs, merci. Voilà. Krusty Serge est revenu de Paris où il a rencontré Lady O.
9: Tout à fait, Claude Michel, la gagnante du concours The Voice est vaudoise. Elle vient d'ici, à Lutry. Et autant vous dire que depuis l'annonce de sa victoire, c'est tout Lavo qui s'embrase. C'est pas vrai. On en parle avec notre reporter. Krusty Serge, vous êtes à Paris.
10: La ville lumière.
9: Paname.
10: La cité de l'amour.
9: Lutèce.
10: Ah, quelqu'un vient de chier à côté de mon caméraman.
9: Que peut-on dire de cet artiste singe ?
10: Artiste singe ?
9: Oui, parce qu'elle vient de Lutry, donc...
10: C'est raciste, Blaise.
9: Non, non, en plus elle est pas raciste. Non, mais c'est le sobriquet des gens de Lutry.
10: Ah oui, prouvez-le.
9: Ben, c'est ça.
10: D'accord.
9: Krusty Serge.
10: Oui ?
9: Quelle est la suite pour cette chanteuse ? Enfin déjà, quel est son nom, peut-être ?
10: Il s'agit de Lady O et sa carrière va sans doute décoller.
9: Oui, plein de concerts de prévus, j'imagine.
10: Oui, au Label Suisse à Lausanne.
9: Ah !
10: Dans la petite salle de la Dacha.
9: Ah !
10: Et au Montreux Jazz Festival.
9: Ah !
10: Dans le cadre du Festival Off.
9: Ah !
10: Non, mais il faut profiter d'aller la voir pendant que c'est encore gratuit.
9: Vous avez raison. Merci, Krusty Serge.
10: Merci à vous. Et cette année, la Suisse va faire le doublé.
9: Quel doublé ?
10: The Voice est Coupe du Monde.
9: On y croit.
10: 50% du job est fait.
9: Oui, mais pour ça, il faut pas que la France gagne.
10: Ah, ça non.
9: Ah bah, les Bleus.
10: Vous avez quoi contre les Bleus ?
9: Non, alors c'est pas par rapport à...
10: C'est raciste, Blaise.
9: Oh putain !
0: Ce soir, nous avons l'honneur de recevoir les directeurs de la FIFA qui viennent nous parler de la Coupe du Monde qui débute cette semaine. Bonsoir, messieurs.
11: Hello !
0: Alors, comment vous vous sentez à l'approche de ce mondial ?
12: Vous savez, c'est un événement très très important d'un point de vue économique, historique.
13: Oui, et puis surtout pour défendre les valeurs de la FIFA qui sont quand même la rentabilité, la solidarité.
0: D'accord, ok. C'est quoi votre plus beau souvenir de mondial là ?
12: Oh ! Finale de Coupe du Monde 2014 au Brésil. Argentine-Allemagne. 72e minute de jeu. Je me fais sucer dans les chiottes du Maracana par une nana !
0: Non, je parlais de foot. Un souvenir de foot.
13: Ah, les mecs qui courent à côté des loges.
0: Ouais.
13: Écoutez, si ça intéresse des gens, des mecs, de regarder d'autres mecs courir en short, nous, ça nous... On n'a aucun problème avec ça. Hein. 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
0: Ok, on va quand même aborder les sujets qui fâchent. Je suis désolé. Il y a eu des accusations de corruption massive à la FIFA, notamment...
12: C'est quoi, pas du tout.
0: Non, enfin, je sais pas, vous avez reçu des pots de vin du Qatar, par exemple.
12: Oh, c'est pas possible,
13: ça recommence cette histoire.
12: C'est possible, à chaque fois, on nous fait la même chose. On n'a jamais reçu de pots de vin.
13: Jamais. On a reçu des montres.
0: Okay.
12: Des valises remplies de cash.
13: On a reçu de la cocaïne pure de Colombie.
12: Bon. On a reçu quelques faveurs sexuelles, peut-être. Mais on n'a jamais reçu de vin.
13: Non, okay. On n'a jamais reçu de vin. En plus, le Qatar est un pays musulman. Donc, bon, le vin, c'est à la
0: Ok, ok. Merci beaucoup.
13: J'ai une cirrhose,
0: non,
13: je ne peux plus boire.
0: On va revenir sur
13: ma prostate est comme ça.
0: Mondial 2018 en Russie.
13: Ouais.
0: Ensuite, le Qatar. Cette année, les États-Unis. Ce n'est pas le meilleur contexte politique.
13: Oh, et alors attends. 2038, mondial sur l'île de Jeffrey Epstein.
12: 2042, mondial en Allemagne sous régime nazi.
0: Mais non, c'est pas possible.
12: Hey, dream big. Okay, dream.
13: Et là, plus gros projet sur lequel on bosse, ça 2046. Gros projet, imagine 58 nations réunies directement dans la chambre d'hôtel de Dominique Strauss-Kahn.
12: Et je tiens, vu qu'on fait des annonces, à préciser qu'on va remettre le prix de la FIFA, de la liberté de la presse, à Vladimir Poutine.
0: Ok.
13: Et je tiens, personnellement, à remettre un prix honorifique pour l'ensemble de son parcours à Margaret Thatcher.
12: En tout cas, ce qui est sûr, c'est que cette année, on va faire du...
0: Foot.
12: Pognon.
0: Ok, d'accord. Ah, vous allez chanter, ok.
12: Mondial. Vacances chez McDonald's.
13: Pognon.
12: Mondial.
0: Ouais. Non, vous allez au Mexique.
12: Mexique. Ouais. Mondial.
0: Ouais.
12: Toi, tu veux

0: Tu fais quoi de ça? Bon bah, Camille Caron pour la suite.
1: Aujourd'hui, je vous fais un tuto live. Comment récupérer sa coupe de cheveux lorsqu'elle a été flinguée par son coiffeur?
2: Bon bah, c'est très simple. Prenez vos ciseaux de cuisine.
1: Pardon, je vois que j'étais ajoutée au groupe de la fête de mes voisins. Mais pourquoi faire? Quand t'habites en dessous d'une colocation d'étudiants en lettres, c'est déjà tous les jeudis la fête des voisins. En plus, ça fait déjà une semaine qu'ils m'appellent Jeanne d'Arc. Je vais me pointer à la fête, ils vont me dire « Bah alors, on a pu venir, on n'est pas en train de bouter les Anglais hors de France ?» Très drôle. Par contre, moi j'aimerais bien vous bouter hors de l'appartement du dessus. Babette Cat Lover qui nous dit « Vous êtes dur, où est donc passée votre humanité ?» Ah bah ça, je vous le demande. Pour bouffer mon taboulé, il y aura du monde, mais pour échanger sa place de lessive, alors il y a plus personne. Et puis vous savez, ça me gêne de devoir trinquer avec les voisins d'à côté alors que je connais par cœur leur vie sexuelle. D'ailleurs, ce sera con ce truc. Jeudi. Ah bah à 21h30 ils sont rentrés hein. Ah. Non, et puis moi j'ai pas du tout envie de faire la fête avec le traître. Le traître du quatrième. Le traître du quatrième qui m'a balancé au concierge. Tout ça parce que j'avais laissé un carton une fois devant ma cave. Qu'apparemment ça bloquait l'accès au vélo électrique de monsieur. T'as qu'à le mettre dans l'entrée de ton appart, ton vélo. Comme ça t'y auras directement accès pour le prendre et aller jusque dans ta chambre pour te faire. Désolé, ça me tend un peu. Le concierge ensuite m'a balancé à la régie et la régie c'est Bernard. Alors j'ai un peu peur. En plus c'est mon deuxième blâme parce qu'une fois j'ai fait ce truc, ce petit truc. Ok, j'ai volé la batterie du vélo électrique de mon voisin et je l'ai caché parce qu'il l'avait parqué devant ma boîte aux lettres. Alors oui, alors apparemment sa femme était sur le point d'accoucher, elle avait dû lâcher le vélo là. Ça va, elle avait quoi, perdre les os? Moi j'allais perdre le contrôle sur mes finances. Bah quoi? Je pouvais pas avoir accès à mes rappels. Ok, j'ai peut-être un peu exagéré. Vous savez quoi? Peut-être que finalement, je vais y aller à cette fête des voisins. J'ai peut-être des choses à me faire pardonner. Je vais vous laisser parce que je dois aller réfléchir à quelques recettes à faire faciles avec de la pâte feuilletée industrielle. Et pour la coupe de cheveux, bon, bah, vous savez quoi? Des fois, il faut juste mettre une casquette et attendre que ça repousse. Ouais.
0: Est-ce que vous vous êtes déjà demandé à quel point ce serait plus facile d'avoir plus d'heures dans la journée? Eh bien, sachez que dans 200 millions d'années, nos journées auront 25 heures. Félix Ringabi a décrypté ce phénomène plus ou moins étrange. Du bruit pour Félix, s'il vous plaît, mesdames et messieurs.
3: Ouais. Bien, merci, merci. On se pose des questions sur ce futur. Hein. Est-ce que Poutine sera encore au pouvoir? Est-ce que le Tasty Krusty sera encore en vogue? Ce genre de questions-là, un petit peu. Et pour ça, il faut un petit peu regarder où est-ce qu'on était il y a 200 millions d'années dans le passé. Et il n'y a qu'à regarder, la Terre était très défigurée. Hein. Il n'y avait même pas, regardez, même pas la Suisse, il n'y a même pas l'Italie, il manque la moitié de la France, il n'y a pas le Maroc, il n'y a pas la Tunisie, il manque la moitié de l'Algérie. La Coupe du Monde de 200 millions avant JC était bien nulle. Hein. Quand même, c'était de la merde un petit peu. Hein. Ouais, là, regardez, là, l'Afrique et l'Amérique du Sud, ils étaient encore en couple. C'est beau, ça, quand même. Hein, ouais, dire que maintenant, ils ne peuvent pas être dans la même pièce. C'est triste. Ouais. Non, ça s'explique facilement, ce phénomène hein, du temps qui se rallonge, parce qu'en fait, j'ai mémorisé l'info, la marée Terre-Lune dissipe l'énergie de rotation de la Terre via les déformations océaniques et internes, ce qui transfère du moment cinétique vers l'orbite lunaire. Cette interaction ralentit progressivement la vitesse angulaire de la Terre, augmentant la durée du jour sidéral. En extrapolant ce ralentissement mesuré environ 1,7 millisecondes par siècle, on obtient 25 heures par jour dans 200 millions d'années. Enfin, c'est hyper, tu vois, c'est logique, quoi, c'est la science, tu vois. C'est hyper simple à expliquer, quoi, tu vois. Ouais. Non, c'est cool, j'ai réfléchi un petit peu à ce truc de plus de temps. Moi, je pense que c'est chouette hein, d'avoir plus d'heures dans la journée. On se pose effectivement la question, voici les trucs qu'on pourrait faire si on avait plus de temps dans la journée. Par exemple, numéro 1, l'horlogerie chute totale. Hein. Vraiment, leur montre à 24 chiffres, là, ça va chier total. La Suisse sera de nouveau sous l'eau. C'est fait par rapport à la blague. Par rapport à la blague d'ailleurs.
0: Ouais, du coup, je pense que ce qu'on peut faire, c'est justement prendre cette
3: en plus pour revendre nos anciennes montres à 24 numéro 1, bah ouais, elles vont prendre de la valeur. Même les flic-flac en carton que t'as reçu dans une boîte de céréales, elles vont commencer à devenir chères, tu vois. Donc ça peut être très très cool. Un autre truc qu'on peut faire, les gens qui utilisent Strava, vous pouvez être encore plus chiant. C'est génial. Bah, malgré cette heure en plus, j'utilise quand même ce moment pour faire du sport et j'optimise mon temps et je fais un maximum de sport et j'optimise et je travaille en même temps et puis je tire mon laptop pendant que je cours dans la main. Ça rajoute de la difficulté, mais la difficulté, c'est ce qui me définit en entier. Et puis mes parents, non, mais je les aime bien, hein. C'est juste.
0: Ils peuvent faire des trucs en plus, quoi.
3: Où placer cette heure bonus dans la journée? Ça, c'est une grande question. Hein. Où est-ce qu'on la met, tu vois? Ouais. Parce qu'il y a des moments qui sont mieux que d'autres. Je pense qu'on est tous d'accord. Moi, d'ailleurs, je vous présente mon classement des heures. Voilà. Non, vous remarquerez, hein, si c'est pour avoir un 13h bis, non, j'ai pas besoin d'avoir une heure supplémentaire pour m'endormir sur mon ordinateur en digérant du pain. Non, ça va, c'est vraiment inutile ce moment. Non, ça sert à rien. Et d'ailleurs, je sais que vous le demandez. Voici mon classement des heures par ordre chronologique. Voilà, c'est... On remarque que minuit, on dirait pas, mais c'est quand même les premiers, quoi. Tu vois, on sait pas si aujourd'hui, hier, là,
0: c'est dingue ce truc, quoi.
3: En termes de durée, par contre, égalité, c'est hyper serré. Enfin, je sais pas, moi je trouve ça cool de réfléchir à ce genre de truc, quoi. Ouais. Il faut lui donner un nom à cette heure. On n'est pas obligé de lui donner un chiffre, hein, tu sais, un truc 18h30 et tout. Non, on peut lui donner, moi je propose l'heure du fun. L'heure du fun, voilà. On se rejoint à l'heure du fun moins 10, un truc comme ça. Enfin, je pense que c'est marrant, quoi, tu vois. Ouais, en tout cas, moi je suis ouvert à tous les noms, vraiment. Sauf Claude. Non, Claude, déjà qu'il y a l'IA. Enfin, quand on me dit demande à Claude, chaque fois j'envoie un message à mon vieux coach de foot. J'ai pas besoin de plus de quiproquos, vraiment ça va quoi. Ouais. Puis bon, après mûre réflexion, sincèrement, je pense que cette heure de plus, on va la passer à scroller dans les transports. Merci.
0: Bravo Félix, merci beaucoup. On accueille s'il vous plaît Fantin Moreno autour de la table. Coucou Fantin. Fantin, t'es un peu notre expert sport ici à Couleur 3.
4: C'est gentil, dis donc.
0: T'es notre export. Pardon.
3: Export.
5: Oui, voilà, expert ça, chemise aussi. Bravo Fantin.
4: Merci. Bonne entente en tout.
0: On va parler Coupe du Monde de foot qui commence dans 3 jours. La Suisse joue son premier match dans 5 jours. Mais est-ce que vraiment on arrive à se réjouir?
6: Je pense que tu ressens la même chose que moi, toi qui adore le foot. Oui. On a une espèce de malaise, de dissonance cognitive, on adore ce jeu, ce sport. Et on est très gêné par le contexte politique qui a été abordé, notamment par nos deux Gianni Infantino tout à l'heure. Donc, pas besoin de revenir sur le prix des billets, sur il y a encore eu l'Iran et l'Irak, il y a des membres de leur staff qui n'ont pas reçu de visa ce week-end. Enfin voilà, ça a un vrai impact même sur la compète, en plus de l'impact sur la population, pardon. Donc, on comprend le dégoût des gens, on comprend les appels au boycott, je suis le premier. Pourtant,
0: on
6: veut regarder du foot. Alors, il y a eu un sondage qui est paru sur l'Instagram d'RT Sport la semaine dernière qui demandait justement combien de matchs du Mondial vous allez regarder. Il y a plus de 1200 personnes quand même qui ont répondu. Plus de la moitié, 53% ont dit le plus possible.
0: Ok.
5: C'est beaucoup.
6: 38% ont dit seulement la Suisse.
0: Ah.
6: Ceux-là, je les aime encore bien. 9% seulement ont dit aucun match, je boycotte. Donc, il y a des grands appels, mais en fait... Bah, la Coupe du Monde 2022 du Qatar, il y avait 1,5 milliard de gens devant. Donc voilà, il faut essayer d'en parler le plus possible, à défaut de boycotter. Bah, c'est vrai que moi, j'ai l'impression que quand j'éteins ma télé, ça ne change rien pour Gianni. Quoi.
0: Ouais, c'est ça qu'on se dit. Est-ce que l'amour du... Enfin, le foot, c'est le sport populaire, mais on sait que la FIFA, c'est une entité économique ultra importante. Maintenant, en plus, il y a... c'est quoi les États-Unis sont le premier pays...
6: Le premier pays qui est activement dans une guerre... à hoster un mondial, à recevoir un mondial. On peut compter la Russie en 2018 parce qu'il y avait déjà une invasion, il y avait la Crimée, l'Ukraine oui, et tout. Vrai, oui. Mais ils avaient signé quand même il y a quand même ce truc de le sport est une trêve magique et ils avaient signé un cessez-le-feu pendant la Coupe du Monde, ce qui là n'est absolument pas le cas. Et d'ailleurs, ce qui est nouveau aussi, c'est qu'il y a Iran, qui est l'équipe du camp d'en face.
0: Oui. Qui vont aux États-Unis.
6: Qui va aux États-Unis, mais les États-Unis refusent les hoster et ils leur donnent le. Donc ils vont au Mexique, hein, du coup, alors qu'ils jouent leur match aux States et ils ont le droit de venir aux States que le jour de match. Pas du tout pratique.
5: Moi, je pense qu'il faut être radical. Moi, je boycotte,
6: ouais, je comprends.
5: Mais par pur désintérêt pour ce sport.
6: Il y a aussi le
0: fait voilà,
6: c'est plus facile quand on n'aime pas. Là, j'ai envie de ne pas aimer le foot pour être tranquille. Vous, regardez, vous avez regardé.
3: Moi, je pense qu'on peut, tu vois, boycotter d'autres manières aussi. On peut appeler Gianni Infantino, gênant Infantino. Je pense que ça va l'énerver.
0: Ah ouais, toi, t'y vas, fais gaffe, hein. Ouais.
3: Alors gênant, t'es gênant?
0: Ouais, je pense que
5: c'est la diffamation.
6: C'était la dernière émission.
0: Oui, voilà.
3: Genre j'ai pas peur.
0: Moi, je sais que je vais en tout cas pas regarder l'Italie. Ça, c'est mon petit boycott à moi. Je vais éviter de regarder les matchs de l'Italie. Mais on parle beaucoup, tu sais, on a cette espèce de chronologie 2018 en Russie, 2022 au Qatar, maintenant aux États-Unis. Ouais. On imagine que ça, c'est les premières Coupes du Monde politisées, avec autant d'intérêts politiques, non. C'est pas vrai.
6: Ça a toujours été comme ça, et ton Italie, on va la reprendre. 1934, un certain Benito, c'était la Coupe du Monde du fascisme de Mussolini, l'Italie a gagné comme par hasard. Et la veille de la finale, Mussolini qui dit aux joueurs italiens, demain vous gagnez ou vous mourrez. Voilà.
0: Ouais, c'est motivant.
6: J'ai pas entendu l'enregistrement, donc j'ai pas la preuve formelle.
3: Ouais, moi, j'ai des coachs en junior dans le centre.
0: Frangin, Chavornet, 2.
6: Avant chaque match, il y avait le salut fasciste des joueurs italiens et Jules Rimet, le président de la FIFA de l'époque, dont la Coupe du Monde porte le nom, hein, le trophée Jules Rimet. Il était là, il disait rien. Pareil, 78, Jorge Videla en Argentine, coup d'état militaire qui avait eu lieu 2 ans avant. Ils ont quand même gardé la Coupe du Monde là-bas, donc la FIFA, elle est responsable. Il y avait des matchs à quelques centaines de mètres de lieux de torture, et puis il y avait le président FIFA de l'époque, Joao Avalanche, qui qui s'affichait tranquillement à côté de Videla. Donc non, ça remonte pas à hier.
4: On s'estime heureux cette année, hein, face à tout ça.
0: Non, mais c'est ouais, la moins pire.
6: Same, non, same.
3: Marion, déclaration, quoi. Ok. Intéressant. Marion Agoston. Hein.
0: Marion Agoston. Ça, c'est au cas où le KGB nous espionne, c'est ça. Bah, merci, Fantin.
6: Avec plaisir,
0: est-ce que pour la semaine prochaine, est-ce que le sport doit être ou est-ce qu'il est politique par essence? J'imagine.
6: J'ai l'impression que là, juste en deux minutes, on a prouvé que le sport est politique, qu'on le veuille ou non. Et puis maintenant, on pourra regarder effectivement si les footballeurs sont d'accord. Et on a beaucoup qui ont un message fort là-dessus. Hein.
5: Mais est-ce qu'à la base, la FIFA, c'était pas créé pour un peu réunifier. Enfin, je m'y connais pas. Donc, je dis ni
0: t'inquiète, ça ne sera pas connerie. Trop pour l'instant. La FIFA, c'est pas.
5: Mais ça date de quand la FIFA? C'est quoi? C'est.
6: J'ai pas la date de création, mais c'est. On est sur le siècle passé.
0: T'as l'époque.
5: Oui, mais il n'y a pas des coupes du monde de foot ou d'autres choses, mais qui ont été créées après la Première Guerre pour être là. Mais regardez, en fait, tout le monde sait, mais donc par création, c'est politique. Voilà.
4: Réunifier les.
5: Oui. Alors, hein?
0: On va vérifier.
6: On connaît les trucs. Attends. Qui ont été créés après la.
3: Bon, on est tous bref. Ensemble.
5: Non, mais c'est pour dire par essence, c'est politique. C'est pour dire. Regardez,
6: ça part toujours d'une bonne intention.
5: Ouais.
6: Mais dès qu'il y a de l'argent, voilà.
5: Ouais.
6: C'est terminado.
0: Donc, l'ennemi du foot, au final, c'est le grand capital. C'est ça qu'on retiendra de cette émission de gauchon qui s'appelle Le Perchoir. Merci, Fantin Moreno. Tu nous reviens la semaine prochaine, mais tu restes autour de la table, avec grand plaisir.
6: Oh oui, bravo.
0: Nolwenn Gorgoni, là, nous parle de Deep Purple, Smoke on the Water. Le Montreux Jazz Festival arrive bientôt. Et il y a une histoire assez intéressante autour de ce titre.
7: Oh. La 60e édition du Montreux Jazz Festival commence dans moins d'un mois et parmi la centaine d'artistes qui va s'y produire, il y a Deep Purple. Mais si, tu sais, ceux qui font... C'est l'occasion de revenir sur l'histoire folle de ce riff iconique qui n'existerait pas sans Montreux. Mais est-ce que t'as la ref?
8: Pas du tout.
9: Pas du tout, non.
10: Le casino de Montreux, oui.
8: Pas du tout.
9: Non, pas du tout.
4: Yes. Du coup, tu connais l'histoire?
8: Je connais pas l'histoire.
7: Il y a 55 ans, tout pile, en 1971, Frank Zappa et les Mothers of Invention jouent au casino de Montreux. C'est le dernier concert de la saison avant sa fermeture annuelle pour rénovation, qui permettra aussi à Deep Purple de venir y faire une résidence d'enregistrement. Mais pendant les dernières minutes du concert, un spectateur tire en l'air avec un pistolet de détresse et le casino prend feu.
11: À la boulette.
7: Depuis la fenêtre de leur hôtel, les membres de Deep Purple assistent à l'incendie qui prend une ampleur dingue et crache une épaisse fumée sur le lac de Léman.
12: Tu continues comme ça, tu vas te faire virer, fais gaffe.
7: Et le titre Smoke on the Water était tout trouvé. Et en fait, la chanson raconte mot pour mot cet événement, genre vraiment mot pour mot. Le casino, le lac, la galère pour trouver un nouvel endroit où enregistrer leur album, et même la présence de Claude Nobs, le directeur du Montreux Jazz Festival, surnommé Funky Claude. Aujourd'hui, ce riff est devenu un des plus connus de l'histoire, et le morceau est indissociable de la ville. Et toi, tu la connaissais l'histoire ou pas?
0: On ne la présente plus, sauf quand il s'agit de le faire, mais pour la forme, je ne sais pas à quel point le terme couteau suisse est pertinent pour introduire notre artiste de la semaine ici dans le Perchoir. Si on déplie tous ses talents, l'ustensile pourrait peser plusieurs kilos. Une voix reconnaissable parmi mille, une curiosité musicale qui ferait pâlir tout digueur. Si Obélix était tombé dans la potion magique, alors Danica aurait nagé dans un bassin où flotte toute mélodie. Elle vient aujourd'hui nous présenter son tout nouveau single, Wrong Things, c'est ici sur RTS Couleur 3, dans le Perchoir. Mesdames et messieurs, faites du bruit pour Danica. Ouh.

0: pour Danitza, s'il vous plaît, mesdames et messieurs. Merci, Danitza. Tu peux venir vers nous. On me dit à l'oreillette que je me suis trompé dans le titre de la chanson, c'est juste. Oui. C'est vrai, je te laisse prendre le micro. Excuse-moi.
1: Pas de souci, attends.
0: Ok, assieds-toi, pose-toi, ça va?
1: Ouais.
0: Oups. T'as le micro juste ici, si jamais. J'ai annoncé Wrong Things.
1: Oui.
0: Et t'as joué un autre morceau, c'est ça?
1: C'est Missio.
0: Pardon,
1: ouais,
0: excuse-moi.
1: C'est un des nouveaux aussi qui est sorti.
0: Ok, ça va alors.
1: Ouais, pas de souci.
0: Mais merci d'être avec nous, Danitza.
1: Bah merci, attends, la chaise elle bouge un peu là.
0: C'est vrai?
1: Ouais. Posée dessus, oui, et après elle ne se bouge plus.
2: Ah ok, il faut
0: la
2: poser.
0: Voilà. Logistiquement.
1: Voilà, je suis avec vous.
0: T'es bien installée, c'est bon?
1: Super.
0: Ok, bienvenue dans le perchoir, Danitza, merci d'être avec nous. Je te propose de commencer cette interview avec une question qui me taraude et qui taraude peut-être beaucoup de gens. T'as sorti 2 singles en 2026.
1: Oui.
0: Après 5 ans d'absence depuis ton dernier album Cycle, où est-ce que tu étais? Danitza, où est-ce que tu étais?
1: Alors, j'étais en résidence artistique, musicale. En fait, je voulais pas sortir de la musique pour sortir de la musique. Et j'ai pas été absente, j'ai juste mis toutes les énergies pour faire de la bonne musique, pour me recentrer. Et aussi, j'ai vécu une rupture amoureuse qui m'a...
0: Je voulais pas aller là-dessus, je suis désolée.
1: Bah, j'ai chanté là le morceau, c'était... Voilà, j'ai été très mal pendant un moment. Et du coup, parfois, faut juste prendre un peu de temps pour soi. Et c'était le temps que j'avais besoin. Donc, j'ai écrit, j'ai beaucoup pleuré.
0: Ouais.
1: Et voilà, je me suis recentrée pour faire de la bonne musique.
0: Et maintenant, t'es de retour.
1: Ouais.
0: T'es de retour sur les routes, justement, parce que t'as annoncé une tournée qui s'appelle Back on the Roads. Une tournée qui a commencé...
1: Il y a deux semaines, c'est ça.
0: Ouais. Tu passes par où, déjà, dans cette tournée? On sait à peu près où je peux regarder, hein.
1: Alors là, bah, par exemple, la semaine passée, j'étais à Nantua, j'ai fait Bienne la semaine passée aussi, j'ai fait Mulhouse, là je fais la fête de la musique le 19 juin, j'organise
0: à Genève, okay.
1: J'organise une fête de la musique avec ma sœur, on a créé un label de musique qui s'appelle Bookix Records, et du coup on a booké Nayana, Pinasty, Zion, Blue Mouche, moi je vais faire un concert aussi, et ça va être au Parc des Bastions de 19h à 1h du matin, donc... Ça, c'est déjà.
0: Faut y aller. Donc,
1: voilà, c'est une belle réunion. Et après, il y a Gürten Festival, Lucerne, je fais Reeperbahn en Allemagne. Il y a des dates que je ne peux pas encore annoncer. Mais, mais voilà, 2026, 2027, je vais être très active.
0: Ah ouais. Est-ce qu'on est prêt?
1: Ah bah j'espère, est-ce que vous êtes prêts? Bah oui.
0: Parce que souvent, vous n'êtes pas prêts, mais là, on doit être prêts, c'est ça. j'ai regardé un petit peu, je me suis arrêté simplement sur l'affiche de la tournée. Il y a une DA qui est très. Dub, très sound system, très reggae.
1: Ouais.
0: Est-ce que c'est ça que tu vas nous proposer avec cette tournée?
1: En fait, alors déjà, je tiens à dire que tous les visuels, c'est ma petite sœur Lia qui les fait. Donc voilà, je tiens à la féliciter parce que c'est très, très cool de bosser avec sa sœur. Et bah, nous, on a grandi avec un père qui fait beaucoup de dub, beaucoup de reggae. Donc toute cette culture-là, sound system, la Jamaïque, le reggae, le rocksteady, le ska, c'est vraiment des choses qui nous ont marqué toute notre vie. Et donc du coup, on retourne à notre essence. Et bah, c'est cette musique, c'est cette culture-là. Donc on la représente avec toute notre diversité aussi. Mais en tout cas, dans les sonorités, oui, il y a beaucoup de musique caribéenne, afro. C'est vraiment ce que j'aime depuis le début. Et voilà, je le défends sur scène.
0: Ok, parce qu'on en discutait avant l'émission. Ça fait gentiment 15 ans que tu es dans le paysage audiovisuel roman.
1: Ouais.
0: Et même outre-Sarine, partout, tu tournes partout. Et c'est maintenant que tu vas au reggae, là où tu as grandi finalement, ou pas forcément?
1: J'ai fait mon premier son quand j'avais 10 ans avec mon papa, c'était sur du reggae.
0: Ouais.
1: Et ensuite, j'ai rencontré un collectif à Genève qui s'appelle Little Lion Sound, avec qui j'ai fait Captain, dire tous mes morceaux qui ont quand même bien marché. Et il y avait beaucoup de sonorités reggae. Mais en fait, j'ai sorti un deuxième album, Cycle, où là, je suis partie à Los Angeles et j'ai vraiment voulu faire de la pop musique. Sauf que, c'était pas moi. C'était pas moi. Donc, j'ai vraiment oublié tout ce que j'étais. Et voilà, j'ai fait un son qui me ressemblait pas. Donc là, voilà, avec le troisième album qui va sortir dans quelques mois, je reviens à mes bases et c'est le reggae.
0: Est-ce que c'est l'album de la maturité, Danitza?
1: Oui, voilà. Le deuxième, je disais ça aussi. Mais
0: okay. L'album de la maturité, finalement.
1: C'est ça, c'est ça. Mais je pense que là, maintenant, j'ai 30 ans et je trouve que 30 ans, c'est un âge...
0: C'est la maturité.
1: Bah oui, voilà, je suis un peu ancrée, j'ai beaucoup plus confiance en moi. Avant, j'avais plein de complexes et maintenant, j'ai appris à les accepter. Et peut-être que parfois, je vais avoir des crises existentielles. Je vais pas être bien dans mon corps, où il y a plein de choses. Mais en fait, j'ai appris à accepter ça et ça arrive. C'est accepter que bah, je ne peux pas être parfaite. Dire la perfection, elle n'existe pas.
0: Et tant mieux.
1: Faut que, voilà, il faut que j'accepte que... Ouais. Je suis comme je suis et c'est un beau cadeau de la vie.
2: Tu te trompes quand tu t'introduis. Moi, je rêve pas pour ça, tu vois.
0: Oui, c'est vrai. C'était une technique pour dire que la perfection n'existait pas. C'est pour ça. Je ne suis pas du tout trompé dans le titre. C'était pas du tout marqué ma main. J'ai discuté avec. Déjà, est-ce qu'on peut présenter les musiciens qui étaient avec toi sur scène?
1: Bien sûr. Alors, il y a Gaspard Sommer, qui est un artiste incroyable avec qui je travaille depuis 15 ans maintenant.
0: On a depuis
1: enregistré,
0: le début
1: ouais, on a, bah, c'est lui qui a enregistré. On a un son avec Dimé qui s'appelle Good Coffee. C'est Gaspard qui nous a enregistré. On n'avait pas d'argent pour se payer un studio et Gaspard nous a accueillis chez ses parents. Et il y a KPI qui est un artiste, producteur, guitariste exceptionnel avec qui je travaille depuis 4 ans. Donc voilà, c'est la famille, c'est des gens que j'ai rencontrés il y a un moment. Et
0: c'est la loyauté, c'est important aussi
1: oui,
0: de,
1: bien
0: pour
1: sûr.
0: Toi. Ouais.
1: Bien okay. sûr. Et après, bien sûr, on a nos histoires différentes et nos chemins différents. Mais pour moi, c'est toujours important de retrouver les gens qui m'ont poussé vers le haut. Et on a fait des belles tournées ensemble. Donc, c'est toujours un plaisir de se retrouver à la maison chez Couleur 3. Parce ouais. que Couleur 3 aussi, c'est la maison.
0: Ah, trop bien. Bah, bienvenue.
1: Bah, oui, c'est grâce à Couleur 3 que j'ai eu mon premier single Captain qui a été diffusé.
0: Let's go.
1: Donc, voilà,
0: Découvrez
1: je suis trop contente.
0: Couleur 3, let's go. Merci, Danisa. Merci beaucoup. Ouais.
1: Et je tiens à remercier aussi bah, beaucoup François et Florence. Florence, moi, je l'avais rencontrée, j'étais sécu à l'usine.
0: Okay.
1: Et Florence, elle était programmatrice à l'usine. Et ensuite, voilà, elle a eu sa carrière chez Couleur 3. Et c'est elle qui a fait découvrir ma musique. Et suite à ça, voilà, maintenant, c'est la maison Couleur 3.
0: C'est trop stylé. Tu te fais refouler par Danisa, Félix. Tu vas à l'usine, c'est Danisa qui te dit c'est non, non, non, non, non.
1: Pas mal.
0: Du coup, moi, je connais un petit peu Gaspard. Mmh. Et je lui ai écrit sur WhatsApp parce que je savais qu'il allait venir avec toi parce que vous tournez beaucoup ensemble.
1: Ouais.
0: Et je lui ai demandé un peu s'il avait des fun facts ou des trucs avec toi parce qu'on a un petit jeu okay. qu'on fait dans le perchoir où on fait une espèce de petit classement. Alors, malheureusement, je ne vais pas proposer un classement des momoses parce que je sais que tu adores les momoses, ces petits
1: oui.
0: raviolis tibétains.
1: Exactement.
0: Tu peux faire un petit big up à ton momose préféré si tu veux.
1: Bah, c'est chez Tens à Zurich.
0: Voilà.
1: Donc voilà, je vous adore. Ouais. Et en plus, j'ai joué à un festival au Buds Festival et c'était les sponsors, donc peut-être qu'un jour. Voilà.
0: T'as été payé, t'as pris un cachet ou t'as pris juste des momos à. 150 000 momos à vie. Et il m'a dit que t'étais une grande amoureuse d'Erika Badu.
1: Mm-hmm.
0: Et du coup, moi, je me suis basé sur cette information pour établir une espèce de petit classement de ce genre d'artistes-là. On va les découvrir ensemble et on va pouvoir un petit peu en discuter. Donc, bah justement, la première, tu sais quoi, on va commencer avec Erika Badu, comme ça tu découvres avec moi la suite. Alors, Erika Badu, 1 étant la goat des goats et 6
1: ouais.
0: étant la, tout autant la goat, quoi, mais
1: bah,
0: un
1: je
0: peu
1: l'écoute
0: moins.
1: Tous les jours, donc ça va être Erika Badu.
0: Erika Badu en 1
1: ouais, toujours.
0: C'est depuis tout petite?
1: Non, c'est depuis que j'ai 15-16 ans. Ouais, j'avoue que j'écoutais pas. Et puis comment j'ai découvert? Je crois que j'ai découvert. Peut-être c'est Gaspard qui m'a fait découvrir ou je sais pas.
0: Il est trop
1: peut-être
0: fort,
1: que je
0: Gaspard.
1: Dis une bêtise maintenant, mais ouais, Gaspard aussi m'a fait découvrir D'Angelo.
0: Ouais, oui, ouais.
1: Donc ça.
0: Bien
1: voilà.
0: joué, Gaspard.
1: Ouais.
0: Les Pokémon légendaires, il les a dans son ouais. Pokédex, Gaspard. Shadé.
1: Alors, j'aime trop. Hein.
0: Ouais.
1: Vraiment, c'est du 10 sur 10, hein, Shadé. Mais je pense qu'il y a d'autres artistes que je vais encore plus aimer.
0: OK.
1: Allez, je la mets en 4.
0: En 4, Shadé, très bien. On a ensuite Chaka Khan.
1: Ah, Chaka Khan. En 3.
0: En 3, 3. OK.
2: Un Shadé, hein. C'est un peu en retard par rapport à la blague sur Shadé.
0: Merci, Félix.
2: Ouais, ouais.
0: On a ensuite, maintenant, une des reines, Lauryn Hill.
1: En fait,
0: c'est dur, hein. c'est un peu les Avengers là, que je te propose.
1: Ouais, c'est dur parce qu'en fait, je l'ai vu en concert il y a 10 ans au Rototom. Et j'avoue que j'avais été déçue.
0: Est-ce qu'elle arrivait à l'heure?
1: Non.
0: Non, c'est
1: voilà,
0: ça.
1: Elle arrive avec 3 heures de retard.
0: Ouais, voilà, Lauryn Hill, si jamais vous voulez la voir en concert, il faut prévoir un petit temps pour rentrer un poil plus tard, peut-être.
1: Ouais. Wow. Mais après, ce que je vois maintenant, je trouve qu'elle elle revient en force.
2: Elle revient à l'heure, en ce
1: oui,
2: moment.
1: Oui, ouais. ouais, apparemment pas, mais. Bon, je la mets en deuxième position.
0: OK, en 2.
1: Ouais.
0: Je vais te proposer la suivante, Danitza.
1: Ah. Ah bah non, mais attends, mais sixième.
0: Voilà, quand même.
1: Sixième.
0: Sixième. C'est vrai?
1: Ah mais bien sûr. Moi, j'ai du chemin à parcourir. Là, je suis pas à leur niveau encore.
0: S'il fallait, avant la dernière, s'il fallait avoir une inspiration parmi les trois qui sont là. C'est laquelle?
1: Erika Badou. Erika Badou, c'est ma thérapeute.
0: C'est vrai.
1: Ah non, vraiment, je l'écoutais. Moi, j'ai très peur.
3: Premier degré, elle est psy. Aussi.
1: Bah oui, oui, non, mais en plus, c'est vrai. Oui, non, mais elle peut être psy. Et je sais que elle est. Il y a un nom spécial, mais elle est sage-femme.
0: Elle est doula.
1: Doula.
0: Elle est doula.
1: Ah, ouais, c'est wow. ça. Voilà. Et je sais qu'elle a donné naissance aux enfants de Summer Walker. Elle a un truc très spirituel. Ah ouais, ouais. Ah oui, non. Ah ouais, il y a une formation, tout ça, mais très spirituel. Et puis moi, j'ai peur de l'avion. Et quand je voyage avec Erika.
0: Ça passe tout droit.
1: Ça va mieux. Bah oui, elle a à dire c'est un ange pour moi.
0: Il y a ça aussi, la mélatonine aussi, hein, si jamais.
1: Bah ça marche pas.
0: Ça marche pas.
1: Tu sais que ça marche pas. J'ai pris 4 pilules la dernière fois. Je comprends pas. 4 heures du matin, toujours là. Donc,
0: comme ça. Erika Badou, et c'est votre
1: voilà, tour. Voilà, c'est ça.
0: Erika, rondoudou. C'est ça le. Ok. J'ai passé tout droit ma blague. Et enfin, je mets en 5e position, je mets
1: oui,
0: Aliyah.
1: Bah j'aurais mis ça aussi. Ouais j'écoute moins.
0: Ok.
1: J'écoute moins, ouais. Mais là, par exemple, ouais, les 3, c'est.
0: Du coup, est-ce que je peux faire ça?
1: Non. Les légendes, c'est toujours.
0: Faut respecter les légendes.
1: Ouais, faut respecter les légendes. Ouais.
0: Merci beaucoup. Est-ce que vous êtes d'accord avec ce tableau?
4: Bah, écoute, je connais qu'une artiste, c'est Danitza.
2: Je suis assez d'accord.
5: Hein. Je suis dans ta team, j'osais pas le dire. Ouais. Vraiment, j'avais honte, mais oui, effectivement.
4: En plus, je réagissais à toi en faisant genre.
1: Ah ouais, ouais. C'est
0: ah super. Oui, Lauryn Hill.
2: Moi, ça a des
0: Sadé, tu mettrais. Mais non.
2: C'était moi qui faisais le quiz, mais c'est pas moi.
0: Ok, très bien. Danitza, est-ce que t'as quelque chose à annoncer? Est-ce que t'as un truc à dire? Typiquement, je sais pas, je te donne la parole, là, t'as peut-être une minute, je sais pas, pour un petit big up, un mot à dire. Qu'est-ce qui te passe par la tête?
1: Un petit big up. Tiens, ma maman, elle m'écoute, donc je pense que là, ça lui donne le sourire. Donc, big up, maman. Et puis, je vous attends le 19 juin, Parc des Bastions.
0: C'est un truc que t'aimes bien. Pardon, je te coupe. Le fait de lancer des soirées, de programmer et d'être maintenant à la tête un petit peu. Est-ce que c'est un truc que t'as toujours fait ou tu te découvres ça maintenant?
1: Non. Là, j'ai commencé. On a fait une soirée cet été. C'était à la Perle du Lac. Il y a 2000 personnes qui sont venues. Donc c'est notre première soirée. C'était exceptionnel. Et donc du coup j'ai toujours fait la fête, moi j'aime célébrer la vie, donc je me suis dit autant booker mes potes DJ ou aussi des DJ que j'admire et voilà de réunir plein de gens différents avec plein d'âges différents. Ma sœur elle a 20 ans, on travaille ensemble, donc c'est bien si c'est des gens de mon âge, de 30 ans plus, 20 ans moins. Le but, c'est vraiment de faire la fête. Moi, j'ai été élevée dans une famille où il y a l'oncle, la maman qui font toujours la fête, les grands-parents. Donc, c'est ce que je veux faire aussi avec mes soirées. Donc voilà. Et aussi, j'aimerais bien, on a un label, donc signer d'autres artistes. Voilà.
0: Donc, si vous nous écoutez ou que vous nous regardez et que vous faites de la musique, est-ce que le label, tu as une direction artistique ou c'est le coup de cœur?
1: Ça marche au frisson.
0: Ok, au frisson. Voilà.
1: Si j'ai des frissons, je signe direct.
0: Ok, ouais. Si jamais vous voulez faire de la. Pas de frisson du côté de Félix.
2: Ça va venir, ça va.
0: Ok, très bien. Merci beaucoup, Danitza. Merci d'être venu.
1: Merci beaucoup.
0: Merci beaucoup. On le rappelle, du coup, une tournée back, is back on the road. Danitza is back on the road. Tu as joué à Nantua, à Bienne. Tu vas, du coup, à Genève, à Paris pour le Yardland. Ouais. Gurten à Berne. Et enfin, le Luzern Live à
1: Lucerne.
0: Schaffhouse. Non, à Lucerne, évidemment. Ah ouais. Merci d'être venu. Merci d'avoir écouté Le Perchoir. Autour de cette table, il y avait Félix Ringabi, mesdames et messieurs.
2: Ouais.
0: Marion Agoston, qui a pas eu le temps de se démaquiller.
4: Écoute.
0: Elle a fait toute l'émission.
1: Ah, c'était toi dans les toilettes?
4: Ouais.
1: Mais non. Mais ok, d'accord.
4: Non, ça va.
0: Avec le crâne chauve.
4: Mais oui. J'étais chauve, là.
1: C'était toi, d'accord. Je t'ai pas reconnue.
0: Elle revient de Turquie, elle a fait un voyage express et elle a enlevé sa calvasse. En duo avec Alex Anzelin sur ta séquence. Du bruit aussi pour Sarah Mottet, s'il vous plaît, mesdames et messieurs. Et évidemment, j'aimerais qu'on applaudisse très fort toute l'équipe en régie, avec Justine Viret, Ottavio Rojo, Franck Pourpri, Johan Pfaff, Thierry Galochet, et toute l'équipe. J'en profite, c'est la première fois qu'on termine une émission sans que j'ai un rocher.
2: Ouais.
0: Donc voilà, merci pour le public. Merci à vous, le public, aussi, d'être venu. Merci à Julien, Dokan Saint-Preux, Yacine Nemra. C'était Johan Provenzano. Vous avez écouté Le Perchoir jusqu'à 19h. La semaine prochaine, c'est la dernière de l'émission. Et je l'ai annoncé en début d'émission. Vous pouvez vous inscrire, mais malheureusement, on est complet.
2: Oh.
0: Voilà. On revient au mois d'août pour la rentrée. Bye bye, ciao, ciao. Merci beaucoup.
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3: Deux femmes mortes et au moins 18 blessés, dont 4 enfants. C'est le dernier bilan des frappes de drones russes opérées aujourd'hui dans le centre de Zaporijjia, une ville du sud-est de l'Ukraine. Le centre de Zaporijjia se trouve à environ 25 km à vol d'oiseau des premières positions russes sur le front. Léon XIV appelle à une réponse coordonnée de tous les pays face au drame de la migration. En visite d'État en Espagne, le pape a également exhorté à protéger la vie depuis sa conception jusqu'à son déclin naturel. Fervent défenseur des migrants, il est attendu ces prochains jours sur l'archipel espagnol des Canaries, une des principales portes d'entrée de l'immigration en Europe. Présidentielle au Pérou, la conservatrice Fujimori et son rival de gauche au coude à coude et l'issue de l'élection présidentielle reste encore incertaine car pour l'instant, les résultats ne permettent pas de dégager un vainqueur entre la candidate de droite Keiko Fujimori et son rival de gauche Roberto Sanchez, tous deux en lice pour diriger le pays qui, il faut bien le dire, est plongé dans une crise politique persistante. Après le dépouillement des bulletins dans un peu plus de 90% des bureaux de vote, la fille de l'ancien autocrate, Alberto Fujimori, devance Roberto Sanchez de moins d'1%. Le parti du Premier ministre arménien, Nikol Pachinian, a largement remporté les élections législatives en Arménie, donc, mais les velléités de cet ancien journaliste de 51 ans de réorienter les relations de l'ex-République soviétique vers l'Europe et les États-Unis ont provoqué l'ire de la Russie, Moscou, qui du coup menace Erevan de graves conséquences. D'autant plus que Nikol Pachinian va jusqu'à évoquer une potentielle adhésion à l'Union européenne. Une idée d'ailleurs que la présidente de la Commission européenne, Ursula von der Leyen, approuve. Un puissant séisme de magnitude de 7,8 sur l'échelle de Richter dans le sud des Philippines a fait au moins 31 morts selon un nouveau bilan. Il a également provoqué l'effondrement de nombreux bâtiments, c'était ce matin. Une douzaine de personnes sont à ce stade portées disparues, au moins 134 ont été blessées. Le tremblement de terre s'est produit au large de l'île de Mindanao, dans le sud du pays. Une alerte au tsunami a été lancée dans tout le Pacifique. Le directeur général de l'OMS a loué la stratégie de l'Ouganda contre l'Ebola. Le pays a recensé 19 cas confirmés, dont 2 décès, dû à une épidémie qui s'est propagée depuis la République démocratique du Congo, voisine. L'Ouganda est loin d'être aussi touché par le virus que la RDC, qui a déclaré le 15 mai une épidémie d'Ebola, la 17e dans ce pays africain, de plus de 100 millions d'habitants. En RDC, 515 cas ont été confirmés, dont 91 décès, selon l'OMS. La météo, eh bien ce soir et cette nuit, le ciel sera couvert avec des précipitations et demain, le temps sera toujours nuageux, au début en tout cas, avec les dernières averses le long des versants nord des Alpes. Dans la matinée, de belles éclaircies vont arriver autour du Léman, au pied du Jura et en Valais, même le Valais qui sera même assez ensoleillé durant l'après-midi. Côté température en plaine, au petit matin, il fera 14 degrés, puis le thermomètre va grimper jusqu'à 21 degrés au meilleur de la journée.
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Un enchaînement triptyque qui sent bon les bouches d'égout, tout droit venu de Brooklyn en version non gentrifiée. On a eu le roi de New York, Jay-Z, puis le OG KRS-One. Et là, tout de suite, c'est Odyssey avec Native New Yorker, le Brooklyn Club.

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Yeah. Ok. Ok. Wouh, de la bonne disco et du bon funk des 80s après le hit états-unien She Can't Love Ya. On est revenu en Angleterre avec le groupe Beggar & Co. Et là, ben, on va repartir sur les Pays-Bas. Voici You and Me de Spargo. 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

Ah ouais, t'es comme ça Otavio, on passe de Moby à Cherry Moon Tracks sans prévenir. Moby c'était Bring Back My Happiness, et moi la musique de Moby elle fait toujours revenir mon bonheur, je vous avoue, en effet. Et là donc Cherry Moon Tracks avec Yves de Reuter sur In My Electric House, sorti en 95 il y a 30 ans, wesh. C'est un classique du genre qui porte le nom d'un club belge tout aussi légendaire, le Cherry Moon, malheureusement fermé en 2013.

Chiche, les amis, c'est vraiment pas pour faire genre, mais c'est la toute première fois que j'anime Pop-Up personnellement et sérieusement, je dois dire que c'est un plaisir de ouf. J'espère que c'était pareil de votre côté du poste. Big up Otavio pour ce mix de qualité qui va d'ailleurs se conclure tout plein d'amour. Voici Love Sensation de Lolita Holloway. Cœur sur vous, moi.

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1: Après l'impressionnant séisme qui a secoué les Philippines ce matin, ce soir, c'est la Havane qui a tremblé. Un fort séisme à 100 km de la côte ouest cubaine. On parle d'une série de secousses qui ont duré 20 secondes et dont l'intensité a été de 6,1 sur l'échelle de Richter. Pour l'instant, il n'y a aucun bilan. L'élection présidentielle au Pérou avec une victoire qui va se jouer dans un mouchoir de poche. La conservatrice Keiko Fujimori, candidate pour la quatrième fois, était très légèrement en tête en début de soirée, avec moins d'1% de suffrage d'avance sur le candidat de la gauche, Roberto Sanchez. Mais au gré des dépouillements, le vent vient de tourner puisque à 94% des bulletins dépouillés, c'est maintenant Roberto Sanchez qui passe en tête sur les 18 millions de bulletins de vote déjà dépouillés. 3000 voix les séparent. Patrick Bruel en garde à vue depuis ce matin. Le chanteur, acteur français est accusé de viol et d'agression sexuelle par 13 femmes et qui a récemment d'ailleurs annulé sa tournée de concert et qui a été donc placé en garde à vue ce matin. Et ça ne semble pas s'arrêter puisque de nouvelles plaintes pour viol, 2 exactement, ont récemment été déposées contre lui. L'enquête en cours porte sur des faits présumés d'agression sexuelle et de tentative de viol, des faits dénoncés par 3 femmes et qui se serait déroulé en 1997, en 2000 et en 2001. La France et Chypre ont signé un accord militaire aujourd'hui, un accord qui encadre la présence des troupes françaises sur le territoire cypriote. C'est ce qu'a annoncé le président cypriote, Nikos Christodoulides. Cet accord dit de statut des forces a été signé à Nicosie. C'était en marge d'une réunion des ministres européens de l'Union européenne. Une réunion organisée dans le cadre de la présidence cypriote du Conseil de l'Union européenne. Une étude de la clinique psychiatrique universitaire de Zurich a réussi à démontrer l'efficacité de la psilocybine contre la dépression sévère. Cette substance psychédélique est tirée des champignons hallucinogènes et selon les résultats de cette étude, la plupart des patients traités en conditions réelles ont connu une amélioration marquée de leurs symptômes. La psilocybine a été testée sur des patients présents, des évolutions complexe de la maladie, aucun effet secondaire grave ou durable n'a cependant été constaté. Et puis la météo, eh bien, ce soir et cette nuit, le ciel sera couvert avec des précipitations. Et demain, le temps sera nuageux au début de la journée, avec les dernières averses le long des versants nord des Alpes. Dans la matinée, il y aura de belles éclaircies autour du Léman, au pied du Jura et en Valais. Et d'ailleurs, l'après-midi, le Valais sera assez bien ensoleillé. Au niveau des températures, il ne fera pas plus de 21 degrés au meilleur de la journée.
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2: Bonsoir.

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Merci. Ça y est, on est en jambes. 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Vous dansez chez vous aussi? Si vous êtes dans votre cuisine, n'hésitez pas à vous lever. Dans votre voiture, mouvement du bassin. On est ensemble sur la piste de danse.

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0: Merci. 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
0: Nous allons y faire l'amour. Rien de moins. Les rires nerveux, on connaît aussi. Vous n'en pensez pas moins. 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

0: 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Ah, des rires nerveux qui reviennent. Ouh, nous l'avons fait. C'était bon.
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0: Merci beaucoup.
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1: Il est chaud dans le studio, ça y est.

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vous chantez avec nous dans le studio? Vous chantez avec nous dans votre cuisine aussi? Vous chantez avec nous dans vos camions, dans votre banc, là où vous êtes? Facile, il suffit de répéter.

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1: Ils seront 14 000 côté français, des policiers, des gendarmes, des militaires et des magistrats à être mobilisés pour le G7 qui se tiendra, je vous le rappelle, à Évian du 15 au 17 juin. Chiffre annoncé aujourd'hui par les autorités françaises qui insistent sur la coordination du dispositif avec la Suisse. Il faut dire qu'en 2003, lors d'un précédent G8 à Évian, des dizaines de milliers de manifestants altermondialistes s'étaient retrouvés dans la région. Des groupes violents avaient même provoqué des émeutes, des pillages et des affrontements avec les forces de l'ordre à Genève et à Lausanne. Le Conseil national entame ce soir un nouveau débat sur la possibilité de construire de nouvelles centrales nucléaires en Suisse. Les élus débattent du contre-projet indirect du Conseil fédéral à l'initiative populaire dite de l'électricité pour tous en tout temps, stop au blackout. Et sous la coupole, on peut dire que le débat divise. Le PLR, l'UDC et une partie du centre ont déclaré y être favorables. La gauche, le PVL et une minorité centriste n'en veut pas. Affaire Liana, demain le Premier ministre français va réunir des ministres sur le thème de la protection de l'enfance. Il entend ainsi donner une réponse à l'affaire Liana et compte prendre de nouvelles mesures législatives. Sébastien Lecornu dit souhaiter ainsi enrichir un projet de loi qui a déjà été déposé et également accélérer l'examen d'une proposition de loi sur les violences sexistes et sexuelles. Berlin et Paris enterrent le SCAF du nom de l'avion de combat franco-germano-espagnol. Il faut dire que le projet est en panne depuis des mois, tout cela sur fond de tensions entre les deux constructeurs chargés du projet, à savoir Airbus et Dassault. Lancé en 2017, le SCAF est un système qui comprend un avion et des drones qui sont tous reliés entre eux par un système de communication numérique innovant, si l'on veut une sorte de cloud de combat. Le SCAF était censé constituer l'épine dorsale de la puissance aérienne française et allemande à partir des années 2040. Au Liban, 7 personnes ont été tuées et 12 blessées aujourd'hui par des frappes israéliennes dans le sud du pays, selon les autorités et la Croix-Rouge. De son côté, Israël promet de continuer à viser le Hezbollah pro-iranien, et ce, malgré les menaces de Téhéran d'opérer de nouvelles représailles bien plus intenses encore contre Israël. La météo, eh bien, ce soir et cette nuit, le ciel devrait être couvert et il devrait pleuvoir par intermittence. Demain, le ciel continuera d'être nuageux, en tout cas au début de la journée, avec les dernières averses le long des versants nord des Alpes. Dans la matinée, il y aura quand même de belles éclaircies qui vont apparaître autour du Léman, au pied du Jura et en Valais. Un Valais qui, durant l'après-midi, sera même assez ensoleillé. Du côté des températures en plaine, il ne fera pas plus de 21 degrés au meilleur de l'après-midi.
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0: brésilien et ancien avocat du groupe Molequier des Rois, mais aussi Mahmoud Ahmed, la légende éthiopienne. On ressort nos archives, Ska Cubano, Septetto National, Daniela Mercury ou encore Mori Conti en interview avec Carlinhos Brown. Quelques mois après la libération de Nelson Mandela, nous avions accueilli dans notre studio l'une des légendes de la musique sud-africaine, Vusi Mashilashela. Et avec une pensée pour la lutte des Premières Nations sur le continent américain, interview du Tribe Called Red.
1: Yalla!
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0: En 12h et 13h, place aux Caraïbes et à la créolité des interventions de Jamalski, Coty Ranks, Jawoosh, Tikonja, Fakoli dans son studio à Bamako. Jusqu'à 12h également des interventions d'Ali Farka.

0: spécial Éthiopie sur couleur 3 dans ce territoire qui est Lombo. On a aussi donc on a à côté de nous Mahmoud Ahmed en traducteur et puis aussi Barouti, tu peux t'asseoir, en guitariste congolais, la nouvelle vague africaine aussi. Dans les années 80, on a reçu en album où il y a le titre Abe Mado. Est-ce que vous pouvez en fait le présenter ce titre?
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0: ser yallo bere. Alors je pense que ça a dû être un monstre tube dans toute la corne de l'Afrique, non? Tu te souviens, toi?
2: Oui, je me souviens. Ouais. C'est quelque chose qu'on aime beaucoup, on admire.
0: Mahmoud Ahmed, est-ce que tu peux maintenant, a cappella, nous refaire cette mélodie? C'est possible?
1: Ah bah.

Oui, avec aussi Baruti à la guitare. Quand t'entends ce type de manœuvre?

0: de Mélodie Baroudi, qu'est-ce que t'en penses?
1: Mais moi je crois que c'est la meilleure des choses qu'on peut avoir.
0: Et puis on va terminer par une rencontre entre le Congo et l'Éthiopie. C'est à vous, messieurs.

0: ከኢትዮጵያ የመጣው አርቲስት መሐሙድ አህመድ ባላለው ለሪፑብሊካ ካላኩታ ህዝቦች በጠቅላላ
1: rencontre entre Barouti et Mahmoud Ahmed dans ce territoire Kilombo. Qu'est-ce que tu en penses, Barouti, de ce passage?
2: Mais c'est un plaisir immense pour moi et je ne sais pas, j'espère que c'est immortalisé.
1: Et Mahmoud, votre réaction?
0: Ndé ahone yadaregno ko muzikanya ko kwankwa le kwankwa igbabal. Selezihi betam des bulogni.
3: Un très grand joie et il ouvrira jamais ça. Ça c'est entre les deux musiciens, il y a une communication fantastique.
1: Oui, vas-y.
0: Ande nager lingar mindino muzika ya alam kwankwa nech.
3: La musique, c'est vraiment une langue internationale. Et entre les musiciens, c'est très facile à communiquer.
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1: Interview au village du monde avec le responsable du projet Moleké des Rois. Un grand merci d'accepter l'interview pour la radio suisse. Je vous laisse vous présenter.
5: Mon nom est Duda et je suis leader, musico, créateur de Moleké des Rois.
6: Alors, je m'appelle Duda, créateur et puis leader à la conception de projet Moleké des Rois.
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5: La musique, pour moi, mon travail, c'est la raison de ma vie. Parce qu'on voit des injustices tout le temps. On est habitué, la classe moyenne brésilienne, on dit les travailleurs émergents, c'est qui arrive à, comment dire, grimper dans l'échelle sociale. Ils doivent tourner leur visage pour le problème humain des autres. Et ça endurcit beaucoup nos esprits. Et moi, je ne pouvais pas vivre comme ça. La musique, pour moi, c'est une façon de me soulager dans cette ambiance.

0: Pour ce dernier extrait d'interview, je lui ai demandé si, c'est, on a cette image, hein, il y a aussi Marcelo Dideuse qui nous a parlé de sa ville, de Rio, une ville un peu coupée en deux, entre le nord et le sud, le nord très pauvre et le sud assez riche, et je lui ai demandé si c'était un cliché, et là il y a un des responsables aussi d'une association qu'il soutient, c'est Jacques Pasquier.
1: Non, c'est pas un cliché, il y en a même qui sont dans des condominiums et qui vont au boulot en hélicoptère. Pour éviter d'être enlevé ou de voir le monde tel qu'il est, quoi. C'est de toute manière un monde à deux vitesses. Aux États-Unis, c'est pareil, hein. Je veux dire, c'est pas unique au Brésil. Et malheureusement, comme il le dit, j'ai l'impression qu'en Europe, on prend ce chemin-là.
2: Moi, j'ai rêvé cette nuit que j'ai été tué par quelqu'un chez moi. Nous vivons un phénomène dangereux et triste. Parce que la mafia, elle contrôle la banlieue du Brésil, de São Paulo surtout. On a l'impression que l'élite brésilienne, surtout de São Paulo, parmi ses politiciens, ont fait un accord. Parce qu'ils ne pouvaient pas gérer la banlieue, ils ne pouvaient pas contrôler la mafia. Alors, j'ai l'impression qu'ils ont fait un deal. Et le peuple subit ce deal.
1: Il y a une privatisation de la pauvreté, parce que effectivement les classes moyennes, avec leur armée et leur police, n'arrivent plus à contrôler les révoltes du pain. Je veux dire, l'état de la misère est tel, il faut instaurer le fascisme dans les territoires où la pauvreté est condensée, sinon, effectivement, on risque les émeutes.
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0: E rapaziada, eu sou Marcelo D2, você tá ouvindo a República Calacuta.
1: Yeah, boy.
2: Calacuta!
3: Mais qu'est-ce que vous faites à la réception? On peut quand même pas laisser monter n'importe qui. Pourquoi pas tous les clochards de l'Allemagne comme qu'on y est? Mais faites votre travail à la fin de tout.
4: Usuntu, Usuntu, Africa.
5: Ouais, entrez, c'est pas fermé.
6: Daiko. Daiko.
7: Ouais, patron.
6: Bon, passe par ici, là.
8: Après plus de 30 ans de voyage et de rencontres, et à quelques jours de mon départ de la RTS et de la fin définitive de Calacuta, le 21 juin, je vous propose une émission spéciale Best of.
9: God bless.
8: Au programme, une série d'émissions autour de nos plus belles rencontres, des instants suspendus puisés dans plus de 30 ans d'archives. J'étais aussi très impressionné par la douceur d'un guitariste et chanteur sud-africain qui avait subi le régime de l'apartheid. Il s'agit de Vusi Malachela et c'est une légende au pays. Souvenir. Et Vusi, justement, c'est possible de nous faire juste un petit chant, ce style un peu mboubé?
10: A song which is very much famous everywhere. Mboubé, awemawe, awemawe, mboubé, awemawe. There's a place in a mountain village where the lion sleeps tonight. You know that, but there used to be a Zulu version of that, you know, that people in South Africa sing. And then we've got also, and then they do the sort of like a soft beating of the leg, which they call Skatamia. That's the type of a typical of Ladysmith Black Mambazo.
11: Bon, voilà, Vusi nous a donné quelques exemples, version Zulu, et il y a aussi l'accompagnement avec les pieds qui reprend un peu, c'est repris un peu par Ladysmith Black Mambazo.
8: Il faut savoir que le 10 mai 1994, cet ancien ouvrier sud-africain va être choisi pour donner un concert lors de l'investiture du président Nelson Mandela. On le retrouve, Nelson. Voilà, Nelson Mandela, ses premiers mots quand il était libre. Tu te souviens de ce moment-là? Où est-ce que tu étais quand il est sorti de prison, Nelson?
10: Yes, at home, and we were all glued to the television, you know, watching. And when we saw him come out from the prison in Cape Town, raising his fist, and I said, that's it. This is it, you know, and that gave me the pleasurable human feeling.
11: Et vous y étiez avec sa famille à Pretoria et puis ils étaient scotchés à la télévision.

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1: L'un des groupes mythiques de Cuba, le Septeto National, qui existe déjà depuis 1927. Il était créé au départ comme Sexteto National par Ignacio Pinheiro, bassiste, compositeur et musicien de son légendaire. Comment s'est fait cette passation aussi? Parce que c'est un groupe qui date depuis des années.
2: Mira, esto es una cosa que es un poco compleja. Porque ya te digo, hay que ser sonero, pero también hay que tener un cierto espíritu, un cierto gusto para hacer el son.
3: C'est quelque chose de très complexe. Il faut être sonero, mais il faut aussi avoir le goût, le goût pour faire du son.
2: Yo te diría, en Cuba hay muchos treceros. Para tocar en un sexteto tradicional como este, creo que hay que tener un toque especial.
3: À Cuba, il y a beaucoup de joueurs de 13, mais pour jouer dans un ensemble comme celui-ci, il faut avoir une touche particulière.
2: Se hace una selección colectiva, se hace una audición. O a veces se recomienda un músico, pensamos, lo analizamos, y si creemos que es el que tiene el toque mágico ese, pues sencillamente se incorpora al grupo.
3: Alors, on fait des auditions, ou bien il y a quelqu'un qui envoie un 13-0 parce que c'est un très bon joueur, ils font des auditions, ils analysent, et puis finalement, ils choisissent le meilleur.
2: Con la percusión menor, inventar, hacer una improvisación X, y hacemos un corito, no sé.
1: Oui. Si fuera una rumbita. Voilà.

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4: Le dimanche 21 juin, c'est la fin de l'aventure République Kalakuta.
5: Votre mission s'arrête là.
4: C'est l'heure de battre en retraite et de prendre le large. Mais juste avant de plier bagages, merci de nous laisser un message vocal, une réaction, un souvenir de Kalakuta au 076 378 30 34.
6: Mais qui a du déchet au sort ?
4: Vos messages vocaux seront diffusés dans notre dernière émission le dimanche 21 juin entre 11h et 13h.
7: Qu'est-ce qu'on les oreilles entendent ?
5: Vous avez le temps de passer à l'hôtel récupérer vos bagages et de billets, mais il faut partir.
4: Le dimanche 21 juin, ce sera donc la fin définitive de Kalakuta. Votre message local peut être envoyé aussi par WhatsApp, plus 41 76 378 30 34. Et pendant plus de 30 ans, on a voyagé à travers les chants traditionnels, les polyrythmies, les rencontres avec des artistes du monde entier. Comme je vais quitter la RTS le 21 juin prochain, je vous ai préparé une édition spéciale best-of. Et pour cette semaine, j'ai ressorti de mes archives cet enregistrement capturé lors du Montreux Jazz Festival. J'étais en train de réaliser une interview en direct avec Carlinhos Brown. Et Maury Kanté s'approche de notre petit studio posté devant le Miles Davis Hall. Souvenir, les archives Kalakuta.
8: Il y a Maury Kanté qui est là. Tu viens après, Maury.
9: Viens, Maury.
8: Ok.
9: La famille, quand on se rencontre, comme Maury Kanté, Mon Santana.
8: Tu peux intervenir, hein. Tu peux intervenir en discussion.
10: Ce soir, c'était la rencontre de la famille.
11: Avec plaisir, vraiment. Car je suis devant un artiste que.
10: Eu estou diante de um artista que eu adoro, que eu gosto
9: muito. E eu também diante de um mestre.
10: E moi devant un maître.
9: Adoro como você canta.
11: E il fallait qu'on se rencontre.
9: Sim, sim.
11: Parce que bientôt, on va. L'art et la culture.
10: D'ici à peu, quand l'art et la culture.
11: Faire qu'un avion quitte l'Afrique et aille directement au Brésil.
9: Oui.
11: Il faut créer
9: très important. Très important. Que eu falava hoje sobre os negros brasileiros.
10: À propos des noirs brésiliens.
9: Tem uma saudade do futuro.
10: Il y a une nostalgie. Les noirs brésiliens, ils ont une nostalgie du futur.
11: Et ce que je peux dire moi aussi, que le Brésil.
10: O Brasil.
11: Dans sa parte culturelle.
10: Na sua parte cultural.
11: Il y a un embryon.
10: Tem um embrião.
11: Il y a l'ombril. L'ombril n'est pas coupé encore.
10: O cordão umbilical ainda não está cortado.
9: Sim, sim. E é muito necessário.
10: Vamos
9: aprender com o mundo, especialmente
10: com
9: os africanos.
10: Especialmente avec les africains.
11: Il faut que
10: é necessário.
11: L'Afrique et la culture noire.
10: E a cultura negra.
11: J'ai joué ce soir.
10: Eu toquei essa noite.
11: Avec Carlos Santana.
10: Com oui. Carlos Santana.
11: Je crois qu'il est animé de la même façon que moi et toi. Je veux que vraiment on se donne la main.
10: Que a gente se desse a
11: que
10: mão.
11: Que l'Afrique sache.
10: Que a África saiba.
11: Que l'Afrique elle a eu des enfants.
10: Que a África teve crianças, teve filhos.
11: Des petits enfants.
10: Mm-hmm. De crianças pequenas.
11: Et que l'Afrique et la culture humaine mondiale n'est pas éteinte. Seulement.
10: Voilà.
11: Ouais.
8: Je suis très magnifique comme il se Merci. Parle les deux. Magnifique.
9: O que ele fala?
10: Ce qu'il dit.
9: É o que a gente falou sobre os orixás.
10: C'est ce qu'on a dit à propos des orixás.
9: De cuidar do outro.
10: De prendre soin de l'autre, en fait.
9: De cuidar da última criança, da criança que ainda vai nascer.
10: De prendre soin de l'enfant qui va encore naître.
9: É uma forma que está muito ligada às nossas culturas.
10: C'est une façon, une forme qui est très
9: e creio que coletivamente essa família que hoje tocou.
10: Et cette famille que aujourd'hui a joué,
9: pode ainda colaborar sem nenhum mérito para que o ser humano encontre o seu caminho de desenvolvimento.
10: Peut encore collaborer sans aucun mérite pour que l'être humain rencontre encore son développement.
11: Et votre émission ce soir?
10: Sua émission cette nuit
11: est mémorable.
10: Est mémorable.
11: Et ce soir, cette nuit est mémorable.
10: Est mémorable.
11: Nous sommes invités par Carlos Santana.
10: Nous sommes convidés par 900.
9: É um Inca.
10: C'est un Inca.
9: C'est un Inca. Un Inca avec Oshala.
10: Oui. Un Inca avec Oshala.
11: Ok. Et voyez le mélange.
9: Oui.
10: Hein? Oui.
11: C'est incroyable, mais vrai.
10: C'est incroyable. Hein? Incroyable, mais verdade.
9: Si chanter pour l'initiation du monde, si saluer. A Toto, Baba, A Toto. 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

0: Magnifico. L'Afrique, le Brésil, le monde entier. Magnifique.
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0: On nous rend direct avec la République Calakuta.
1: Tu vas nous présenter le titre majeur pour moi, duel de sans pareil.
2: Eh ben oui, ça c'est le duel le plus long que j'ai composé. J'ai essayé d'aller à fond dans ce duel en mettant en scène aussi le duel lui-même. C'est-à-dire que à l'intérieur du duel, on parle aussi de l'intérêt des duels, puisqu'on dit que quand on se bat à coups de mots, on se bat plus à coups de pistolet ou de bombe, et que donc il faudrait généraliser la pratique des duels poético-humoristico-rythmiques afin de désamorcer les violences tribales, ethniques, politiques, économiques et autres.

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1: Sur Couleur 3, juste avant de quitter définitivement la RTS le 21 juin, j'ai ressorti de mes archives les plus belles connexions réalisées en studio ou lors de voyages. Calakuta, c'était l'ouverture à toutes les cultures et à toutes les tribus musicales et le refus de la culture unique pop rock. J'ai un souvenir très fort d'une rencontre réalisée avec un groupe qui est en lien avec les Amérindiens, avec les premiers habitants du continent américain. Il s'agit de Tribe Called Red. C'est un trio de DJ canadiens issus du peuple amérindien. À travers la musique, ils s'emploient à transmettre leur culture, leur rapport au pouvoir, à l'argent et à la terre. Les archives Calakuta, souvenirs.
2: Les autochtones d'Amérique du Nord vivent en pays occupé alors que c'est leur pays. Ils ont été colonisés, ils sont encore colonisés. Et on les a réduits à des espaces géographiques limités alors qu'avant, le monde était leur, tu vois. Bah, ils peuvent sortir, mais l'espace protégé où ils peuvent pratiquer leur culture, il est limité. Voilà, c'est les réserves, c'est le système de réserve. Mais historiquement, ça a des impacts sur la vie quotidienne.
1: Couleur 3 spécial Tribe Called Red avec Guillaume Découfflet. Il nous présente John Trudell, un activiste et journaliste célèbre.
2: C'est un artiste à la base, c'est un poète qui écrit des textes vraiment magnifiques et un philosophe qui vraiment pense la relation des pensées traditionnelles vis-à-vis du christianisme et de la colonisation et des différentes façons de faire. Une certaine critique du capitalisme également. Et donc sur cette chanson, il dessine en fait deux façons de vivre dans le monde. Une qui est plus donc une façon traditionnelle autochtone, qui est plus en harmonie avec l'environnement, avec les animaux, avec les autres. Donc une d'empathie et de collaboration versus une de prédation et d'exploitation de soi-même, des autres et de la nature, qui est donc celle de l'aliénation, qui est un jeu de mots sur aliénation. Et donc tu as le hallucination pour les hallucinations, qui est la nation hallucie, qui est donc les gens qu'on ne voit pas parce qu'ils ont été effacés, mais qui sont toujours là et toujours présents et qui sont dans cette relation à l'environnement qui est beaucoup plus proche.
3: We are the tribe that they cannot see. We live on an industrial reservation. We are the Halusa nation. We have been called the Indians. We have been called Native Americans.

0: vieille. Ben, pour ceux qui ne me connaissent pas, je me présente. Je m'appelle Adama Daiko. Je suis désormais votre ami. Voilà.
1: Chers amis, chers auditeurs de la République Kalakuta, voilà, dans un asile de fous, c'est quelqu'un qui a pété vraiment le boulon, quoi, comme on le dit. Mais comme il était très courageux, le responsable, le régisseur général de l'asile a dit non, lui là, il faut qu'on le libère. Mais pour être libéré, il faut être soumis quand même à quelques questions. Pour savoir que ça va. On dit alors mon ami, ça va? Il dit oui, ça va, ça va. Tu es sûr? Il dit oui, je suis sûr. Première question, le nom du président de la République de la France. Il dit c'est Jacques Chirac. Et on lui dit d'accord. Alors, deuxième question, comment on appelle le pluriel d'un cheval? Il dit des chevaux. Ah ok, d'accord. Alors on dit mais le matin, quand vous vous réveillez, il y a quelque chose qui brille, il fait chaud, c'est quoi? Il dit c'est le soleil. On dit ok. On dit alors mon ami, vraiment tu es libre, mais comment tu fais pour trouver toujours juste à ces questions qu'on te pose? Il dit moi j'ai tout ça dans le tibia, en montrant, en tapant sa tête avec la main.
0: Signé le président de la République, Kalakuta.
2: Kalakuta version best-of sur la 3 avec des artistes issus de toutes les cultures musicales. Pendant toutes ces années, les voyages ont été vraiment essentiel, que ce soit dans le quartier indo-pakistanais de Birmingham dans les années 90 avec le Bhangra, ou dans des pays comme l'Éthiopie, la Côte d'Ivoire, la Hongrie avec la communauté tzigane, ou encore à Tombouctou au Mali. Et avec Vincent Stedler, ancien directeur de la 3, nous avions suivi le festival au désert sous une tente touareg. On avait rencontré Oumou Sangaré, Afel Boukoum ou encore Ali Farka Touré. Souvenir. Les archives Kalakuta.
3: Vraiment, je suis très fier de vous rencontrer. C'est une odine de sable. Ce n'est que ma contribution.
4: Un grand merci à Ali Farka d'accepter cette interview pour la radio suisse romande pour Couleur 3.
3: Là où je suis aujourd'hui, le spirituel est beaucoup plus important que tout ce que je vois. En réalité, parce que au moment que la vie sagesse s'approche et la spiritualité se présente.
4: On peut comparer la musique parfois comme à un arbre. Un jour, vous avez dit, le blues, ce sont les feuilles, et le tronc, c'est ma musique, c'est notre musique.
3: C'est un mot que j'avais dit à John Lee Hooker, hein, paix à son âme. Je l'ai dit qu'il n'a que les branches et les feuilles. Les racines et le tronc, c'est moi. Ça, je l'ai dit. Et je continue à le dire parce que je suis très fier de John Lee Hooker, parce qu'il a évolué cette culture avant moi. Et moi, aujourd'hui, je peux lui apprendre ce qu'il n'a jamais connu aussi dans cette culture. Parce que d'abord, il n'y a pas des Américains noirs, mais il y a des Noirs en Amérique.

0: J'ai rencontré Hamid Baroudi qui m'a dit dans le désert on peut entendre l'inaudible.
1: Oui, on y voit des diables aussi. On y parle des diables. C'est la part de mystère, hein, qui est très importante, et de magie qui est importante dans ce pays. L'étendue s'y prête. La présence, l'omniprésence des astres s'y prête. La conjonction permanente de l'être humain.
0: En Haïti, il y a la musique racine, il y a la musique vaudou. Où les gens, en fait, il y a toute le rock voodoo, il y a des jeunes qui sont en train de prendre des rythmes Congo, Ibo, des rythmes Dahomey qui viennent de Guinée, du Bénin. Et on retrouve des rythmes comme ça. Et ils disent que pour les paysans, ce retour, parce qu'il est tonton Makout et tous les politiciens qui ont ruiné le pays, eux, ils disent qu'il faut revenir vers ces traditions de base. Vers ce vaudou, c'est pas le vaudou, les poupées, machin, qu'on a, c'est pas du tout ça. C'est le retour vers la solidarité entre les paysans, le partage des terres. Et c'est le retour vers ces racines-là. Est-ce qu'on peut faire un lien entre Haïti et puis la musique au Mali, où on sait aussi qu'il y a les esprits?
2: Merci. Vous voyez que le mot vaudou est européen. Les racines de cette fléau viennent d'où? Ce qu'on appelle chez nous, en milieu songoué, le djimbala. Et le djimbala est depuis au XIIe siècle qui sont venus avec l'empire songoué. Ce que je vous dis n'engage que moi. Et donc le trou de tous ces fléaux se trouve un petit village qu'on appelle Ngoro. On les appelle vaudou en Haïti, au Brésil.
3: Je me suis dit, je suis fou, je délire. Alors un homme fort m'a dit, je suis Nezahualcoyo. À travers toi, à travers ton cerveau, je veux continuer ma mission. Je veux sauver l'humanité.
4: Y quiero terminarla en servicio a la humanidad.

0: pour la suite de notre spécial best-of. Au programme Toots, Shabba Ranks, Coco Tio, Kunora, le pote jamaïcain, Cody Ranks, Deacon Jaffa, Fakoli à Bamako, Albert Griffiths, les Gladiators ou encore les Scatalites. Pour terminer cette première partie, je vous propose de retrouver la chanteuse afghane Ella Soror. Elle nous présentait un superbe titre en soutien au mouvement des femmes pour la liberté en Iran et en Afghanistan.
1: Non kar azadi, it was a slogan from the women of Afghanistan who.
0: Non kar azadi, c'était un slogan des femmes afghanes qui sont descendues dans la rue et qui ont demandé, qui ont exigé leurs droits. Non, ça signifie le pain, kar, le travail, azadi, la liberté, et tassil, l'éducation. C'est notre réponse à la nouvelle loi des talibans. Ils ont rendu criminelles les femmes qui osent parler et donner leur avis. Cela fait 3 ans que les femmes en Afghanistan ne peuvent pas aller à l'école ou à l'université. Et c'est vraiment horrible. Tous les mois, les talibans introduisent de nouvelles réglementations sur les femmes pour les limiter, les isoler et utiliser leur expression pour détruire leur personnalité et leur confiance. Donc oui, c'était une réponse à cela. Nous avons collaboré avec quelques artistes du Royaume-Uni et d'Afghanistan. Et Sonita Alizadeh a collaboré dans cette chanson. Elle rappelle l'importance d'autonomiser les femmes de mon pays. C'est une belle collaboration et les gens l'ont adoré.

0: تحصیل کار آزادی. This is what the women of Afghanistan want.
1: C'est ce que veulent les femmes d'Afghanistan et autrefois le peuple d'Afghanistan. Elles veulent leur liberté et le droit de vivre en tant qu'être humain.
0: Their freedom, the right to live as human beings.

0: 23h. Philippe Nanzer.
1: Une nouvelle frappe israélienne aujourd'hui sur la ville de Tyr, dans le sud du Liban. Selon le ministère libanais de la Santé, la frappe est tombée tout près du centre de la Croix-Rouge libanaise. Le bilan humain est de 5 morts et 8 blessés, dont 4 sont justement des secouristes de cette Croix-Rouge. Plus tôt dans la journée, Israël avait indiqué que son armée continuerait de viser le Hezbollah pro-iranien, et ce, malgré des menaces de nouvelles représailles de Téhéran en cas de nouvelles attaques israéliennes contre des objectifs au Liban. Volodymyr Zelensky a eu aujourd'hui une conversation téléphonique avec les émissaires américains Steve Witkoff et Jared Kushner. Le président ukrainien essaye de relancer des négociations avec la Russie pour trouver une issue à la guerre en Ukraine. Volodymyr Zelensky dit comprendre que l'attention du monde entier soit focalisée actuellement sur la situation autour de l'Iran, mais il a insisté, je cite, « Notre objectif commun de paix en Europe reste à l'ordre du jour », a-t-il dit. C'est le résultat d'un sondage Reuters-Ipsos publié aujourd'hui qui l'affirme. La cote de popularité de Donald Trump est toujours au plus bas. Elle n'a d'ailleurs jamais été au plus bas depuis le début de sa carrière politique, alors qu'une grande partie des Américains craignent pour leur pouvoir d'achat. Quelque 35% des personnes interrogées disent approuver sa politique. C'est juste un tout petit pourcent de plus que le même sondage effectué en avril. Le locataire de la Maison Blanche semble payer le prix de sa décision d'entrer en guerre contre l'Iran aux côtés d'Israël et l'inflation qui en résulte. Plusieurs milliers de manifestants se sont rassemblés ce soir dans des dizaines de villes de France. Ils se sont rassemblés pour mettre en cause la justice dans l'affaire Liana et le traitement des violences sexuelles. À Agen, ville du Lot-et-Garonne, dont le parquet est justement chargé de l'enquête sur la mort de Liana, il y avait au moins un millier de personnes devant le palais de justice, des adultes comme des enfants. En marge de la Coupe du Monde de football à venir, un feu de brousse menace en ce moment, depuis le début de la soirée, le camp de base de l'équipe de Suisse situé à San Diego en Californie. On le sait, le centre d'entraînement et l'hôtel de l'équipe de Suisse se trouvent dans une zone à risque. La police de San Diego a fait évacuer plusieurs zones d'habitation situées non loin du feu, mais pas encore celle où se trouve l'hôtel des Suisses. L'association suisse de football dit suivre la situation de très près. La météo, eh bien, cette nuit, le ciel sera couvert avec des précipitations et demain, la journée va débuter sous les nuages avec les dernières averses le long des versants nord des Alpes. Dans la matinée, de belles éclaircies vont apparaître autour du Léman, au pied du Jura et en Valais. Le Valais qui sera d'ailleurs assez ensoleillé l'après-midi. Côté température en plaine, il fera tout au plus 21 degrés. Mercredi devrait être assez ensoleillé. L'après-midi, il devrait y avoir quelques averses éparses possibles et il ne fera pas plus de 19 degrés.
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une émission spéciale Best-of. Avec Otavio à la réalisation, nous allons vous délivrer une série d'émissions autour de nos plus belles rencontres, des instants suspendus, puisés dans plus de 30 ans d'archives. Au programme Tootsie Boards, le grand spécialiste de rapprochement entre la soul de Memphis et le reggae, interview de Shabba Ranks et dans le même registre, Scotty Ranks. Au programme également, le dub poète Muta Baruka, mais aussi Jawoosh en impro, et on ira rejoindre Tikon Jafakoli dans son studio à Bamako. J'ai également ressorti de nos archives une intervention d'Albert Griffiths des Gladiators ou encore les Scatalites en impro dans notre studio. Et on se lance depuis la ferme familiale de Stephen Marley, située en pleine campagne en Floride. Et surtout, belle journée à vous.

0: Yes, I'm like a journalist. You know, I am here to let the people be aware of what is taking place in the world today. You know,
1: je suis comme un journaliste. Je suis ici pour dire aux gens ce qui se passe dans le monde aujourd'hui. Ce n'est pas juste chanter avec une douce voix. Il faut aussi apporter un message au monde. Notre message est pour les gens, pour qu'ils voient ce qui se passe autour d'eux, la situation qu'ils vivent au jour le jour.
0: And right now, what is going on right now? A lot of people really don't realize what is happening in the world today, but we are under a lot of stress because of the new world order.
1: Et maintenant, ce qui se passe maintenant, beaucoup de gens ne réalisent pas ce qui se passe dans ce monde. Nous sommes tous stressés à cause du nouvel ordre mondial. Ça fait partie de mon travail, pour juste chanter, mais aussi informer, éduquer la nation sur ce qui se passe autour de nous.

0: Strictly Culture, Roots Every Time, see?
1: Cocotti Interview, il nous présente l'entité mythique réalisée avec Shabba Ranks.
0: Judgment with Shabba Ranks. Oh, the time is red, the time is red. So watch your feet, and watch your head. Watch your speech now, and mind your dead. Yeah, man. Because the time ain't getting any better. A revolution said they can't stop the shatter. Nobody call pan the commissioner. Nobody run to the police and the soldier. Kajaja judgment. Judgment is getting hotter. The time is red. The time is dread. So watch your feet and watch your head. Watch your speech now and mind your dead. We are living in a dangerous time right now.
1: Nous vivons une période très dangereuse en ce moment, dans le monde entier, mais aussi en Jamaïque. On doit faire très attention à tout ce que l'on dit, car on peut être éliminé à cause de ses idées. Et c'est pour cela que je dis « Time is red, time is dread ».

Voyager à travers les chants traditionnels des Caraïbes, à travers des styles comme soca, calypso, reggae, dancehall et autres ragamuffins, et grâce à des organisateurs de soirées, grâce à Short Selector, à des organisateurs de soirées, nous avons aussi pu accueillir des artistes du monde entier.

0: 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That's what makes me mad. Whenever schooling within the circuit of Jamaica ain't going proper, so children's be eligible to get their education. I'm very scared and messed up whenever the government of anywhere in this world reject or eject children. That's me, yeah.
1: Actuellement, ce qui me dérange en maximum en Jamaïque, c'est la situation un peu de non-justice pour les pauvres. Les écoles ne sont pas adaptées. Je ne supporte pas quand un gouvernement rejette ses propres enfants.

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0: y a un cinéaste japonais qui s'appelle Kurosawa qui a dit, pour lui, un artiste, c'est quelqu'un qui ne baisse jamais les yeux face à la réalité. Qu'est-ce qu'il pense de ça?
1: Yeah, well, I guess that is what really life is all about, and what really, if you really believe in something, you know, you believe in it and you go and you strive towards that thing, you know, no matter what is the consequence, you know.
2: Et c'est la vie, justement, si tu crois en quelque chose et tout, ben tu dois te battre en cette chose, c'est pas la conséquence qui compte, c'est le combat de la chose.
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5: J'ai envie, Lee Scratch Perry, de vous faire écouter un poète jamaïcain, Muta Baruka. Et puis, on va parler un peu du côté dub poésie. J'ai l'impression que vous êtes un peu proche de ce style. On écoute ça.
1: Powerful people will never educate powerless people in what it means to take the power away from them. The aim of powerful people is to stay powerful by any means necessary. John Henry Clark.
6: Well, Muta Baruka is my number one friend for the time being, because Muta Baruka is going to the top. I'm teaching Muta Baruka Kabbalah. And like he said, to take the power from them, I take the power from the United States of America government by saying Shazam. I say Shazam and give the American government Pazam. So I turn the jazz back and turn the jazz backward till the jazz go backward marching, for reggae is coming forward marching. So we have a third, the first part is theocracy. Theocracy. That's the first party.
7: Yeah.
6: The second part is imperial family, imperial majesty family. And the third part is Pazam.
7: Pazam.
6: Pazam.
7: Pazam.
6: That is my right arm is Pazam. I am sure the future is red, is yellow.
7: True.
6: Yes. That's Pazam. Is thunder. I mean thunder.
7: Yes.
6: Thunder. The wind say Kahuna.
7: Okay.
6: The great ball of fire.
7: Pazam.
8: Traduction.
7: Il met vraiment une importance sur le Pazam. C'est sa main droite. C'est le pouvoir. C'est le lightning. Et que pour revenir à Muta Baruka, il dit qu'il a beaucoup enseigné à Muta et qu'il est tout à fait d'accord avec ce côté. C'est vraiment, il est impliqué, il est rebelle et il veut brûler Babylone en trois mots.

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1: Le grand problème,
2: le grand problème
1: entre l'Afrique et le Brésil, et l'Afrique latine et l'Amérique latine et tous les autres pays, il faut qu'il y ait un vol qui quitte l'Afrique, Dakar, Conakry ou Freetown, qui va directement à Bahia.
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6: Mathias va lui placer une rythmique. Et puis, peut-être un petit mot sur cette rythmique.
7: Yeah man, live and direct, this is Jaush sur une rythmique de Yabiyou des années 70. C'est Yabiyou, son la number one song, but Jaush style. Show them your culture, Mr. Woosh.

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1: Sur Color 3, et juste avant de quitter définitivement la RTS le 21 juin, j'ai ressorti de mes archives les plus belles connexions réalisées en studio.

0: enregistrement capturé dans le studio de Tikonja Fakoli au Mali. On est ici dans le quartier de l'UNICEF de Bamako. Souvenir Kalakuta.
1: Yes, I Rastafari, Tikonja Fakoli, c'est l'émission République Kalakuta. Quand l'Afrique va se réveiller, ça va faire mal, mal, mal, mal. Quand mon peuple va se réveiller, ils ne pourront plus l'exploiter.
0: On rentre dans l'univers des studios de Tikonja Fakoli.
2: Ça va bien ?
3: Ça va, Tikonja ?
2: Bonjour, mon frère.
3: Ça va ?
4: Kalakuta, c'est sur Couleur 3 Sus, en fusion avec la chaîne 2 du Mali, précisément à Bamako. Et voilà, nous sommes avec Tikonja Fakoli qu'on a rencontré.
0: Est-ce que c'est possible, Tikon, de nous faire écouter quelques sons, ton univers de créativité, ton univers musical, les couleurs que tu mets là-dedans, c'est possible ?
1: C'est un morceau d'un de mes artistes, parce que je préfère faire leur promotion à eux. Voilà, parce que nous, Dieu merci, on est un peu connus. Donc à chaque fois que j'ai la possibilité, je préfère faire écouter un artiste. Tu peux me faire écouter Takana Zion, s'il te plaît ? C'est le Guinéen qui a été produit, donc on n'a pas encore sorti l'album, on attend d'être prêt. Je vous ai dit tout à l'heure, je vais doucement, parce que mon objectif, c'est pas... Lui, il est Guinéen, mais l'objectif, c'est pas seulement la Guinée pour moi. Je cherche des artistes capables de défendre cette Afrique.

0: sol.
1: Lui c'est effectivement. Je pense que aujourd'hui le mouvement Jamaïque, c'est les DJ, c'est les dancehall, c'est le raga. Donc aujourd'hui, il est important pour nous d'avoir aussi ce mouvement ici, cette musique-là chantée dans les langues africaines. Ce qui d'ailleurs fera la différence tout de suite entre les Jamaïcains et nous. Parce que lui, il chante en soussou. Et là, il est en train de faire du raga en soussou. Imagine, tu vas en Jamaïque, il joue ça, les gens vont prêter l'oreille, ils vont dire, mais merde, mais ça groove grave, mais nous, on n'en comprend pas. Ah ouais, vous pouvez pas comprendre parce que ça vient du continent, mais ça vient de la base, ça vient d'où vous êtes venu.
2: Et on sent comme il y a en même temps le reggae roots et en même temps le côté dancehall, raga.
1: Bien sûr, on a tout. Ouais. On a tout. Ouais. Rien que la Côte d'Ivoire, il y a 62 ethnies. Donc ce qui veut dire que dans chaque ethnie a sa petite danse, a sa petite musique. Rien qu'au Mali, il y a plein d'ethnies, je sais pas combien. Mais tu vas chez les Dogons, ils ont leur style. Là, on vient de Sikasso, il y a le Balafon avec ouais, Neba Solo. Tu vas dans le Wassoulou, tu trouves autre chose. Donc moi, je pense qu'on peut avoir le Was Reggae, donc le reggae qui vient du Wassoulou. On peut avoir le Dogon Reggae. On peut avoir le reggae mandingue, on peut avoir le reggae baoulé, on peut avoir tout, on peut avoir le reggae blues de Ségou, etc. Mm. Donc il y a une richesse pas possible. Mm. Donc moi je pense que c'est une question de temps.

0: Je veux plus de la famille Crassi. C'est du braquage, braquage, braquage de pouvoir. Le peuple dit non à la famille Crassi. C'est ça le refrain de braquage de pouvoir.
1: Alors Albert Griffiths, merci d'être venu nous rejoindre ici en direct sur Couleur 3.
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3: Les Gladiators, l'une des formations légendaires de la Jamaïque, est écrite en 1967 à Kingston par Albert Griffiths. Ils ont traversé toute l'histoire du reggae, que ce soit dans le rocksteady, la période Studio One en 1968 ou le Roots, en devenant même quelque temps le backing band pour Burning Spear. Albert Griffiths, souvenir.
4: I start sing long time before I go to studio, and I start sing from I was doing mason work. And my first producer was a man named Liebert Robinson. The first song that I sing is the flip side of Train to Scaville with the Ethiopians. And the first song I sing as the Gladiators is The Train Is Coming Back from Scaville. A song go like this: The train is coming back, my friend, beep beep, coming back from Scaville, man. That is really glad that was around from 1967.
5: Au fait, il dit qu'il avait chanté bien avant les Gladiators, qu'il a chanté avec les Bat Robinson et ETO Band, et qu'au fait, la première fois qu'il a chanté avec les Gladiators, c'était Train Is Coming Back.

0: Ils ont collaboré avec Ducray, Joe Gibbs, Lee Perry dans son studio Black Ark, également Channel One et bien sûr le studio One de Coxon. Your name? You give your name?
1: My name is Nathan Breedlove. I'm the trumpeter for the Scatolites.
2: Will Scabone Clark, Trummy.
3: Let's just get started. I'll just sax play.
4: Chief musician Rolando Alfonso.
0: Et puis on a une chanteuse aussi.
5: Doreen Schaefer, vocalist.
0: Vocalist.
5: I sing with Jackie Opel, who is now deceased. And I've worked with other artists and musicians.
0: So elle va vous chanter quelque chose, puis derrière ils vont un peu improviser les Scatolites. C'est à vous.
5: You're wondering now what to do. Now you know this is the end. You're wondering how you should pay for the way you did behave. You're wondering now what to do after all the things you do. You're wondering now, how could you really do things that you do?
0: Ouais, génial.
6: Yes.
0: Et vous avez un souvenir de Studio One, des vieux studios jamaïcains, des vieux producteurs jamaïcains comme King Tubby. Est-ce que quelqu'un peut me parler de cette époque où on travaillait le son du reggae d'une manière incroyable?
4: So, I have a lot to speak about Jamaica, man, but I can't do it now. I have a lot to speak about Jamaica that I have been through.
3: 1968, a young producer came out, and his name was Bunny Lee. Well, here comes Bunny Lee now with a group of young singers. And one of the singers was Max Romeo. The other singer was Slim Smith, myself. So we went to the studio. And one of the early reggae tunes I did in 68 was Bangarang, Mumu Nawa Bangarang. I was going to play instrumental, really. But then it was I alone in the studio as a horn man. So I saw Stranger Cole and say, Stranger, come here. Come and sing this for me. Mumu no won bangarang, because I already had the tune line up like 4 months ago. And it was Glenn Adams playing the organ and Ox Brown, Family Man, and Carly playing the drums. So it was kind of struggling getting the rhythm. So I was looking and Glenn Adams, and said, play reggae, go reggae, reggae, reggae, reggae. That's where the word really come from. And Lee Perry was in the studio also. And he sing, Mumu no won bangarang, and I start playing the bebop saxophone. And the tune came out to be a hit. And that's where the name come from, reggae. Yeah, I start the whole movement.
6: Alors là, c'est Lester Sterling qui nous expliquait, donc lui ce qu'il nous explique, c'est vraiment l'histoire, là, il nous expliquait d'où vient le mot reggae. Donc ça, c'était en 1968, il y avait un jeune producteur à cette époque qui s'appelait donc Bunny Lee, et qui, lui, il est arrivé, il avait plein d'idées, il est arrivé avec différents chanteurs, il est arrivé avec Max Romeo, il est arrivé avec Slim Sleeves, et que là, il était dans le studio. Et à ce moment-là, il était tout seul et il a essayé donc de ralentir. Et là, donc il avait déjà écrit une chanson qui s'appelle Woman No Bangarang, et c'est là qu'ils l'ont enregistré. Il y avait Stranger Cool qui était là. Il a dû chanter donc sur la version. Et c'est à partir de ce moment-là que le mot reggae est venu. Il y avait aussi Lee Perry qui était dans le studio. Donc là, il nous a vraiment expliqué toute l'histoire. Il y avait Family Man qui était sur ce morceau aussi. Mm.
0: Comme quoi, on a toute l'histoire, une partie en tout cas de l'histoire du reggae ici.
4: Well, Scratch is a magician, you know. I one of the greatest man in a reggae music, man. Eamon Coxon, Treasure, and Beverly's and them people, you know. Them was like the people who really bring the music to the light, you know.
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0: en provenance de Los Angeles, The Agrolite sur la 3. Avec leur superbe fusion à base de reggae, rocksteady, ska, mais aussi de soul américaine, période Motown. Un style organique à découvrir en concert le 9 juin au Ré de l'usine de Genève. Nous avons des invites au 076 378 30 34, mention usine et en première partie, The Two Tonners, un groupe de ska genevois proche des Toasters et des Slackers. On vous conseille aussi le Pearl Festival. Il aura lieu les 12 et 13 juin à Roll, avec une belle programmation reggae samedi prochain. Earl 16, Tiles Jara, Daddy Gorilla, Asher Selector. Et l'on attend la venue de Maccabi. Il viendra certainement présenter ce single sur le thème de la Palestine.
1: Yeah, greeting. This is the big Rastaman, Maccabi. Yeah, Roots Ragaman. Yeah, live and direct at Rastafari.

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1: Sur la 3, Maccabi, l'un des rares artistes reggae à parler de l'horreur à Gaza. Maccabi All 16 à découvrir le 13 juin lors de la prochaine édition du Pearl Festival. Il est gratuit et il se déroule au centre-ville devant l'esplanade du château. Et vu la fin définitive de Calakuta et mon départ de la RTS le 21 juin, je vous propose la suite de notre best-of avec cette fois-ci cette magnifique impro réalisée dans notre studio par un rappeur nigérien. Fanflex était présent dans le film Magic Radio, c'est l'univers des premières radios libres à Niamey. Souvenir, les archives Calakuta. Allez, on y va.
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4: L'heure c'est l'heure. Après l'heure, ce n'est plus l'heure. Et c'est vrai d'autres ont dit avant nous.

0: Flex sur couleur 3, magnifique.
1: Liquide. Au revoir. Liquide.
2: Ok, la famille, c'est Mokobé du 113 pour République Kalakuta. On est ensemble. Mon Afrique, c'est ton Afrique. Yeah.
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4: Au quartier, je suis devenu le chanteur juste parce que j'étais le moins costaud. Ah oui, le groupe cherchait un chanteur partout et on n'en trouvait pas. Si, souvent, ils prenaient des chanteurs, mais c'était juste pour leur casser la gueule. Bon, passe un bon samedi. Et bon, on n'en trouvait vraiment pas. Et au bout d'un moment, ben, ils ont dit, c'est toi qui vas chanter, voilà.
0: Sur la 3, dans notre séquence best-of, en souvenir important pendant toutes ces années, j'ai eu la chance d'être invité par le clan de Manu Chao pour animer à Paris la journée promo de son album Proxima Station. Il m'avait invité pour réaliser une émission en direct depuis un bistrot transformé en studio de radio. Vous pouvez retrouver cette émission sur le site de Couleur 3, sur le podcast d'Apple Music et sur nos réseaux sociaux République Kalakuta et aussi tous les lundis soirs à partir de 22h. Si ça vous tente, on se retrouve dimanche prochain entre 11h et 13h avec une première heure basée sur des interviews réalisées avec Michel Ovumex, Dourdour Band de Somalie, Flair Afero du Brésil. Il y aura aussi une heure reggae spéciale best-of avec Culture, Rod Taylor, Alpha Blondie, Big Youth, Buju Banton. Et un grand merci à toi Otavio pour la réalisation. Et pour terminer, une dernière archive Kalakuta et la présence de Daddy Mori. Il avait aussi ambiancé notre émission en direct sur la 3. Et surtout, belle journée à vous.

0: 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Philippe Nanzer.
1: Plusieurs milliers de manifestants se sont rassemblés ce lundi soir dans des dizaines de villes de France. Ils se sont rassemblés pour mettre en cause la justice dans l'affaire Liana et le traitement des violences sexuelles. À Agen, ville du Lot-et-Garonne, dont le parquet est chargé justement de l'enquête sur la mort de Liana, il y avait au moins un millier de personnes devant le palais de justice. Une nouvelle frappe israélienne ce lundi sur la ville de Tyr, dans le sud du Liban. Selon le ministère libanais de la Santé, la frappe est tombée tout près du centre de la Croix-Rouge. Le bilan humain est de 5 morts et de 8 blessés, dont 4 sont justement des secouristes de la Croix-Rouge libanaise. Israël, qui martèle, son armée continuera de viser le Hezbollah pro-iranien, et ce malgré les menaces de représailles de Téhéran. En Suisse, le Conseil national a entamé ce lundi soir un nouveau débat sur la possibilité de construire de nouvelles centrales nucléaires. Les élus ont débattu du contre-projet indirect du Conseil fédéral à l'initiative populaire dite de l'électricité pour tous en tout temps, stop au blackout. Et sous la coupole, on peut dire que le débat divise. Le PLR, l'UDC et une partie du centre ont déclaré y être favorables. La gauche, le PVL et une minorité centriste, lui, n'en veut pas. Patrick Bruel en garde à vue depuis ce lundi matin. Le chanteur et acteur français est accusé de viol et d'agression sexuelle par 13 femmes. Et ça ne semble pas s'arrêter puisque deux nouvelles plaintes pour viol ont récemment été déposées contre lui. L'enquête en cours porte sur les faits dénoncés par 3 femmes qui se seraient déroulées, les faits, donc en 1997, en 2000 et en 2001. Si vous devez voyager en train mercredi, alors attention, hein, si vous voulez voyager en train en France, un TGV sur 3 restera à quai ce jour-là, avec seulement un train sur 2 pour le trafic régional, qui sera également donc fortement perturbé. Les 4 syndicats représentatifs de la SNCF appellent à une grève de 24 heures. Ils réclament un moratoire sur l'arrivée de la concurrence et une augmentation générale des salaires. Un arbitre somalien écarté du prochain mondial qui doit débuter jeudi prochain, après s'être vu son visa et donc son entrée aux États-Unis refusé. La FIFA confirme, cet arbitre ne pourra ni s'entraîner ni officier aux États-Unis lors de la Coupe du Monde. La FIFA qui précise qu'elle n'intervient jamais dans les procédures d'immigration du pays hôte, y compris dans l'octroi des visas. La météo, eh bien cette nuit, le ciel sera couvert et il y aura quelques précipitations. Ce mardi matin, la journée débutera sous les nuages avec les dernières averses le long des versants nord des Alpes. Puis dans la matinée, de belles éclaircies vont faire leur apparition autour du lac Léman, au pied du Jura et en Valais. Le Valais qui sera d'ailleurs assez ensoleillé l'après-midi. Au niveau des températures, il fera tout au plus 21 degrés. Et mercredi sera assez ensoleillé. L'après-midi, il y aura quelques averses éparses et il ne fera pas plus de 19 degrés.
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5: Salut à tous et bienvenue dans La Bande Amateur, la seule émission dans laquelle on donne la parole à des gens totalement incompétents mais extrêmement sympathiques. La Bande Amateur avec la traditionnelle équipe de Bracaillon, à savoir Marion Agoston, Lord Betrave et moi-même. Et qu'est-ce qu'on va faire pendant ces deux heures? Eh bien, on va commencer par se plonger dans le podcast de la BAM, déjà réécoutable sur le Play RTS et couleur3.ch, avec 3 sujets divers et variés, puisqu'on va parler du mondial de foot, de vin rouge et d'orthographe. Et puis dès 17h, on prend les mêmes et on recommence avec un déblabla consacré à la nouvelle Ferrari électrique qui est très chère et surtout très moche, mais aussi le nouvel album de Paul McCartney qui apparemment n'a pas dit son dernier mot à 83 ans. Et enfin, un vilain de la semaine consacré au email. Voilà pour le programme de cette bande amateur du lundi 11 juin. Non, on est le lundi 8 juin, je raconte n'importe quoi. Une émission réalisée par mes soins. C'est parti, on est ensemble jusqu'à 18h.

0: footballistique qui démarre le 11 juin aux États-Unis, mais aussi au Canada et au Mexique. Allez savoir pourquoi. Un mondial de foot déjà sous le feu des critiques avant même d'avoir commencé, avec en cause le prix exorbitant des billets, l'impact écologique désastreux de la compétition et aussi un pays hôte dont le président est plus que critiqué vu qu'il est actuellement en guerre. Du coup, est-ce que nous allons quand même mater quelques matchs en douce ou faire l'impasse de ce grand cirque ultra-capitaliste? La réponse avec mes deux footeux, Marion et Lord Betrave. On commence avec Marion. Marion, est-ce que t'en as quelque chose à foutre du mondial de football?
1: Bah ouais, quoi. Non mais oui, c'est horrible. Sûr. Non, j'adore ça. Vraiment, c'est super. C'est les meilleurs moments. Un été sur deux, la vie est nulle parce qu'il n'y a ni mondial ni euro.
0: Ouais.
1: Ouais, non, c'est super. J'aime tout là-dedans. Je pense que Betrave aussi, j'imagine.
2: Ouais, oui, football.
0: T'en as eu pour ton argent cette année.
2: Oh là
0: ok,
2: là,
0: le foot.
2: Les Jeux Olympiques. Guterres,
0: le foot,
2: c'est génial.
0: Plus. Hein.
2: Il n'y a pas grand chose qui réunit autant les gens autour d'une émotion que le foot, quoi. Un peu la musique, mais vraiment, de voir des milliers de personnes en même temps qui sont. Ouais, je trouve ça très émouvant.
1: Ouais.
0: Moi, le mondial en lui-même, je m'en fous un peu, mais j'aime bien l'ambiance que ça crée. Tu vois ce que je veux dire? Le fait que tu rentres chez toi et puis qu'il y a un match qui passe à la télé à 3h du matin cette année. J'aime bien l'ambiance. Puis surtout, c'est souvent au mois de juin. Et qui dit mois de juin dit c'est bientôt les vacances.
2: Ouais,
0: je te jure, je suis vraiment comme ça. Je suis vraiment un enfant.
1: Ce genre de truc.
2: C'est un truc de Pavlov.
0: Ça annonce un petit peu l'été et ça met une bonne ambiance. On va faire un petit peu les points qui fâchent. Avec le premier, c'est le prix des billets. Les matchs qui n'intéressent personne, c'est $60. Je crois que ça commence à $60. Mais à la revente, ça peut monter jusqu'à 650 et $1100. C'est un scandale, non?
1: Ouais. Ouais, plutôt. Je pense qu'avant, avec 1 100 $, tu pouvais t'acheter un club de Ligue 2, carrément. Donc, c'est un peu des millionnaires qui regardent des millionnaires maintenant. C'est vrai qu'on est, on est un peu exclus de l'équation.
0: Ouais, mais c'est un petit peu comme les concerts, c'est plus pour le petit peuple, j'ai l'impression. Aller au foot, c'est devenu une activité de riche.
2: Ouais.
0: Vous allez voir des matchs.
1: Ouais.
0: Est-ce que combien vous payez pour aller voir des matchs?
1: En vrai, justement, j'allais dire là, c'est le mondial, donc oui, c'est hyper cher. Mais tu vois, si tu vas voir un club de Ligue 2, justement, t'es tranquille. Mais c'est cher, mais c'est ok, tu vois. C'est quoi? C'est genre 25-30 balles l'entrée au stade.
0: Mais
1: ça
0: où
1: va.
0: Pour genre Servette?
1: Pour Servette, ouais.
0: Pour Servette. Toi, tu vas avoir des matchs de...
2: Je vais voir Guterres.
1: Ils sont tellement forts au foot, Guterres.
0: Comment ça coûte un match de Guterres?
1: 30 balles.
2: Ouais.
0: Pour moi, c'est en général ce que tu devrais payer pour voir un concert, par exemple.
2: Oui.
0: Ou un match. Je pense qu'entre 20 et 30 balles, c'est bien.
1: Ouais, mais j'admets que c'est avec les ultras, hein, t'es debout pour 30 balles. Sinon,
2: oui,
1: tu dois plutôt payer 60.
0: Ouais, 60 assis, d'accord.
2: Ouais.
0: Déjà, quand j'étais petit, quand j'allais voir le FC Sion, nous, on était en gradin, c'était les prolos, le peuple.
2: Ouais.
0: Et puis, y avait les tribunes. Et dans les tribunes, tu payais, je crois, déjà à l'époque, 40 francs peut-être.
2: Ouais,
0: tu vois, c'était hyper cher.
1: Ouais.
0: À l'époque, 40 balles pour aller en tribune. Donc finalement, rien n'a vraiment changé. Il y a vraiment les super riches. Mais quoique, là je disais, le prix à la base, si t'as réussi à avoir ton billet à 60 balles, c'est cool. Mais à la revente...
2: Ouais, mais c'est
0: 650 et 1100 balles.
2: C'est l'offre et la demande. C'est-à-dire qu'il y a des teubés qui payent 1000 balles pour un match, ben, c'est un peu comme ça. Puis pour les concerts, c'est arrêter d'avoir Taylor Swift, quoi. Aller voir Captain Murphy et des petits groupes qui sont à 25 balles. Mais c'est ça, c'est l'offre et la demande. Donc oui, c'est trop cher, c'est un scandale. Mais il faut aussi que les gens ils arrêtent de racheter des trucs aussi chers.
1: Ouais. Mais toi, du coup, je pense à la Ligue, au championnat anglais.
2: Ouais.
1: Où vraiment les billets coûtent 600 balles,
2: ouais.
1: Un peu pour n'importe quel match. C'est pas censé être un truc de prolo en Angleterre en plus.
0: Vraiment, c'était.
2: Oui. Bah après, ils ont eu des problèmes de hooliganisme. Donc ils ont enlevé les places debout, ils ont enlevé l'alcool et ils ont fait monter les prix. Et donc maintenant, c'est un peu des bourgeois qui vont voir. Ouais.
1: Ok,
2: et
1: donc il n'y a plus les autres.
2: Bah eux, ils regardent dans les pubs, les vrais gens.
1: Mmh.
2: Ils regardent dans les pubs. Et même, ils ne peuvent même pas se payer la chaîne qui montre les trucs. Tu sais, parce que
1: c'est
2: genre 30 balles
1: Blue
2: par mois.
1: Sport, là. Allez,
2: et donc ils se mettent tous dans un pub, ils regardent ça. Puis dans le stade, il y a un peu des gens un peu riches. Mais il y a des billets un peu moins chers que ça. Mais c'est vrai que c'est hyper cher. Quoi.
1: Okay.
2: Mais
0: cela dit, c'est un bon truc pour contrer le ça a marché. Paris, Paris, c'était un club où il y avait des violences à tous les matchs.
2: Oui, maintenant,
0: l'église
2: dans le stade a été quand même freinée par l'alcool, surtout, plutôt, que je pense, que le prix des billets.
0: On n'a plus le droit de picoler dans tous les stades du monde.
1: Mais ça, c'est un truc hyper suisse. Hein. En Suisse, on peut picoler partout dans les événements. Non,

0: Mais en vrai, on s'est
1: au stade
0: abusé.
1: De foot aussi. Hein.
0: Au stade, on picole et comme on veut. On peut rentrer. C'est même pas qu'on peut acheter de l'alcool, c'est qu'on peut rentrer avec notre propre alcool.
1: Bah ouais,
0: tu
1: ah
0: peux
1: ouais.
0: rentrer au avec tes bières et tes bouteilles, quoi.
1: Mais dans les autres pays, ils font pas ça.
0: Jamais, aucun pays. On est, c'est trop bizarre qu'on fasse ça dans un pays aussi sécuritaire que le nôtre.
2: La BAM.

0: La BAM.
1: Deuxième point, après le prix des billets. D'ailleurs, un billet pour la finale peut se revendre jusqu'à 2 millions de dollars.
2: Si non jamais.
1: Wow. Oui, c'est 2 millions de dollars pour la finale.
3: Ça pourra la Suisse, c'est quand même.
1: Oui, mais il y aura toujours les mêmes. Il y aura, je pense, Elon Musk, Peter Thiel, Jay-Z, ouais,
2: 2
1: Beyoncé.
2: 2 millions, t'imagines ?
1: Voilà, 2 millions. Ben oui, mais pour quand t'es milliardaire, c'est peanuts, oui, hein, c'est 30 balles. Bon, bref. Deuxième point, c'est l'impact écologique. Est-ce que ça vous étonne que la FIFA s'en batte les couilles à ce point ?
3: Je suis tellement étonnée de leur mauvais comportement. Non, mais oui, c'est les plus grands mafieux de l'histoire. Enfin, qu'est-ce qu'ils s'en foutent ? Ils aiment que le pognon. Ils savent même pas ce que c'est le foot. Je pense qu'ils ont jamais fait. Ils connaissent rien. Enfin, non, ils en ont rien à foutre. Infantino, c'est le meilleur ami de Trump et de Poutine.
1: Je sais pas si c'est son meilleur ami, mais en tout cas, il lui lèche bien les bottes.
3: Ouais. Ah non, ils sont tight. Hein. Ils sont très, très proches, les deux. Ils sont tout le temps en train de traîner ensemble. Non, ils en ont rien à foutre. Puis plus t'es immoral et t'as de problèmes géopolitiques, plus t'as de chances d'accueillir un mondial de foot, quand même. Donc,
1: Et c'est dingue, quand même, quoi, parce qu'ils sont là. Puis on les voit.
2: Les gens, ils aiment trop le foot, donc ils passent par-dessus cette corruption en disant ouais, mais quand même, le coup franc.
1: C'est comme j'ai une copine qui a. Il y a une pote ici à la radio, je tairai son nom, qui a acheté un billet pour aller voir Céline Dion. Elle a payé 200 balles. Mais ah, mais c'est Céline Dion, je mets 200 balles.
2: C'est Céline
1: Moi, je
2: Dion.
1: Mets jamais 200 balles.
3: C'est Céline Dion, tu mets 200
2: moi,
3: balles.
2: Moi, je mets 200 balles pour mon groupe.
3: Ah, mais moi, bien sûr.
1: Ah, moi, jamais.
3: Je sais pas.
1: Jamais.
3: Ouais.
1: Je m'arrange pour aller les interviewer.
2: Ouais, c'est ça.
1: On avait déjà parlé.
3: Mais quel rapport avec l'immoralité de la FIFA ? J'ai pas compris le lien, franchement.
2: Ah, tu crois qu'il y a des liens dans
1: mais je crois qu'il y a, non, il y a absolument aucun lien, mais je crois qu'on est tous d'accord pour dire qu'ils sont complètement immoraux. Mais on va quand même donner du grain à moudre parce qu'on va tous regarder leur match.
3: Ouais.
1: Très bien. Le décalage horaire, par contre, ça risque d'être chiant. Est-ce que vous allez vous lever la nuit pour regarder des matchs ?
2: Ah, Autriche-Irak.
3: Ouais.
2: Non, ça n'est pas le match. Non, mais je crois pas. Dans 3 heures, c'est vraiment le pire horaire. À la limite, 6 heures.
1: Ouais,
2: c'est un peu plus tôt, minuit.
1: Mais même, non.
3: Non, le pire, c'est 6 heures.
2: Non, mais ça va, si tu te lèves à 6 heures.
3: Mais qui se lève à 6 heures ? Justement, moi, j'allais dire, c'est l'été. Moi, j'ai beaucoup plus de chances de regarder les matchs à 3 heures qu'à 6 heures. C'est les vacances.
2: Tu as raison.
3: Moi, j'ai tout le monde sera pété pour regarder les matchs. Ça va être génial.
1: J'ai un point de vue assez controversé pour ça. Pour moi, les mondiaux devraient toujours se dérouler en Allemagne. Parce que c'est eux qui ont les plus beau stade, c'est pas très loin de chez nous, et puis il faudrait prendre que des pays européens, et puis juste l'Argentine et le Brésil, voilà. Le reste, on s'en fout.
2: C'est l'euro, quoi.
3: Ouais, c'est l'euro, ouais.
1: Voilà, c'est l'euro, avec Messi, quoi. Mais avec Messi et Neymar.
3: Passionné d'Occident.
1: Passionné d'Occident.
3: Il adore.
2: D'Europe.
3: Ouais, d'Europe.
2: Que l'Europe.
3: Il adore.
1: Mais c'est mes meilleurs souvenirs de mondial.
3: Que sur notre fuseau horaire à nous.
1: Le mondial.
3: Sans pas les couilles du reste du monde. Curaçao ou quoi ? Haïti, rien à foutre.
1: Bon, Curaçao, ça va être rigolo parce qu'ils vont se prendre des tôles.
3: Non, qui sait ?
1: Ah, je suis sûr. On parie. On verra bien.
3: Ok, on parie.
1: Vous pensez quoi du football moderne ? Bon, toi, tu connais que ça, Marion, le football moderne. Mais toi, Lord, le football moderne, j'ai l'impression qu'on s'emmerde un peu.
2: Ça
1: défend trop, ça attaque pas assez. Un de mes premiers mondiaux, c'était en 78. Je me souviens.
2: Putain, t'es tellement
1: 78
2: vieux.
1: Et 82. Et puis, il y avait Batiston qui s'était pris une pétée par Schumacher. Il y avait du sport. C'était immoral, mais rock'n'roll.
2: Moi, je suis pas trop d'accord avec cette critique. Je trouve que moi, je me souviens du mondial 90, c'était l'enfer.
3: Mais vous êtes tellement vieux.
2: Avec le Catenaccio, les Allemands, c'était nul à chier.
1: Ouais.
2: Et je trouve que, oui, les joueurs, ils sont plus formatés. Ils jouent un peu tous de la même manière. C'est-à-dire mais il y a quand même des têtes, tu vois. Je sais pas, Haaland, Van Dijk, Ronaldo, Lamal, même avant Zlatan. Il y a quand même des rockstars, des joueurs cool, moi, je trouve.
1: Moi, j'ai l'impression qu'on a vécu peut-être une des meilleures périodes de l'histoire entre les années 2000 et maintenant, avec Messi et Ronaldo, qui sont quand même des joueurs qui seront d'ailleurs, c'est complètement fou, hein.
3: Ouais,
1: ils seront les deux au mondial. Ronaldo, c'est son 6e mondial. Mais j'attends en fait de voir la relève. C'est qui la relève pour vous, Marion ? Je te vous oie.
3: Jaka, Amdouni, non, je sais pas. Lamal, non ?
2: Non, mais oui, Lamal, il est incroyable. Ouais. Moi, j'aime pas le mec parce qu'il est insupportable, mais il est trop fort. Il invente des trucs. Et Haaland, pour moi, c'est un cyborg.
1: Il joue avec la Norvège. Donc il va avoir un peu plus de peine.
2: Tu verras la Norvège, ils vont péter la France.
1: D'accord, ok, très bien. Une blague, allez, on va faire une petite blague. Je l'attends. Voilà.
2: Une blague, attention, écrite par Franck Mater. Black Foot, c'est un mec qui dit à un autre mec, au Brésil, il n'y a que des putes et des footballeurs. Le mec...
3: C'était pas fini.
1: C'est pas fini, on refait.
3: Ça commence si bien.
1: Okay, allez, refais-la.
2: Ok, donc au Brésil, il y a que des putes et des footballeurs. Le mec lui répond, ma femme est brésilienne. Et l'autre lui rétorque, ah bon, elle joue dans quelle équipe?
1: Voilà, merci Ottavio d'avoir gâché ma blague.
3: Mais je comprends
1: merci.
3: Pas. Du coup, ça veut dire qu'elle est pas, que ça peut une prostituée.
1: Non, ça veut dire qu'il osait pas en fait.
3: Ah, bon, ah, elle est bonne.
0: La femme.

0: Une des voix les plus singulières de la scène francophone, Yamé, sur Couleur 3, le morceau s'appelait « Ne reviens pas ». Ne revenez pas, c'est ce que je devrais dire à mes chroniqueurs cette semaine, mais en même temps, on se marre bien avec Lord et Marion. D'ailleurs, Marion a décidé de nous faire débattre sur le sujet de l'orthographe. On écoute.
1: Marion, espèce de gourgandine, tu écris comme une immense teubée. Voilà ce que je pouvais lire sur chacun de mes bulletins scolaires et l'ironie étant que je n'aurais pu épeler aucun de ces mots puisque j'écris effectivement comme une immense teubée. L'orthographe, mot qui se prononcerait exactement pareil avec un F à la place du PH, mais qui est apparemment très important. Combien de larmes séchées devant mes dictées, combien de mecs ont perdu tout intérêt pour moi après que je leur ai écrit un message qui ne respectait aucune loi de conjonction de coordination, combien de personnes, après m'avoir vu écrire, ont estimé mon QI à 42, eh ben ha ha, c'est terminé. Prends ça la vie, miroir, miroir, car aujourd'hui, après tant de douleurs, les fautes d'orthographe sont à la mode. Et ouais, tu t'y attendais pas, c'est revirement de situation, monsieur Guy, mon prof de français. Cette nouvelle mode est due aux intelligences artificielles qui sont tellement parfaites que les gens font maintenant exprès de laisser des fautes d'orthographe dans leurs lettres de motivation ou tout autre type de texte pour prouver que c'est bien un humain qui l'a écrit et pas une machine. C'est dingue, non? Bon, alors quelle importance accorder à l'orthographe dans notre monde actuel? On voit ça avec un ancien prof et un boomer.
0: Génération ça, X, va être bien. Pas boomer.
1: Ok, bon. Vous êtes fort en orthographe?
2: Oui. Oui, oui.
1: Bah ouais, t'étais prof. Ouais.
2: Jules était prof, il était obligé d'être fort. Et moi.
1: T'es né dans les années 80, c'est
2: ouais, pas. Ouais, et puis on faisait des dictées tous les jours.
1: Tous les jours.
2: Tous les jours. Ouais. Wortschatzdeutsch, tous les jours. Le vocabulaire allemand, ça c'était vraiment, c'était un enfer. Mais j'arrive à dire ich fror, qui veut dire j'ai gelé. Voilà, je m'en souviens. Tous les jours des dictées.
1: Ok.
2: Tous les jours.
1: Et vous jugez les gens sur leur orthographe? Vous êtes de ce type-là?
2: Oui. Moi, je juge. Pour moi, quelqu'un qui écrit pas bien, automatiquement, il fait pas d'effort.
1: Ah ouais?
2: Ouais, j'ai l'impression.
1: Donc, c'est pas qu'il est teubé, c'est qu'il fait pas d'effort.
2: C'est pas qu'il est teubé, mais c'est qu'il fait pas d'effort. Ou qu'il arrive pas à assimiler. Par exemple, j'en ai vu une. Attends.
1: Oh non, il est en train de me corriger sur mon orthographe en live. Allez, et toi, Betrave, tu juges les urgences?
3: Attends, il n'y a pas Pimoujo qui est en train de...
2: Non, j'en avais vu une, en fait, avant. Je juge, moi.
3: Non,
2: toi, tu devais juger, en plus.
3: Oui.
1: Toi, littéralement, avec ton stylo rouge, tu devais juger.
3: C'était terrible. Surtout quand c'était les Suisses allemands qui écrivaient en français. Je devais souligner trois fois par mot. Parce que pour eux, c'était l'enfer, quoi, toutes ces lettres muettes. Non, je ne juge pas, parce que je sais qu'il y a de la dyslexie. Je sais qu'on n'est pas tous égaux face à ça. Par contre, c'est vrai que si c'est de la flemme, je trouve que c'est un petit peu un manque de respect. Si tu sais écrire et que t'écris juste mal parce que tu t'en fous, c'est un peu comme puer, quoi. Je t'ai pas lavé.
1: Mais comment on sait si c'est de la flemme ou si c'est juste des gens?
3: Justement, c'est pour ça que je juge pas. Je sais pas. Mais si c'est quelqu'un que je connais et je sais qu'il a pas de problème de dyslexie et en fait il m'écrit parce qu'il a pas relu. Ouais, mec, vas-y.
2: Tu fais des fautes d'orthographe, toi, Marion, parce que t'es dyslexique, vraiment?
1: Bah, je sais pas. Je pense, ouais.
2: Tu penses,
1: j'ai vraiment,
2: c'est un autodiagnostic.
1: J'ai fortement l'impression. Bah, je sais pas, tout le monde dans ma famille l'est, je vois pas pourquoi j'y échapperais. Non, mais oui, je suis méga teubée. Enfin, je suis pas teubée, je suis dyslexique. Oui. Non, mais quand j'étais petite, je confondais toutes les lettres, j'ai pris hyper longtemps.
3: Oui,
1: encore aujourd'hui, j'arrive pas trop à savoir la différence entre un B et un D.
3: Oui, c'est ça.
1: Trop compliqué pour moi. Les P aussi, c'est dur. Ouais, donc j'imagine que ça. Mais du coup, tu me juges sur mon orthographe.
2: Mais oui, et pourtant, je sais que t'es une fille intelligente. Très intelligente, mais vraiment, mais, c'est pas un compliment, c'est une fille très intelligente.
3: Si tu la juges sur son orthographe alors qu'elle est dyslexique, c'est comme si tu juges un mec qui est myope.
2: Non, mais je sais pas si
1: mais
2: elle est dyslexique.
1: Chiant.
2: Je sais pas si elle est dyslexique.
3: Mais moi, je pense qu'elle est si elle confond les B.
2: Moi, je pense que ça va
1: mais
2: trop vite.
1: Mais est-ce qu'on s'en foutrait pas de l'orthographe?
3: C'est autre chose.
1: Pourquoi? Mais voilà, enfin, moi, c'est quand même mon truc. Pourquoi on accorde autant d'importance à ces règles qui. Parce que en français, 50 à 60% des lettres ne se prononcent pas. C'est la pire langue latine pour ça. Et c'est des règles qui ne font pas de sens.
2: Mais c'est une des plus belles langues, la langue française, c'est une des plus riches. Et je pense que quand tu maîtrises l'orthographe, tu maîtrises le sens des mots.
1: Mais non.
2: Et quand tu maîtrises le sens des mots, tu comprends mieux les gens et la vie. Pour moi, c'est essentiel, l'orthographe, quoi. Et ça fait partie d'un apprentissage qui est certes long et difficile et chiant quand t'as des problèmes de dyslexie. Mais avec de l'entraînement, à mon avis, tu peux y arriver.
1: Ok, et toi, Betrave?
3: Non, c'est vrai que l'orthographe français, ça a été fait un peu par les bourges pour distinguer les bourges de ceux qui savaient pas lire au départ. Donc c'est un peu une espèce de truc de classe, mais il y a quand même des trucs qui sont intéressants. Il y a des lettres qui racontent une histoire, tu vois. Je sais pas, corps, un corps humain, c'est écrit CORPS parce que ça vient de corpus. Puis il y a quand même des homophones, sans, tu vois. Si t'écris j'ai 100 pages à lire, SANG, c'est quand même.
1: Ah oui, non, mais alors. Alors moi je suis que d'accord sur les trucs où le sens change, mais c'est pas la majorité des trucs.
3: Ça change quand même chaque fois le sens. Si tu écris faux un mot, on voit ce que tu veux dire, mais ça peut changer le sens. La BAM.

0: La manne.
1: Mais du coup, pour revenir à cette actu qu'est que maintenant les gens font exprès de laisser des fautes d'orthographe dans leur texte pour prouver que c'est pas une IA, il y a même une extension de Chrome qui s'appelle Sincerely qui fait exprès, qui relit tes textes pour laisser des fautes dedans. Vous pensez quoi de ça? C'est quand même c'est ouf, le truc.
2: C'est vraiment le truc le plus stupide que j'ai appris cette semaine. Mais vraiment, on en est à un niveau de bêtise, mais c'est hallucinant.
1: Non, mais après, ça prouve quand même que ce qui nous rend... Enfin, déjà qu'on doit prouver notre humanité maintenant face à ça, c'est quand même assez ouf. Et ça prouve que ce qui nous rend humains, c'est le fait d'être imparfait, du coup.
3: La preuve que non, vu que Sincerely fait ça. Et que c'est un robot.
1: Ouais, ouais c'est vrai. Ouais. Très, très bien vu. OK.
2: Non, puis surtout, j'ai l'impression que l'orthographe s'apprend mieux en l'écrivant avec un stylo. C'est-à-dire en faisant des... comme on faisait nous quand on était petits, c'était chiant, hein. Mais les dictées... Les dicter avec un stylo et apprendre avec un stylo, écrire plutôt que de taper sur un clavier, oui, à mon avis, t'apprends mieux.
3: Plus personne écrit à la main, donc c'est vrai que c'est
1: bien d'apprendre.
2: Si, c'est en train de revenir.
3: Oui, mais, hein. Justement, pourquoi faire?
1: Ouais.
2: Mais parce que tu assimiles mieux le sens des mots en l'écrivant.
3: En 2026, il faut aller plus loin. Maintenant, il faut peut-être arrêter avec cet orthographe. Peut-être, j'en sais rien.
2: Non, moi, je suis pas d'accord. Non, mais
3: c'est des conventions.
2: C'est hyper important.
1: C'est des conventions. Et c'est un signe de distinction.
3: Si t'écris orthographe avec F.
1: Qu'est-ce que ça change?
2: Mais
1: en quoi t'as pas compris le sens du mot?
2: J'ai compris le sens du mot orthographe, mais si il s'écrit PH, c'est qu'il doit y avoir une raison.
3: Oui, c'est
1: oui
3: ça,
1: mais tu la connais la raison? Tu connais les racines latines, tu les as apprises?
2: J'ai appris les racines latines.
1: Okay,
2: là, en l'occurrence, je connais pas la raison.
1: Ouais, mais tu vois,
2: j'ai appris. Donc il faudrait en fait que les gens apprennent le latin et l'orthographe.
1: Ok, mais voilà. Moi je dis ça, moi je fais beaucoup de fautes d'orthographe, mais je pense vraiment pas être la pire non plus.
2: Tu fais des efforts ou pas?
1: Ouais, je me concentre un peu, des fois. Enfin, quand j'écris mais à des potes, non, mais...
3: Quand tu te concentres, tu fais moins de fautes?
1: Je fais moins de fautes si, genre, je suis très focus. Okay. Mais je vais toujours en faire.
2: Oui. Donc, il y a une part de flemme.
1: Quand j'écris des... Tu sais, sur WhatsApp, je m'en fous.
3: Ouais. Bon,
1: mais moi-même, je dis je souffre de ça, mais je peux pas m'empêcher aussi de juger un peu ce qu'en font énormément, tu
2: ouais,
1: vois.
2: Ouais, ouais.
1: J'ai un peu
2: tu
1: la...
2: Tu dis, mais il a un problème, ouais. Quoi.
3: T'imagines, t'arrives au studio, puis c'est écrit couleur 3 avec un K et deux L... C'est quand même chaud.
2: Ouais, ouais.
1: Ça me fait rire.
3: Ouais,
1: ok,
3: c'est drôle,
1: la pire faute d'orthographe pour vous? Celle où vous êtes là en mode immense débile. T'as pas le droit de faire ça.
2: C'est les ER et accent aigu.
1: Ah bah ça, c'est ma faute, ça. Ça, c'est moi.
2: Oui,
1: ça, c'est
2: justement,
1: moi
2: j'en ai vu une tout à l'heure.
1: Participe
2: je la trouvais
1: passé,
2: pas.
1: Rien compris.
2: Participe
1: j'ai jamais
2: passé.
1: Réussi.
2: Pour moi, celle-là, elle m'énerve parce qu'il y a un moyen mnémotechnique, c'est que tu remplaces le mot par le mot faire. Faire, fait.
1: Ouais.
2: Tu vois,
1: vendre,
2: par exemple,
1: vendu, ouais,
2: vendre, voilà, exactement. Participe passé, c'est la pire.
1: Et toi, Betrave?
3: Non, moi, il y a des gens qui croient que deux mots, c'est un mot. Des fois, il y a des gens qui écrivent des fois en un mot.
1: Ah.
3: Et ça me tue.
1: Ouais, ouais.
3: Ah, ça veut vraiment dire que t'as pas compris le mot.
1: Genre quand t'écris quand même en un seul mot, ouais, ça,
3: non,
1: ça, ouais, ça c'est chou.
3: Là, vraiment, tu piges plus rien.
1: Mais moi, je fais ça avec en fait, mais pas ça me fait rire.
3: Mais c'est pas drôle.
1: Ah ouais?
3: Bah, ça veut dire que...
1: C'est
3: probable.
1: Mais non, je sais pas.
3: C'est dans les faits,
1: parce que ENFT.
2: Après, il y en a des drôles. Hein. Je me souviens avoir vu un prof qui corrigeait une dictée. Et puis, c'était selon l'INSEE. Tu sais, l'INSEE, l'institut de sondage, l'INSEE. Et puis là, l'élève avait marqué selon l'INSEE. Tu sais, l'INSEE, le prénom l'INSEE américain. Et ça m'a fait vraiment rire.
3: C'était la vie de l'INSEE, quoi.
1: L'INSEE Lohan.
2: Voilà, selon l'INSEE.
1: Ok. Et c'est quoi le mot que vous galérez le plus à écrire? Genre le plus compliqué.
2: Putain merde, j'aurais dû préparer parce que là j'en ai pas.
3: Moi je sais tout écrire.
2: Ouais,
1: c'est
2: moi
1: vrai
2: aussi, ouais.
1: T'as pas des.
3: Bah,
1: les
3: pas,
1: on.
3: Je...
1: Tu vois, quand il y a on dans des mots, tu sais si c'est en ou an, comment
3: oui.
1: Tu sais?
3: Il y a des règles.
1: Ah ouais?
3: Ouais, ouais.
1: Putain,
3: ah
1: bah,
2: enculé par exemple.
1: Ouais.
2: C'est EN.
1: Ok.
3: Ouais, c'est ça.
1: Et sur ces belles paroles, ma blague que je vais donner à Franck, elle est un peu longue.
2: Et elle est écrite à la main, donc
1: ouais.
2: Je vais faire comme Betrave. Après, je vais la gâcher. Je vais gâcher
3: pas moi,
2: la chute. Alors, c'est l'histoire d'un humoriste qui enlève tous les accents de son sketch parce qu'il a peur d'être cancel. Mais du coup, on comprend plus rien sans les aigus, les graves, etc.
3: C'est une blague sur les accents.
1: T'as compris?
2: Ah ouais. Oh, non, elle est pas mal.
1: Merci.
2: Elle est pas mal. Elle est pas mal.

0: Des habitués de l'émission Les Mancuniens de Casabian dans la bande amateur Days Are Forgotten. Retour sur le podcast de la BAM après le foot et l'orthographe. Lord Betrave évoque avec nous sa passion de l'alcool et plus particulièrement celle du vin rouge.
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2: Est-ce que quelqu'un voudrait prendre un verre de rouge Grand Cru 1944, cépage goulag sibérien, mis en cave par la famille Staline à Tbilissi? Alors il a un peu le goût de bouchon et de KGB, mais il est succulent. On le partage équitablement, camarades, un verre de rouge pour l'armée rouge. Voilà ce que certains amateurs de vin de dictature potentielle pourront se dire dans quelques jours, puisqu'en Géorgie, 40 000 bouteilles de vin ayant appartenu à Staline seront mises aux enchères. Les fonds récoltés permettront de financer une école d'œnologie. L'occasion de se poser plein de questions avec ces ivrognes gauchistes que sont les camarades Mario Nivska et Frank Leyev. Première question très importante, est-ce que vous aimez le vin rouge?
0: Moi, quand je buvais de l'alcool, j'aimais bien un verre de rouge en mangeant.
2: Bah voilà. Comme les parents.
0: Comme les parents.
3: Ouais, comme les vieux.
0: D'ailleurs, je ne sais pas pour quelle raison j'aimais bien le vin rouge. Peut-être par convention, peut-être parce que on me disait, tu sais, il y a... la viande s'accorde bien avec ce vin rouge là, puis je goûtais, mais en même temps j'aurais pris un coca, ça aurait été très bien aussi quoi. J'ai pas vraiment la passion du vin rouge.
3: En cubi chez Lidl, 3,20 francs.
2: Ah ouais, toi, c'est comme l'orthographe, toi.
3: À 11h. C'est pour ça que j'écris si mal, en fait.
0: 20, je suis
3: complètement bourré.
2: Elle est dyslexique, elle est bourrée.
3: Je suis complètement bourré. J'adore ça. C'est vraiment très bon.
2: Vous pourriez boire du vin ayant appartenu à Staline, ou genre des pralinés de Kim Jong-un, ou du whisky de Donald Trump. Enfin, ça leur a appartenu, vous pourriez le boire. Quel bon vin rouge de Hitler.
0: Alors, oui, mais. Ça dépend. Ça dépend. Je sais pas, Trump. Je sais pas, un soda de Trump. Trump, il est frais, il est de cette année, tu vois.
2: Oui.
0: Le vin de Staline, il date quand même un petit peu. Okay. Je ne sais pas s'il y a une date de péremption pour le vin. Je crois que les vins de 100 ans, c'est quand même assez dégueulasse.
2: Dans cette cave,
0: il est mort quand, Staline,
3: 55 ans.
0: Ça peut être, je pense, un bon vin.
2: Mais dans cette cave, il y a du vin appartenu à Napoléon. Et tu les vois, ils sont pleins de poussière.
0: Oui, mais t'enlèves. Tu prends un microfibre.
3: Mais il avait 40 000 bouteilles.
2: Ouais.
3: C'est un malade.
2: C'est une partie. Ouais, mais il était. Alors, apparemment, Staline, c'était un vrai alcoolo.
3: Oui.
2: Tout le temps bourré.
3: Il aimait vraiment le rouge, quoi.
2: Et il était tout le temps bourré. Quand Hitler a attaqué la Russie, il était bourré, en fait. Il a dit non, c'est bon. Parce qu'il était fin rond, en fait.
3: C'est génial.
2: C'est pour ça qu'il a réagi que 3 jours après. Parce qu'il était fin cac.
3: Ah, waouh.
2: Il n'y a pas cru.
0: Mais moi, je pourrais clairement.
2: Toi, tu t'en fous.
0: Déguster.
2: La période. Le fait que, tiens, c'est Kim Jong-un qui a fait les chocolats.
0: Ah ouais, je les goûte.
3: Tu penses pas qu'il faut faire goûter un goûteur avant, comme il faisait.
0: Ouais. Surtout ceux de
3: Kim
0: Jong-un.
3: Ça devient le goûteur de Staline alors qu'il est déjà mort. Ça devient un peu.
0: Bon point.
3: Ouais.
0: Bon point relevé par Marion.
3: Ouais.
2: Toi, tu t'en fous. Imagine que tu dois mettre un t-shirt qui a appartenu à Michel Fournier.
3: Non, mais c'est horrible. Non.
0: Déjà,
3: tu peux pas. Parce
2: c'est un t-shirt blanc.
3: C'est une preuve à conviction, déjà, de base.
2: Ah oui.
3: Pas avoir des problèmes. Non, c'est bizarre. Après, moi, j'aimerais bien que eux mangent nos trucs à nous, les puissants. Tu vois, genre nos chocolats budget ou nos cervelas. Enfin, peut-être que ça leur ferait changer un peu leur politique sur l'agroalimentaire. Bizarre l'ambiance.
0: C'est marrant d'ailleurs parce que Kim Jong-un est un grand amateur de cuisine française, de vin français.
2: Et de rejeté.
0: Parce qu'il était à Berne en fait. T'imagines, t'étais à l'école avec Kim Jong-un.
2: Tu sais qu'il parle suisse-allemand, ce mec. Moi, ça me fume de savoir ça. Il peut t'insulter en suisse-allemand.
0: Terminons.
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1: Pour élargir un peu de manière générale, vous faites attention à la provenance de vos achats. Vous êtes des consommateurs éthiques ou bien alors les Ouïghours qui font un t-shirt, ça vous change rien, pas la vie.
2: Ça dépend pourquoi. Okay. En fait, pour les tomates cerises, je m'en fous, j'en consomme toute l'année parce que j'adore ça.
3: Ah ouais.
2: Et ouais. Et alors effectivement, elles sont meilleures maintenant, hein, les tomates cerises. Mais
1: ouais.
2: Non, alors ça, je regarde pas. Puis quand je vois Espagne dessus, ça, je me dis ouais, c'est bon, c'est l'Espagne, il y a du soleil et tout ça. Puis je sais que c'est pas
3: ouais,
2: hyper bien.
3: C'est des immenses serres et c'est vraiment le pire truc du monde au sud de l'Espagne.
2: Ouais. Je crois que je regarde pas des tonnes la provenance de mes trucs.
1: Marion.
3: J'essaye, mais j'échoue quoi. Ouais. Je pense un peu comme tout le monde. J'essaye.
1: De toute façon, dès qu'on a un téléphone portable, il y a du truc de l'enfant.
3: Je suis nulle à être éthique, je crois.
2: Je me dis, si c'est là, dans le supermarché, je vais quand même pas le gâcher. Et puis pas... Non, mais tu vois,
3: c'est ça.
1: C'est trop sympa.
2: Oui.
3: Je déteste le gâchis, donc.
2: Non, on va pas gaspiller.
1: Mais si personne en achetait, il n'y en aurait plus dans les supermarchés.
3: Bah
2: tu
3: oui.
2: Crois
3: bah oui. Évidemment.
2: Ouais, aussi, quoi. Aussi. Donc, je pourrais aller au marché, mais j'ai pas envie. Sinon, j'écrase des vélos cargo, donc ça va pas.
1: on l'a dit avant, apparemment, il y avait aussi du vin Napoléon. Il va pas être bouchonné au bout de 200
2: ans. Mais justement.
1: Franchement.
2: Mais je crois, là, c'est un peu comme les mecs qui s'achètent, je sais pas, une vieille Harley qui a appartenu à quelqu'un. C'est un truc symbolique. Et c'est surtout des gens, à mon avis, très riches, qui veulent avoir un truc que personne n'a.
1: Ouais.
2: Comme du vin de Staline.
3: Mais en vrai, du vin de Staline, tu sais que c'est un peu des bandeurs de l'armée rouge. Je sais pas comment expliquer. C'est quand même des gens qui sont un peu nostalgiques.
1: Ah, c'est une bonne question.
3: T'achètes quand même pas ça. Tu vois ce que je veux dire?
2: Ouais, peut-être.
1: Juste pour le vin.
3: Ouais, t'es un peu nostalgique.
2: Si tu peux offrir ça, par exemple, à un député de Ensemble à gauche qui vient d'être élu. Ah, bah, c'est la cuvée Staline, je l'ai obtenue pour toi.
3: Ouais, bon
2: c'était
3: Staline.
2: Cher, hein, mais...
3: Ouais.
2: Je sais pas.
3: Je sais pas. Enfin, tu te dis bien que si on vend les bouteilles d'Hitler, c'est pas n'importe qui va aller acheter ça. Enfin, faut quand même avoir un petit biais, non?
2: D'ailleurs, un sujet, j'espère que je spoil pas ta blague, mais tu sais pourquoi Hitler buvait pas de vin blanc?
1: Ça le rendait agressif.
2: Voilà.
1: D'ailleurs, à ce propos, Staline était un ivrogne et Hitler ne buvait pas. C'est quoi le plus dangereux? Un dictateur sobre ou un dictateur bourré?
2: Un dictateur sobre.
3: Bah ouais,
1: ça veut dire qu'il est plus
2: taré. Ça veut dire qu'il
1: quoi.
2: Est vraiment zinzinos du ciboulot. Quoi.
3: Mais c'est drôle, ça veut dire que Staline, peut-être que... Il était juste en shame over.
1: C'est pas communiste.
3: Tu sais, quand t'as méga honte de ce que t'as fait en te réveillant d'une cuite, lui tous les matins il était oh non, oh le goulag que j'ai fait hier, oh non, la honte.
2: C'était pas un dictateur, mais Churchill était complètement alcoolique Il se levait en buvant du whisky le matin.
1: Oui.
2: Et il était bipolaire aussi, mais léger. Et il avait des phases maniaques. Et en fait, à 40 ans, je crois qu'il s'est fait virer du gouvernement. Et il est reparti faire la guerre, en fait, en tant que soldat. En fait, il est reparti sur le terrain. Et puis après, il est revenu au pouvoir. Mais ils étaient fous alliés, en fait. Ces
1: oui. Non, et d'ailleurs, la conférence de Yalta, où ils ont partagé l'Europe, il y avait donc Roosevelt, Staline et Churchill. Et Churchill et Staline se levaient avant pour boire. Et donc, ils parlaient déjà avant que Roosevelt, le vieux américain, on se met d'accord, puis nous, on va l'arnaquer. Je trouve ça incroyable. Dernière question, si vous deviez inventer un cépage politiquement correct, incorrect, ce serait quoi?
3: Le Gewurztraminer de cobalt.
1: J'ai pas compris.
3: Ah, c'est pas grave, j'ai fait que des jeux de mots. À toi, Franck.
2: Mais moi, j'ai pas compris ta question, en fait.
1: Bah, tu sais, parce que là, c'est un cépage Staline ou, je sais pas, un grand cru goulag.
2: Ouais, d'accord.
1: Bah, voilà, c'est une connerie, hein.
2: Oh, je sais pas. Il y en a un que j'aime bien. C'est le Croix Gamay. c'est vraiment un vin qui existe, en
3: tu
2: fait.
3: Rigoles.
2: Oui, ça s'appelle le Croix Gamay.
1: C'est un peu problématique.
2: Non mais il existe hein, vraiment ce truc.
3: Moi
2: je changerais juste en fait le design en fait. Là ce serait politiquement incorrect.
3: Oui. Un mosc caca, un muscat.
1: Oh,
2: oh là là.
3: Super. Un si raciste.
2: Une blague.
1: Bon c'est l'heure de la blague. Je vais la donner à qui?
3: À moi.
2: Marion.
3: Alors.
1: C'est moi qui l'ai inventé hein. Elle est super.
3: C'est un ver de rouge qui dit à un ver de blanc, de toute façon, toi, t'es raciste. Et le ver de blanc répond, c'est pas vrai, j'ai un ami, c'est une Guinness. Ah, j'ai compris, elle est noire. Ah, c'est drôle.
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Un groupe new-yorkais qui avait eu son petit succès dans les années 10, c'était Passion Pete sur la 3. Le morceau s'appelait Sleepy Head. Voilà, on arrive bientôt au terme de cette première heure. Dans quelques instants, ce sera des blabla, platine et vilain de la semaine avec Lord et Marion. 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Et en attendant les infos, on écoute un peu de musique avec les Suissesses de Rochani. Le morceau s'appelle Enemy Vida sur Couleur 3.

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3: Le calme relatif semble retrouvé cette nuit au Moyen-Orient après des frappes réciproques la nuit dernière entre l'Iran et Israël. Chacun menaçant cependant de répondre avec force à d'éventuelles nouvelles attaques. L'Iran a annoncé l'arrêt de ses opérations militaires contre Israël hier après un message de Donald Trump exhortant les deux pays à cesser immédiatement. Les hostilités sur ce front ont cessé, a ensuite confirmé le Premier ministre israélien. Mais les frappes israéliennes se poursuivent, elles, au Liban. Plus d'une quinzaine de localités visées dans le sud du pays hier. 12 personnes ont été tuées, selon le ministère libanais de la Santé. L'armée américaine a, elle, annoncé hier avoir tiré sur un pétrolier vide dans le golfe d'Oman et de l'avoir mis hors service. Elle l'accuse d'avoir enfreint le blocus. Par ailleurs, l'armée israélienne dit cette nuit avoir intercepté une cible aérienne suspecte en provenance du Yémen. L'incident s'est produit dans le sud du pays sans faire de blessés. La Suisse appelle Israël à respecter le droit international humanitaire à Gaza. L'accès aux services essentiels reste fortement limité, dénonce hier le département fédéral des affaires étrangères dans une déclaration commune avec 19 États. L'ONU parle d'un système de santé en situation d'effondrement. Sur les 36 hôpitaux, aucun n'est complètement opérationnel. En Suisse, les débats sur la possibilité de construire de nouvelles centrales nucléaires se poursuivent ce mardi au Conseil national. Hier, 90 parlementaires ont demandé à s'exprimer. Alors que le Conseil des États s'est prononcé nettement en faveur du contre-projet du gouvernement sur l'initiative Stop Blackout, les deux textes sont favorables à l'atome. Les députés, eux, sont plus divisés sur la question. La droite est pour, la gauche et une minorité de centristes n'en veulent pas. OpenAI va entrer en bourse une semaine après Anthropic. Le créateur de ChatGPT annonce cette nuit avoir récemment déposé son projet confidentiel d'introduction sur les marchés financiers. Cette procédure confidentielle lui permet d'obtenir un éventuel feu vert sans dévoiler les données financières aux concurrents. Le procureur général de la Cour pénale internationale, Karim Khan, a été suspendu hier. Décision de 21 membres du bureau de l'Assemblée de la CPI. Il s'était déjà mis en retrait en raison d'allégations d'agression sexuelle contre une membre de son équipe. L'équipe de Suisse masculine de football doit faire face à un feu de brousse qui menace son camp de base à San Diego juste avant le mondial. Il se trouve dans la zone à risque et l'association suisse de football assure suivre la situation de près. Des ordres d'évacuation ont d'ailleurs déjà été donnés, mais pas encore pour la Nati. Roger Federer, lui, sera de retour sur le court. L'homme aux 20 titres au Grand Chelem sera à New York le 29 août pour un match d'exhibition en 5 jours avant l'US Open. Andy Roddick, André Agassi et John McEnroe seront également de la partie. Et ce n'est pas tout à fait la première fois, c'est vrai, que Roger Federer fait son retour puisqu'il avait déjà participé à un double d'exhibition, j'ai du mal à le dire, à Melbourne. C'était face à André Agassi en janvier. Un petit mot de la météo avec des nuages ce matin et des dernières averses au nord des Alpes. Sinon, de belles éclaircies autour du Léman, au pied du Jura et en Valais. Entre 14 et 21 degrés pour les températures en pleine.
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6: Allez hop, c'est parti pour cette deuxième heure de la bande amateur avec ma belle bande de trouducs préférés. À ma droite, la plus sexy des chroniqueuses de la Riviera. Elle possède à la fois un corps parfait, un esprit sain et dénué de tout cynisme. C'est Laure Betterave. Et puis à ma gauche, ma couillasse préférée. Allez. Avec lui, on passe des soirées géniales, bière, foot, hockey et baston. Un homme que je considère comme mon brother, mon fraté. C'est Marion Agostin.
7: Ouais, on va se mettre des crochets,
6: voilà,
7: et tout.
6: Ça va être génial. Ça va la boxe d'ailleurs, Marion?
7: Écoute, je défonce pas mal, ouais.
6: Tu commences à défoncer.
7: Ouais. Non, pas du tout, je suis très mauvaise.
6: Méfiez-vous si vous croisez Marion en ville, elle vous démonte la gueule.
7: Ouais.
6: Et au programme de cette deuxième heure, on va parler design automobile et design en général, puisqu'on a tous vu à quel point la nouvelle Ferrari électrique était moche. Pour la platine, on s'est écouté le nouvel album de Paul McCartney, The Boys from Dungeon Lane. Et pour le vilain de la semaine, C'est Lord Betrave qui nous vient tout droit de l'année 2003, pardon, avec un sujet, mais un sujet,
0: bah alors là,
6: les emails.
0: L'actu est chaude.
6: L'actu est chaude avec les... Les emails. Je me réjouis d'écouter ça.
0: Ouais.
6: Voilà pour le programme de cette bande amateur. On commence tout de suite en musique avec les Kings of Leon, The Bandit, sur Couleur 3.

0: toujours très pertinent, Kings of Leon, sur Couleur 3. Le morceau s'appelait The Bandit. Et des bandits, j'en ai deux à côté de moi, des bandits de grand chemin avec qui on va poursuivre un petit peu ces débats de la semaine.
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0: Et une fois n'est pas coutume, on va parler bagnole dans ce déblabla de la semaine. Enfin, plutôt design automoto. Voilà, passion bagnole. On va plutôt parler design automobile pour être plus précis, puisque la semaine dernière, Ferrari a lancé sa première voiture électrique sur le marché, la Ferrari Luce, un véhicule dont le design froid et moderne n'a pas vraiment convaincu les fans de la marque au cheval cabré. Sur Internet, les gens étaient outrés de cette horreur qu'ils n'ont pas hésité à comparer à la Fiat Multipla. Vous voyez ce que c'est la Fiat Multipla ?
3: Non. Oui,
0: c'est une voiture qui a été élue comme la voiture la plus moche de tous les temps. Cette nouvelle Ferrari électrique ressemble à n'importe quelle SUV électrique qu'on peut croiser en ville. Un design épuré, froid, sans âme, qui nous vient de John Ive, le mec qui a designé l'iPhone et qui apparemment s'est inspiré de ce dernier pour la nouvelle Férouse. Alors, que penser de cette énième légende détruite par les nouveaux artisans du progrès ? Et surtout, pourquoi tout ce qu'on construit à notre époque est relativement moche ? Ça, c'est mon avis. On en parle tout de suite avec Lord et Marion. Bon, première question, qui aime les bagnoles autour de la table ? Marion.
3: Je suis en train de regarder des photos de la Fiat Multipla et je la trouve trop cool.
4: Non, mais c'est vrai.
3: Elle a des bourrelets, elle a des formes, de la couleur.
4: Oui, au moins elle est originale.
0: Mais au moins elle est originale.
4: Oui.
3: Mais elle est trop drôle, elle est hyper cartoonesque. Je hais tout ce qui concerne les bagnoles, je déteste, je trouve ça horrible. C'est toujours pour faire des trucs nuls, c'est que des souvenirs d'enfance horribles. Toujours pour aller à la déchetterie un dimanche matin, ou c'est que pour faire des trucs comme ça. En plus, moi, j'ai pas le permis. C'est que les souvenirs de genre on doit aller en Ardèche, puis ça sent hyper fort le vomi, puis j'ai les pieds coincés entre des glacières et je suis hyper active, donc genre je fais des crises d'angoisse. Mais
0: est-ce que t'arrives à trouver une bagnole jolie ou est-ce que t'en as rien à foutre?
3: J'en ai rien à foutre.
0: Ah d'accord, très bien.
3: Non, les vieilles bagnoles un peu cool, je m'arrête, je me retourne dessus dans la rue et je fais genre ah putain, elle est stylée.
0: Elle est stylée, d'accord.
3: Mais sinon, non, je vois pas.
0: Betterave.
4: Je m'en fous complètement. Pour moi, c'est un moyen de locomotion. C'est comme si tu me disais, est-ce que tu aimes les ascenseurs ?
0: On peut aimer les ascenseurs.
4: Oui, mais bon, pas autant que les voitures. Par contre, c'est vrai que les vieilles voitures, une Corvette bleu acier.
0: Et voilà. Donc, vous aimez quand même quelque part bien les bagnoles ?
4: Non, parce que vraiment, je m'en fous. Mais je vois que c'est plus joli qu'une Renault Espace.
0: Ouais, c'est d'accord. Ça. Donc il y a quand même un sens un petit peu esthétique qui arrive là derrière. Il y a des bagnoles qui sont plus jolies que d'autres.
4: Oui.
0: Alors même si vous en foutez des bagnoles, vous avez pensé quoi de cette nouvelle Ferrari Luce ?
3: C'est nul. C'est juste nul. C'est nul. Non mais elle est nulle. Genre. Ouais. Il y a rien de beau dedans. Ouais. C'est une voiture. Et même moi, j'habite au Paquis, qui est à côté de tous les hôtels très luxueux, tous les palaces. Et du coup, je vois des voitures de luxe tout le temps. Et je trouve ça nul. Non, mais je comprends pas. Je comprends pas l'intérêt, je comprends pas la hype. Mais elle ressemble un peu à une Nissan Serena éclatée au sol. La meuf,
0: ouais, je connais pas les bagnoles. Nissan Serena.
3: J'ai dit le truc au bol. Non, mais tu vois, c'est une Honda. Enfin, elle ressemble à n'importe quelle bagnole que tu croises dans la rue, quoi.
4: Moi, j'ai deux remarques sur cette voiture. On dirait une agrafeuse. un peu K2000. Et puis, elle s'appelle la Ferrari Luce. Ils auraient pu faire une Renault Luce.
3: Oui,
0: merci. Merci. On pourrait s'arrêter là. Mais il y a plein de choses à dire. Moi, je trouve qu'elle ressemble à une souris.
4: Ah oui, c'est vrai.
0: À une souris Apple.
3: Clic, clic,
0: quand tu la regardes depuis le dessus, on dirait vraiment une souris.

0: pourri. Vous comprenez pourquoi les fans de la marque ont détesté ce nouveau modèle ?
1: Bah oui, parce que le but, quand t'achètes une voiture de luxe, j'imagine que c'est de te faire repérer, enfin d'être un peu tape à l'œil, que les gens te regardent,
2: en plus,
1: qu'ils
2: Ferrari,
1: remarquent.
2: Avec du rouge
1: ta
2: Ferrari.
1: Ta distinction, ouais.
2: Ouais.
1: Là, elle est bleue, elle est nulle.
0: Elle est bleue, alors...
2: Bon,
0: le,
2: je pense
0: y
2: pas
0: y a,
2: qu'elle soit toute bleue, mais...
0: Oui, alors le modèle là, il est bleu et c'est marrant parce que tu vois les pilotes de Formule 1 de chez Ferrari, Lewis Hamilton et Charles Leclerc qui sont là, puis ils font l'essai, puis tu sens qu'ils font donc ça va vite.
2: Modèle.
1: 200 chevaux.
0: 200 chevaux.
2: Wow, wow, ouais.
0: De 0 à 100 km en 2 secondes et demie. Quel plaisir. On voit qu'ils n'ont absolument aucun plaisir. En tout cas, bon, ils sont bien payés pour faire ça.
2: Puis elle ressemble pas à la Ferrari de base. Enfin, moi je confonds les Ferrari, les Porsche, les Ferrari, c'est un peu ce qui est
1: très plate.
2: Plate avec les deux clapets. Ouais. Ça ressemble pas du tout.
0: Non, ça ne ressemble pas du tout. Ça ressemble. Au-delà de Ferrari, les constructeurs d'autres marques mythiques qui se lancent dans l'électrique se prennent tous des gros fours. Là, il y a Ferrari, il y a aussi Mercedes qui a sorti un modèle électrique. Tous les fans de la marque ont détesté ça. Pour quelle raison les puristes de la bagnole détestent les voitures électriques ?
2: Bah, c'est un peu ce que disait Marie avant. Je pense que quand tu aimes une grosse voiture de luxe, tu aimes le bruit, le moteur, le truc de beau. Les ailerons, je sais pas ce qu'ils disent, les trucs
1: ailerons,
2: en argent, là,
1: les écailles,
2: non, mais
1: les
2: brochilles, c'est...
1: Ouais.
2: Tu sais ce qu'ils mettent sur les pneus, là, les trucs en
1: les enjoliveurs,
2: voilà, cette merde. Donc j'imagine si t'as un truc un peu électrique, c'est moche et du coup ça fait une fourrerie. J'arrête.
0: Oh, c'est génial.
1: Non, c'était super.
2: C'est génial. En fait, pour moi, c'est une voiture tofu, j'imagine, tu vois.
0: Ouais.
2: Quand t'aimes la viande, t'aimes le sang, le truc, le gras, puis tofu, non. Donc là, c'est des voitures tofu pour ceux qui aiment les Ferrari.
0: C'est une Ferrari un peu pour les gens qui roulent actuellement en vélo cargo.
2: Du coup, ils achètent pas une Ferrari, c'est
0: mais
2: genre.
0: Non,
1: plus, c'est
2: ça,
1: parce qu'il
2: n'y a pas de public.
1: Une voiture électrique, je lui connais très peu, c'est une voiture qu'on peut recharger, c'est ça.
0: Voilà, exactement.
1: C'est trop chiant. Enfin,
0: oui,
1: je sais pas. Mais,
0: oui.
1: Imagine, tu perds le chargeur.
2: Non, j'ai comme...
0: Imagine, t'as plus de prise chez toi.
1: Oui, qu'est-ce que tu veux ? Non, mais en plus, tu peux pas, même
2: tu
1: pas aller dans
2: piles.
1: Les stations d'essence, qui est quand même un peu l'âme brute de la voiture. Je trouve qu'il y a un côté un peu cool et sexy.
2: Tu peux sortir
1: dans
2: en Marcel comme Marlon Brando.
0: Vous êtes pour ou contre les voitures électriques, même si vous détestez les bagnoles en général ?
1: Mais je crois, moi je suis juste contre les voitures. Donc des voitures électriques, c'est plus de voitures. Donc
0: on a besoin quand même
2: de
0: se déplacer. Il y a les gens ont besoin de se déplacer. Ils ne peuvent pas tous se balader à vélo. Marion.
1: Désolé d'être aussi fâché contre les voitures.
0: Voilà.
2: Par exemple, les gens qui se cassent deux pieds en même temps.
0: Mais tu préfères une. On a vu aussi que les voitures électriques sont pas si
2: écolo.
0: Oui, parce qu'il y a plein de composantes dedans qui sont minées par des Ouïghours d'ailleurs dedans. Donc j'ai l'impression que il y a un gros désamour. On nous prédisait que tout le monde serait en voiture électrique en 2026. Il y a pas grand monde pour l'instant. À part Yann Zitouni,
2: je
0: t'élance.
2: Même si ça pollue presque autant, je crois que c'est quand même mieux à long terme. Enfin, c'est bizarre qu'on n'ait pas fait ça dès le début. Parce que l'électricité, c'est quand même aussi vieux que le moteur à explosion. Donc pourquoi on n'a pas fait des trucs électriques comme les trains, quoi.
1: Mais je crois que justement, ça prend beaucoup, beaucoup de place dans les voitures, c'est ça. Et en fait, ils ont la peine à.
0: Surtout, il n'y a pas de recharge. Et puis surtout.
2: Oui, mais ça, c'est une cause-conséquence. C'est pas s'il y a peu de voitures électriques qu'il y a peu de recharge. Si on avait tous des voitures électriques, il y aurait une chier de recharge à la place des stations d'essence.
0: Peut-être. On verra.
1: Ouais.
0: On va continuer de parler design automobile parce qu'on aborde tous les sujets dans la bande amateur. Le temps d'écouter PPJ sur Couleur 3. Le morceau s'appelle Para Ser Feliz. C'est dans la bande amateur. Oh, dis donc. Ça donne envie de bouger son corps dans sa voiture.
2: Tu te calmes, Franck. Tu te calmes.
0: D'accord.
2: On se popotin.

0: Oh, hey, du calme, le trompettiste.
1: C'est un klaxon, Ferrari ou quoi?
0: PPJ sur Couleur 3, le morceau s'appelait Para Ser Feliz.
2: Le déblabla.
0: Ah, on continue de parler de voitures modernes et de design dans ce déblabla suite à la volée de bois vert que se sont pris les dirigeants de Ferrari après le lancement de leur première voiture électrique, la Renan Luce. Je vais avoir ça en tête en permanence maintenant, la Ferrari Luce. On a parlé de design de voiture avant, mais moi j'ai l'impression que les trucs modernes sont de plus en plus moches. Est-ce que vous avez la même impression que moi, Lord Betrave, parce que je te vousoye?
3: Oui, ouais. Oui, je crois que c'est pour deux raisons. C'est parce qu'on veut que ce soit interchangeable. Donc si tu veux revendre une bagnole ou un froc ou un bureau, bah attends, tu fais le moins stylisé possible pour que ça plaise à tout le monde et donc à personne. Puis c'est aussi qu'avant c'était des artisans qui faisaient des trucs, quoi. Une belle table faite par un menuisier. Maintenant c'est Ikea qui te balance des trucs noirs pour que ça aille avec tout.
0: Ah ouais, ouais, ouais.
3: Voilà ma théorie.
0: C'est ça. Marion?
4: Bah ouais, c'est un peu dû à la fin, la mort de l'artisanat. Et ouais, on veut que tout soit ergonomique, minimaliste, compact, que ça rentre. C'est un peu nul, quoi.
0: Mais c'est, là vous reliez ça avec la fin de l'artisanat. Mais les artisans, à l'époque, ils auraient aussi pu faire, je sais pas, des voitures toutes carrées, toutes nulles. En se disant, moi j'aime bien les designs épurés, mais c'est les modes qui changent.
3: Il y a peut-être ça, mais je pense que t'as le plaisir. Quand tu fais de l'artisanat, t'as le plaisir de faire un objet joli et tu prends le temps de le faire. Là, si c'est depuis le Fordisme, si c'est des machines qui font des machines, bah, faut que ça aille vite aussi. Faut que ce soit noir ou gris. Enfin, il y a ce truc de plaisir de faire l'objet, j'imagine.
4: Ouais, qui est unique en fait. Donc, en fait
0: c'est pas dû à la mondialisation aussi. C'est-à-dire qu'on peut acheter des objets partout, puis donc les gens fabriquent des objets passe-partout, comme ça ils sont sûrs de les vendre.
3: Oui.
0: Ouais.
3: Ouais, ouais,
0: parce que quand tu faisais une voiture jaune à l'époque, il n'y avait personne qui achetait. Enfin, il y avait une pété de monde qui pouvait acheter une voiture jaune pour se démarquer.
3: Et surtout, tu penses que tu ne peux pas la revendre après. C'est-à-dire que si tu achètes une bagnole, tu te dis, ah, allez, je vais prendre noir, que ça, au pire, si je la revends, ce sera plus facile qu'une violette avec des.
0: Ouais,
3: des
0: points,
4: mais ça, c'est vraiment un truc que j'ai jamais compris. Parce que toutes les voitures sont noires, grises ou blanches. Toutes.
3: Ou
4: on est d'accord.
3: Ouais. Ouais.
4: Ben, moi, je me suis toujours dit, si j'ai une voiture, j'en achète une genre, je sais pas, jaune,
3: ouais,
4: lila. Enfin, que ça tu la retrouves dans le parking.
3: Quand je m'étais acheté la seule voiture de ma vie, je voulais un truc comme ça. Puis mon père, il a dit, non, c'est salissant, prends une noire.
0: Ah, ben, oui, noir,
4: mais
0: c'est
4: bon,
0: salissant
4: heureusement
0: aussi,
4: que c'est salissant une blanc, voiture. Enfin, elle est dans l'autoroute quand même. Je sais
0: mais
4: pas.
0: En fait c'est peut-être ça aussi le truc. C'est quand tu t'achetais une bagnole à l'époque, tu la gardais en tout cas pendant, on va dire, 10-15 ans. Pour les plus riches, hein,
3: ouais.
0: Même il y en a qui faisaient toute une vie avec une bagnole, et puis que maintenant tu penses déjà à combien tu peux la revendre. C'est aussi ce truc d'acheter et puis de revendre.
3: Ouais.
0: La revente qui a été facilitée aussi par Internet, j'ai l'impression. Par Marketplace, par, je sais pas, auto24.ch, où tu peux vraiment faire des affaires plus facilement, alors qu'à l'époque, tu t'achetais une bagnole, tu la gardais longtemps. Moi, je pense que c'est peut-être un peu comme ça.
4: Ouais.
3: Oui, je pense.
0: Mais c'est pas que les bagnoles.
3: C'est pas que
0: j'ai
3: les bagnoles, c'est ça.
0: C'est pas que les bagnoles. Par exemple, pourquoi tous les nouveaux bâtiments, ça j'ai remarqué, si tu te balades un petit peu dans Lausanne, qui est une ville, enfin beaucoup de grandes villes sont en construction maintenant, tous les nouveaux bâtiments sont cubiques, gris, ou alors en bois noir, et pas biscornu et coloré, comme, je sais pas si vous avez déjà été en Ligurie.
4: Ouais, En Ligurie,
0: vers Gênes et tout ça.
3: Non.
0: Tous les bâtiments, quand tu regardes le front de mer, c'est rose, jaune, vert pâle, comme ça. Et tout de suite, ça je sais pas, ça te donne du baume au cœur. Et puis là, maintenant, tout ce qu'on construit est gris, noir, blanc.
4: Mais je pense que c'est aussi une question de thunes. Enfin, je pense qu'un cube, c'est quasiment la forme la moins chère à construire. La couleur gris, enfin, les trucs gris-noir, c'est les plus faciles à restaurer. C'est les trucs qui absorbent. Je crois qu'il y a un truc d'absorption aussi d'énergie ou bail comme ça. Et du coup, en fait, c'est ça, c'est pour du rendement, c'est que c'est hyper facile à faire, ça va plus vite, ça coûte moins cher. Et aussi, il faut être un peu, faut faire rentrer beaucoup de monde dans peu d'espace dans les grandes villes, donc on va pas faire des moulures, etc., quoi, non?
0: Ouais, mais tu peux. Tu regardes un appart haussmannien, ils étaient immenses, hein, les apparts à l'époque. Mais il y avait de l'artisanat, justement. Il y avait de l'artisanat, il y avait des mecs qui sculptaient des trucs. à l'époque. Ouais. Je sais pas. En tout cas,
4: mais
0: moi,
4: après, je pense que c'est aussi compliqué de comparer ça avec un peu des grands chefs-d'œuvre architecturaux comme il y a eu à l'époque où en fait les gens avaient besoin de montrer la grandeur de leur peuple par ça, où en fait bah, c'est plus trop le cas, je crois, et du coup. Aussi, ça passe plus par là, non ?
3: Mais c'est aussi que c'est un peu nouveau, les grandes entreprises avec des centaines de personnes à l'intérieur, donc il faut que ça plaise à tout le monde, que ça choque. Si tu fais un truc rouge-rose, il y a des gens qui vont être fâchés. Avant, ton lieu de travail, il y avait 2-3 personnes, c'était un peu chez toi aussi, donc tu le personnalisais. Ouais. Tu vois, t'avais un garage, t'avais une menuiserie, j'en sais rien, tu pouvais faire ce que tu veux. Là, si tu veux faire un immeuble Apple, déjà, je pense que c'est des mecs qui s'en foutent du beau. Ils disent, non, il faut que ce soit pratique, il faut que ce soit ergonomique, on s'en branle. Tu fais un machin noir cubique et puis
0: je pense qu'il y a de ça aussi, je pense que ces gens s'en foutent du beau. Si Ferrari a pris le designer de chez Apple, c'est qu'il voulait un truc futuriste qui fasse. Pourquoi tout ce qui devrait être futuriste devrait être épuré,
3: ça, je pense,
0: sans
3: c'est une
0: forme.
3: Mode,
0: c'est une mode
3: ça,
0: aussi.
3: Je pense qu'il y a
0: quoi.
3: Aussi une mode parce que tu vois le futur dans les années 70, il le faisait un peu. Tu vois, de créer les Kubrick, c'est des trucs un peu ronds, orange.
0: C'est très rond.
3: Ouais. C'est-à-dire que nous, on aime bien. C'est iPhone quoi. On aime bien iPhone, IKEA. C'est des trucs.
4: Mais c'est
3: carrés,
4: la faute
3: noir,
4: d'Apple,
3: quoi.
4: Ça se trouve. Hein. Franchement.
3: Et moi, je me souviens, les premiers iPhones, on était un peu fascinés comme c'était épuré et simple. Et que
0: ouais.
3: Wow. Parce qu'avant, les vieux téléphones, c'était un peu des trucs vert pâle, avec plein de boutons. Ouais. Là, c'est vraiment chier. C'est un miroir.
0: Exactement.
3: Et je pense qu'on est encore dans cette mode-là.
0: Le problème, c'est que ça aurait dû en rester au iPhone, en fait. Et peut-être pas forcément à l'architecture et au design industriel, les voitures. Quand tu regardes, moi, j'adore les muscle cars, un petit peu. Tu vois, ces voitures des années 70, on les appelle les muscle cars parce qu'elles sont très musclées. Elles sont orange avec des couleurs violettes comme ça et tout, avec des paillettes. Tout de suite, ça, je sais pas, ça évoque un peu la chaleur et ça évoque la chaleur d'une époque, j'ai l'impression.
4: Oui, c'est sûr. Mais en plus, on sait que les humains, on adore la diversité visuelle. Enfin, je crois que c'est un truc qui est vraiment très prouvé. Qu'on a besoin de voir plusieurs choses différentes, beaucoup de couleurs. Ça nous rend heureux, littéralement, quoi.
3: Je crois que c'est un truc très européen d'être noir, gris. Si tu vas dans d'autres continents, il y a de la couleur dans les habits, dans les trucs, dans les bâtiments, dans les objets. J'ai l'impression que c'est un truc un peu grisouille de notre quotidien d'Allemand, quoi.
0: D'accord. Bon.
4: Mais trop germanique.
0: On résoudra pas ce problème. Tout est nul. Refaites des trucs 70s. Allez, très bien. On écoute Rosalia dans la bande amateur et après, ce sera musique avec le nouvel album de Paul McCartney. Que viva l'électronique, putain!

0: Le grand Marvin homosexuel sur Couleur 3, Marvin Gaye, pardon, ça s'appelait Got to Give It Up. Voilà, j'ai vu que Marion faisait un bond sur sa chaise, c'était une petite blague. Allez, on passe à la platine de la semaine.
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0: Une légende dans cette platine de la semaine. Cette semaine, on va parler de The Boys of Dungeon Lane, le nouvel album de Paul McCartney. Petit extrait.

0: Paul McCartney, faut-il encore préciser que c'était un membre des Beatles? Peut-être pour nos plus jeunes auditeurs, toujours est-il que M. McCartney affiche désormais 83 ans au compteur et qu'il vient de sortir un excellent nouvel album, The Boys of Dungeon Lane, son 20e album solo si on accepte sa carrière avec les Wings. Un disque concept qui revient sur son enfance à Dungeon Lane, une rue de Liverpool, ses débuts dans la musique et sa rencontre avec les trois autres Beatles. Alors ça pourrait paraître un peu nostalgique comme ça, mais McCartney a réussi à garder tout l'émerveillement et l'innocence de ses débuts sur les 14 plages de ce superbe album qui oscille entre folk, rock et mélodies chiadées comme seuls les Beatles pouvaient le faire. Alors qu'est-ce qu'on pensait de ce Boys of Dungeon Lane? La réponse tout de suite avec Laure et Marion. Qu'est-ce qu'on a pensé, pardon? On va commencer avec celui qui n'aime rien, Laure Betrave.
1: Je suis un peu embêté parce que j'adore Paul, Sir Paul. Il vient de Liverpool, il est flegme british, il est drôle. Il a inventé les Beatles, mais là il est trop vieux. Là, il est trop vieux. Je trouve qu'en musique, comme en droit de vote, faudrait renouveler, tu vois, comme le permis de conduire pour voir si t'as encore tes facultés. Non mais c'est bon, les Stones, Bob Dylan, ils sortent des albums, tout le monde s'en branle en vrai. McCartney, et puis en plus je trouve, il a vraiment une voix de vieillard.
2: Non.
1: Mais je trouve que c'est Panoramix qui chante. Ouais. Tu sais, Days We Left Behind, on dirait une vieille sorcière qui chante du Patti Smith à un karaoké. En plus, je trouve plus vieille, plus il devient américain. On dirait les ZZ Top. Il a un truc de Springsteen un peu. Ouais. Mais voilà, ça groove. Le mec, il sait.
0: Les ZZ Top.
1: Ouais, un peu.
0: Non.
1: Mais ça groove. Il sait arranger. Voilà. Je trouvais que sa chanson Take You Home Tonight, l'autre album, était bien.
0: Ouais.
1: Mais c'est pas dangereux, quoi. On dirait une chorale d'un EMS. Voilà. C'est qui? J'ai pas trop aimé, mais je trouve qu'on en aurait jamais parlé si c'était pas Paul McCartney.
0: D'accord,
1: ça
0: merci.
2: Ah, oh là là. C'est une bonne théorie.
1: Okay. Oui, c'est sûr.
2: Ouais.
0: Très bien, merci Lord. Marion Agoston.
2: Moi je trouve que c'est de la bonne musique, c'est de la très bonne musique. Ça coule dans les oreilles, ça s'écoute tout seul. Il chante super bien et moi je trouve justement qu'il a une méga voix. Genre, il chante tellement bien. Mais non, il est. Enfin, je sais pas. Puis. C'est un peu nostalgique, c'est beau, c'est bien. Bon, bah voilà, je pense que c'est un des plus grands compositeurs de du dernier siècle, en tout cas. Mais oui, effectivement, c'est vrai que ça pose la question de tous ces vieux rockers de 80 balais qui sortent un peu leur 20e album. Quelle est la nécessité à ça? Enfin, tu vois, genre, tu sais qu'il n'y aura pas un tube, que ça va pas... Mais en même temps, en fait, c'est juste des gens qui font de la très bonne musique, qui aiment faire de la musique et du coup qui en produisent. Et puis c'est juste ça la nécessité. C'est très bien qu'ils le fassent encore. Donc non, moi franchement, j'ai passé un bon moment. Après, c'est vrai que c'est pas le truc où tu te dis waouh, mais c'est cool.
0: Ok,
2: voilà.
0: Très bien. Bah, moi, je me suis dit, Seigneur, quelle classe.
1: Ah.
0: C'est le premier truc qui m'est venu à l'esprit en écoutant cet album que j'ai écouté d'une traite sans skipper un seul morceau, ce qui est plutôt rare de nos jours. Comment un mec de 83 ans peut avoir encore autant d'inspiration à son âge, surtout après avoir composé autant de chefs-d'œuvre dans sa vie? Je trouve ça assez hallucinant. Tout est bien dans ce disque, la production, les chansons, les mélodies. On se fait pas chier une minute. Il aurait pu tomber dans le piège d'une production trop moderne. Mais là, c'est parfait. Je trouve que c'est un très bon mix entre le passé et le futur. Mention à quelques chansons. La très émouvante « Life Can Be Hard », l'excellent et très surprenant « As You Lay There » qu'on va écouter. Et « Lost Horizon » que j'ai mis en extrait, on dirait du Oasis. Il y a une guitare à la Oasis. Un petit peu.
1: C'est plutôt Oasis qui s'est inspiré des Beatles. Ouais.
0: Évidemment. Je pense que ce disque est vraiment un chef-d'œuvre. Mais vraiment,
1: ah ouais.
0: Ouais, je pense que c'est un chef-d'œuvre.
1: Okay.
0: Et qu'en fait, le génie dans les Beatles, c'était lui, en fait. C'était lui vraiment le mec qui écrivait tout derrière.
2: Et pas John.
0: Toi, tu penses pas?
1: On va pas partir là-dessus.
0: Alors, on peut partir là-dessus. Enfin, j'ai adoré ce disque et je trouve que c'est la classe absolue. Et justement, je suis pas d'accord, je trouve que quand t'as 83 ans, t'as le droit de continuer à faire de la musique.
1: Non, mais ça veut dire que Jules, il va sortir des albums en 2070.
0: Mais oui, mais tant mieux pour lui.
2: Mais si, il continue à faire du bon
0: lui.
2: Rap.
1: Oui, mais personne continue à faire bien pendant
0: Non, non, non. Je te trouve très étriqué là-dessus, hein, mon ami.
1: C'est vrai, j'ai un peu des principes de merde.
0: Ouais. D'accord, très bien. Bon, eh ben, à vous maintenant de juger. On écoute le premier morceau de cet album. Il s'appelle As You Lay There. C'est Sir Paul McCartney dans la bande amateur sur Couleur 3.

Camille Yembe, platine de la semaine dernière d'ailleurs avec ce morceau qui s'appelait « Rien n'a fêté ». Et nous on n'en a plus rien à péter d'ailleurs parce que c'est l'heure du vilain de la semaine.

0: 9, c'est selon mon appli Gmail le nombre d'emails que j'ai pas lu. Et spoiler, je vais pas les lire. Et ça, c'est sans compter les milliers de spams de cul et de pubs pas ciblés du tout. Tu veux que je fasse quoi de ce code promo de 10% sur des manchons Reine des Neiges? Donc le vilain de la semaine, c'est les mails ou les courriels, hein, comme disent nos collègues relous. Mais ouais, le plus simple, c'est que tu transfères ton PDF en PJ avant le call par courriel. Hein. Ouais, ou alors tu fermes ta gueule. Le nombre de mails qu'on reçoit par jour, ça descend, c'est du harcèlement. Sauf qu'au lieu de se faire harceler dans les boîtes de nuit, on se fait harceler par des boîtes dans notre boîte de réception. La communication humaine est devenue folle. Franck, Marion, 9 mails sur 10, c'est une newsletter que personne va lire et qu'en vrai personne a écrit, qui émane de fitbikeshop.ch, un site qui vend des pompes à air pour VTT et qui te hurle dessus à coups d'Arial 28 en majuscule de profiter de l'été pour vous détendre et vous évader un instant de calme et de sérénité avec l'expérience Fitbike. Mais t'es forcé de recevoir cette merde, parce que si tu veux te désabonner de leur newsletter, y a pas juste un bouton unsubscribe. Oh non, non, malheureux, ce serait trop simple. Y a un lien qui te renvoie sur un site en allemand avec un questionnaire en 6 étapes pour savoir Warum willst du getiert? Serenitiert Erfahrung. Même à Guantanamo, les interrogateurs sont moins pervers. Et c'est jamais fini. Le mail suivant, c'est un rappel de paiement de Skylook, une application obscure, parce que dans un bon jour, tu l'as trouvé hyper intéressant de payer pour voir le trajet en temps réel des avions qui volent au-dessus de Nehru pour seulement 8 balles par an. Et comme tu sais pas la désactiver et que leur captcha pour prouver que t'es pas un robot, tu dois poser un congé de 2 jours, tu peux faire payer 8 balles par année. Les emails, ils ont des défauts du 20e siècle. On est d'accord que quand t'envoies un message par WhatsApp, Snapchat, Insta ou même par corde vocale, quand tu te trompes, tu peux le supprimer. Oui. Ou tu peux le modifier. Non, parce que le mail, t'as pas le droit à l'erreur. Il part une fois que t'envoies, c'est fini. Tu peux pas le récupérer. C'est gravé dans le marbre éternel du deep web. Aucune rémission possible, c'est Squid Game. Même à Koh-Lanta, la sanction est moins irrévocable. Surtout cette année, parce qu'en fait, à Koh-Lanta, il y a une antre du destin. Avec... Ouais. Bon, bref, les mails, c'est à la communication ce que le car postal est au transport. C'était pratique en 2001, mais en 2026, il n'y a plus que les darons et les valaisans qui les utilisent. C'est ouais. Tellement ringard. En 2026, c'est un truc que tu dois encore noter l'adresse. Tu dois mettre une adresse, un sujet, une salutation, une signature. Putain, mais c'est Google ou c'est un roman épistolaire de Pierre Chorderlos de Laclos. Les fonctionnalités, c'est les 7 plaies d'Égypte. Le bouton répondra à tous. Non.
1: Non.
0: Non. Personne l'utilise correctement. Tu sais, quand tu reçois un mail d'info au boulot avec 144 destinataires pour dire que la réunion aura lieu en salle B44 à 8h30 et que t'as Jean-Luc, ton collègue maladroit, qui clique sur répondre à tous et qui envoie 144 mails où ça écrit OK, un sup. Et le pire, c'est Marie-Claire qui dit Jean-Luc, t'as répondu à tous en répondant à tous. S'ensuit une prise d'otage de 144 personnes séquestrées dans la boucle de dialogue de Jean-Luc et Marie-Claire. C'est pire qu'un groupe WhatsApp, parce qu'un groupe WhatsApp, tu peux en sortir. Là, non. La seule manière de sortir du répondre à tous, c'est de mettre l'expéditeur dans les spams. Et c'est les spams. Si ça, c'est pas une preuve que l'email est toxique, ta boîte courriel, elle a elle-même conscience d'être tellement problématique qu'elle a créé elle-même une boîte pour les mails de harcèlement. Dedans, il y a Uber Eats qui te confirme que t'as bouffé un ramel. Je sais que j'ai commandé chez vous, parce que la personne qui l'a commandé, c'est moi. Du coup, tu fous tout le monde dans les spams et à la prochaine réunion, tu te pointes, il n'y a personne et tu croises Thierry qui dit tu savais pas que la réunion était annulée? T'as pas reçu le mail transfert à tous par Jean-Luc? Bah regarde dans tes spams de courriel, hein. Pardon.
2: T'as bien raison.
1: Micro en colère.
2: T'as bien raison.
0: Pardon pour tous les emails qui nous écoutent.

0: Genesis Owuzu sur Couleur 3. Le morceau s'appelait Stampede. Voilà, voilà, les cocos. Attention, attention. Je crois qu'on arrive au bout de l'émission. On arrive au bout de cette émission qui s'est remarquablement bien passée.
1: Et oh là là.
0: Toujours grâce à qui?
2: Grâce à nous.
0: Grâce à qui? Grâce à Marion Agoston.
1: Oh, il croque ma terre.
0: Merci. Et grâce à Laure
1: Betrave.
2: Et Renan Luce.
0: Et Renan Luce,
1: évidemment.
0: Et Renan Luce. Marion, on te retrouve tout à l'heure. On te retrouve tout à l'heure dans le perchoir.
1: Qui va commencer.
0: Dans quelques minutes. Hein.
1: Ouais. Voilà. Regardez en vidéo.
2: Oui, regardez, c'est vraiment. Regardez.
0: Il faut aller où pour regarder en vidéo?
1: Sur le Play RTS.
0: Ouais. Sur le Play RTS. C'est formidable. D'ailleurs, cette émission, vous pouvez la réécouter en entier sur le Play RTS. Le podcast, vous allez sur le Play RTS.
1: Ouais.
0: Vous tapez la BAM. La BAM, le podcast. Et vous pouvez tout réécouter si vous n'en avez pas marre de nous. Hein.
1: On peut aussi regarder à bon entendeur. Passer les jumelles.
2: Passer les jumelles.
1: Passez-moi les jumelles.
2: Passer les jumelles.
0: Passez-moi les jumelles.
1: Passez les jumelles maintenant.
2: Je sais, hein, ouais.
1: Voilà.
0: On peut regarder même le téléjournal. On peut le re-regarder si on l'a raté.
2: Ouais, celui d'il y a 6 ans, si tu veux savoir les news, octobre 2000.
0: C'est absolument génial. Donc écoutez Couleur 3, écoutez le perchoir, écoutez la bande amateur. On se réjouit déjà de vous retrouver la semaine prochaine.
1: Ça.
0: Et on va se quitter avec la grande Janis Joplin.
2: Janis.
0: Et on vous dit à la semaine prochaine.
1: Ciao, ciao, ciao.
0: Gros bisous.

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1: 2 heures. Laurent Blanchard.
2: Des bombardements russes cette nuit sur la région de Kharkiv ont fait 3 morts et 6 blessés, annoncent les autorités. Par ailleurs, des rafales français de l'OTAN ont abattu un drone errant hier en Lettonie. L'incident s'est produit dans une zone inhabitée. Le pays d'origine de l'appareil n'est toutefois pas encore déterminé, selon le ministère letton de la Défense. Retour à un calme relatif cette nuit après des échanges de tirs la nuit passée entre l'Iran et Israël. Hier, Donald Trump les a exhortés à cesser immédiatement. Les deux pays ont toutefois maintenu leurs menaces réciproques et cette nuit, Israël déclare avoir intercepté une cible aérienne suspecte en provenance du Yémen. Les débats sur la construction de nouvelles centrales nucléaires en Suisse se poursuivent ce mardi au Conseil national. Gauche et droite se divisent sur la question, des débats marqués hier par une action de Greenpeace. Des militants ont projeté des images sur le palais fédéral, le symbole de la radioactivité évoquant le tableau « Le cri » d'Edouard Munch, notamment. Selon eux, le retour de l'énergie atomique en Suisse représenterait un danger. Le canton de Vaud va mobiliser 2200 personnes pour faire face aux conséquences du sommet du G7 à Évian, même si l'impact sera évidemment moins important qu'à Genève. Seul événement prévu ce week-end, la grève féministe à Lausanne samedi. Hier, la France a par ailleurs annoncé la mobilisation de 14 000 personnes, police, gendarmerie, justice et armée comprises. Une trentaine d'embarcations françaises sécuriseront notamment le lac Léman où transiteront de nombreuses délégations. Toujours plus de loups en Suisse, le pays compte désormais 43 meutes, annonce hier la Fondation Cora dans son rapport 2025. C'est 4 de plus qu'en 2024 et une diversité génétique qui commence à s'étoffer, estime la Fondation qui étudie les grands carnivores du pays. La Coupe du Monde de football qui débute jeudi, refusée à un arbitre somalien. Il a été refoulé samedi à son entrée aux États-Unis. La FIFA confirme hier soir, mais n'intervient pas dans les procédures d'immigration, dit-elle. On ignore la raison de ce refoulement. Ce Somalien disposait pourtant d'un visa en règle, affirme son pays, lequel est actuellement dans le viseur de Donald Trump. À l'avant-veille du coup d'envoi de la Coupe du Monde de football, justement, les Suisses, elles, poursuivent les matchs de qualification pour leur mondial. Ce sera en 2027. L'équipe de Suisse féminine affronte donc l'Irlande, tout à l'heure l'Irlande du Nord, en fin de journée pour ce 6e match. C'est à suivre dès 18h50 sur RTS2. Et puis, le russe Tugan Sokiev sera le chef principal et conseiller artistique de l'orchestre de Suisse romande pour les 3 prochaines années. Il remplace le bien nommé Julien Note. Le russe n'est pas un inconnu, puisqu'il collabore déjà avec l'institution depuis 2024. Il avait d'ailleurs été plébiscité par les musiciens après un concert en octobre dernier. Un petit mot de la météo et on se dirige vers une journée un petit peu plus ensoleillée qu'hier. Ça pourrait être difficilement plus difficile justement. Encore quelques averses ce matin au nord des Alpes, mais sinon attendez-vous à de belles éclaircies autour du Léman, au pied du Jura et en Valais. Les températures en pleine aujourd'hui, entre 14 et 21 degrés.
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3: Mesdames, Messieurs, nous sommes le lundi 8 juin et comme d'habitude depuis maintenant 7 semaines, vous écoutez Le Perchoir sur RTS Couleur 3. Je m'appelle Johan Provenzano, il est 18h03 et 55 secondes et cette émission est comme d'habitude en public. Je suis là. Bonsoir mesdames et messieurs, bienvenue dans cette nouvelle édition du Perchoir, une édition riche en plein de choses et surtout à